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1: Bonjour et bienvenue sur ce nouveau Flash Info Conso sur Radio Crésus. Alors aujourd'hui, on va traiter le thème de l'achat par Internet, donc le commerce électronique. Alors ce qu'on appelle le commerce électronique ou e-commerce, c'est l'utilisation d'un média électronique pour la réalisation d'une transaction commerciale. La plupart du temps, il s'agit de la vente de produits à travers le réseau Internet, mais le terme de e-commerce englobe aussi les mécanismes d'achat par Internet. Alors ces dernières années, il est devenu parmi les contrats conclus à distance l'un des plus utilisés, notamment en raison de la facilité et de la rapidité d'utilisation.
2: Les activités de commerce sur Internet peuvent porter sur différentes choses, donc l'achat de biens neufs ou usagés pour les revendre, la prestation de services, y compris les services d'hébergement, de transport, de restauration et de loisirs. Il faut savoir qu'il y a certains produits qui ne peuvent pas être commercialisés sur Internet, comme par exemple le tabac.
1: Quelles sont les obligations du commerçant quant à l'utilisation et à la mise à disposition des données personnelles ?
2: Donc depuis 2006, les sites Internet n'ont plus l'obligation d'être déclarés à la Commission nationale de l'informatique et des libertés. Mais si un traitement de données personnelles est effectué au moyen d'un site Internet, il faut que le commerçant déclare le site Internet.
1: Le commerçant peut-il m'envoyer des emails régulièrement ?
2: Donc il faut savoir que pour envoyer un mail commercial, le commerçant doit disposer de l'accord du destinataire qui est donné au moment de la collecte du courriel. Sauf si la personne est déjà cliente et que la prospection concerne des produits identiques à ceux qui ont déjà été fournis par l'entreprise, ou si la prospection n'est pas de nature commerciale, par exemple caritative. Dans ces deux cas, il faut qu'au moment de la collecte de l'adresse mail, la personne ait été avertie de l'utilisation pour la prospection et de sa possibilité de s'y opposer.
1: Et quelles sont les mentions que doit faire apparaître le professionnel sur le site ?
2: Donc sur le site, il y a différents éléments que le professionnel doit faire apparaître, comme les moyens techniques permettant à l'utilisateur, avant la conclusion du contrat, d'identifier les erreurs et de les corriger. Ensuite, les langues proposées pour la conclusion du contrat. Il faut aussi qu'apparaissent les modalités d'archivage de la commande. Donc il faut savoir que pour une commande à partir de 120 €, elle va être archivée pendant 10 ans. Puis il faut qu'apparaissent les moyens de consulter les règles professionnelles et commerciales auxquelles le vendeur est soumis, donc notamment les conditions générales de vente du commerçant. Le consommateur doit avoir facilement accès à certaines informations qui permettent d'identifier le vendeur et les modalités de vente. Donc ça va être par exemple la raison sociale, l'adresse de la société, l'adresse mail et le numéro d'inscription au RCS notamment.
1: Quelles sont les étapes liées à l'achat en ligne ?
2: Donc pour l'achat en ligne, il y a trois étapes obligatoires que l'e-marchand est tenu de présenter. Donc premièrement, il y a la visualisation du détail de la commande et de son prix total. Ensuite, la correction d'éventuelles erreurs. Puis, pour finir, la confirmation de la commande. Donc la commande, elle sera conclue définitivement si le consommateur a été dans la possibilité de vérifier le prix total et de corriger ses erreurs. Donc on parle d'un système de double clic. Le premier clic pour la validation de la commande et le second clic pour la confirmation définitive de la commande.
1: Comment fonctionne le droit de rétractation dans le cadre d'un achat sur Internet ?
2: L'acheteur en ligne a un droit de rétractation de 7 jours, qui court à partir du lendemain où il rentre en possession du bien, ou à partir du lendemain où il accepte l'offre pour une prestation de service. L'acheteur ne sera pas tenu de justifier sa rétractation, et ce droit de rétractation s'applique aussi bien aux produits neufs qu'aux produits soldés, d'occasion ou en déstockage. Il faut savoir que le vendeur est tenu de rembourser le produit non dégradé et les frais d'une livraison normale dans les 30 jours après la réception. Petite note, le délai de rétractation sera bientôt porté à 14 jours et le remboursement devra être aussi fait dans les 14 jours après réception.
1: Et quels sont les produits exclus du droit de rétractation ?
2: Alors il faut savoir que oui, certains produits ou prestations de services ne sont pas soumis au droit de rétractation et ne peuvent pas être remboursés, à condition toutefois que cela soit clairement mentionné pendant l'achat. Donc quelques exemples de produits qui ne rentrent pas dans le domaine du droit de rétractation. Donc ce sont les produits sur mesure, les produits ne pouvant pas être par nature réexpédiés, les produits périssables, les produits alimentaires par exemple, les CD, DVD s'ils ont été ouverts par le consommateur, la presse, donc journaux périodiques ou magazines, et les prestations de services d'hébergement, de transport, de restauration ou de loisirs.
1: Le commerçant qui vend sur Internet peut-il engager sa responsabilité ?
2: Alors oui, la loi pose un principe de présomption de responsabilité du vendeur en ligne en énonçant qu'il est responsable de plein droit de la bonne fin de la vente jusqu'à la livraison du produit à l'acheteur, que celle-ci soit exécutée par lui ou par un autre prestataire de service. Donc, en cas de livraison d'un produit endommagé, de perte ou de vol du produit commandé, l'acheteur pourra donc se retourner directement vers le vendeur en ligne pour demander le remboursement ou le remplacement du bien ou service en cause. Et il faut savoir que le vendeur ne pourra pas s'exonérer en invoquant la faute de la société de livraison.
1: Merci beaucoup pour toutes ces précisions et à bientôt pour un nouveau Flash Info Conso.
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1: Bienvenue sur Radio Crésus, nos juristes Michel Kneul et Cathy Neuboer sont ici pour vous aider à sortir de vos problèmes de surendettement. Ils répondent à vos questions au 03 88 16 19 69 dans l'émission On vous aide. Olivier Legras est à la technique et Christophe Nutoni au micro.

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1: Vous écoutez radiocrésus.fr, nous vous aidons à sortir du surendettement. Nous passons de suite à notre premier appel téléphonique au 03 88 16 19 69. Bonjour Annabelle, exposez votre cas à nos juristes Michel et Cathy. Ils sont là pour vous donner un bon coup de main.
2: Bien écoutez, bonjour.
3: Bonjour.
4: Bonjour.
2: Écoutez, je suis en situation de surendettement. La commission de la Banque de France a accepté, si je peux dire, c'est pas vraiment un moratoire, mais de me donner 2 ans pour respirer en donnant 10 euros par mois à tous mes créanciers, ce qui fait à peu près 158,83 € mensuellement, en attendant que je retrouve du travail. Et j'ai fait une formation pour être comptable. Mais j'ai un autre souci, c'est que notre maison est c'est une vieille maison et elle n'est pas en bon état. Et on a notre voisin qui pourrait acheter un morceau de notre terrain qui est attenant à la maison, bon, qui n'est pas une grande surface, hein, qui est 234 mètres carrés. Et j'avoue, je ne sais pas trop comment faire puisque nous sommes copropriétaire, mon frère et moi, mais nue propriété, et ma mère est usufruitière.
1: Michel ? Alors,
3: bonjour Annabelle.
2: Bonjour.
3: Votre cas est intéressant. Je pense que vous êtes une personne quand même remarquable au-dessus du lot, puisque vous avez beaucoup de possibilités donc de retrouver un emploi, même si vous êtes plus de première jeunesse.
2: Tout à fait.
3: Parce que vous avez aussi déjà un peu tâté le droit, donc vous avez certaines ressources qui vous permettent d'atteindre vos objectifs. Hein. Donc le problème est que vous avez un surendettement, et si j'ai bien compris, vous avez une parcelle de terrain donc dans le cadre de cette maison, mais qui est un peu délabré, que vous habitez avec maman, qui a toujours l'usufruit, et vous avez la petite parcelle contiguë avec le voisin, que vous pourriez céder pour un prix relativement peu de prix, mais suffisamment pour éventuellement valoriser la maison, qui est quand même le gage des créanciers, pour votre endettement. Et donc, vous pensiez que l'argent donc de ce voisin pourrait juste valoriser la maison, puisque la mère n'a pas le minimum d'hygiène comme la fosse septique,
2: comme
3: le sanitaire, le tout à l'égout, les choses élémentaires.
2: Voilà.
3: Donc, il faudra, à mon sens, mais je donnerai la parole à Maître Neubauer, avocate, à mon sens, bien sûr, il vaut mieux pas effectivement le faire en toute discrétion. Cet argent est scrupuleusement affecté à ces travaux qui ne doivent pas dépasser effectivement le montant que vous toucheriez, puisque là, vous feriez des nouvelles dettes et ça pourrait compromettre le futur de votre plan de surendettement qui pourrait aller jusqu'à la vente de votre partie dans la copropriété avec votre frère en nue propriété, vous voyez. Donc, c'est relativement complexe, mais il faut le traiter avec la plus grande sévérité pour que vous ayez, si vous touchez par exemple 25 000, que les travaux ne dépassent pas les 22 000-23 000, hein, au maximum. Il y a une marge de sécurité, parce que construire, toucher à quelque chose dans un vieil immeuble, ça risque de vous amener beaucoup plus loin, donc il faut être triplement prudent et avoir toutes les garanties et les contrats signés avec entreprises sérieuses, hein, qui ne déposent pas le bilan le lendemain, etc.
2: Tout à fait,
3: donc,
2: oui.
3: C'est effectivement, officiellement vous n'auriez pas le droit, l'argent devrait rentrer dans la masse commune, mais comme votre mère en usufruit, vu son âge, représente 20%, donc il reste 80%, des 80% vous auriez, on pourrait prétendre à 40%, etc. Donc dans le partage, n'est-ce pas, de ces petits embryons de terrain qui vous sert à rien, qui n'est pas constructible, qui ne valorise pas la propriété, mais en revanche, les travaux paraissent nécessaires, pour, ne serait-ce que pour la vieille maman, etc., pour les toilettes, tout à l'égout, etc. Je donne la parole, donc, je vous remercie Annabelle, mais j'ai très bien saisi votre demande. Je donne la parole à Maître Neubauer, avocate.
4: Oui, tout à fait. Bonjour Annabelle. En fait, je ne peux qu'abonder d'un premier côté de ce que vient de dire Michel. Par contre, c'est pour les travaux que j'aurai deux ou trois petits éléments à vous donner.
2: Oui.
4: Quand vous ferez les travaux, pensez, comme disait Michel, à des entreprises sérieuses, c'est-à-dire vérifier par exemple que ce soit des entreprises qui soient agréées Calibat, vérifier que vos travaux soient faits au forfait. Parce que si vous prenez des travaux au maître, à ce moment-là, à la fin des travaux, votre entrepreneur il va remesurer pardon, le nombre d'unités. Et là, vous risquez d'avoir des surprises. Donc, si vous signez des contrats, c'est des contrats forfaitaires au forfait, hein, et pas d'avenant.
2: D'accord, je comprends.
4: Sinon, vous allez vous retrouver avec des factures qui vont être absolument ahurissantes. Hein. Donc, c'est l'élément de base dans le bâtiment. Prenez garde à ça. Deuxième chose, vérifiez que l'entreprise que vous allez prendre dispose des garanties financières nécessaires.
2: Et comment ?
4: Tout simplement, demandez-leur une copie de leur garantie de paiement s'ils sont des sous-traitants, ou alors vérifier que l'entreprise soit vraiment une bonne entreprise qui est pignon sur rue. Hein.
2: D'accord, oui.
4: Calibat peut vous donner des éléments sur les entreprises, il faut le savoir.
2: D'accord, très bien.
4: C'est une association de certification hein, qui est là pour certifier les entreprises, qui sont là effectivement, on ne le sait pas assez pour donner un gage de qualité aux entreprises, mais qui sont là aussi en cas de réclamation. Une réclamation chez Calibat quand une entreprise fait des travaux de mauvaise qualité est souvent plus efficace qu'une autre réclamation, il faut le savoir, parce que eux, ça risque de leur faire sauter la certification.
2: D'accord. Très bien,
4: bah
2: je vous remercie.
4: Je vous en prie.
1: Merci de votre appel, Annabelle. À très bientôt.
2: Merci à vous tous.
3: Au revoir, Annabelle.
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1: On vous aide sur radiocrésus.fr, vous êtes surendetté, ne paniquez pas, nos juristes vont trouver des solutions avec vous sur notre antenne au 03 88 16 19 69. Nous avons Philippe au téléphone, bonjour, vous êtes sur Radio Crésus, dans l'émission On vous aide, nous vous écoutons de suite.
2: Oui, bonjour, donc oui, je suis Philippe, je suis artisan et suite à certains petites chutes d'activité, avec ma banque, on a prévu certains découverts et certaines possibilités de survivre à cette crise. Et en fait, notre banque qui nous a suivis au départ n'a effectivement pas forcément fait ce qu'il devait, parce qu'en fait, le trois quarts du temps, quand on devait faire quelques actions, c'était jamais fait, et en fait, il y a eu des gros décalages, et ça nous a entraîné dans des situations presque impossibles à remonter. Voilà. Donc, on en est aujourd'hui à une situation presque impossible à remonter. La banque nous a complètement bloqués. Donc, on a des gros problèmes actuels. Et en fait, la banque nous lâche complètement, quoi.
1: C'est sympa.
3: C'est malheureusement courant ces derniers temps.
4: Oui, bonjour Philippe.
2: Oui, bonjour.
4: Ah, oui, c'est vrai, vous êtes un homme très courageux. Et ma foi, c'est pas aussi évident qu'on croit d'être petit artisan à titre personnel ou à travers une EURL, ce qui semble être votre cas, parce que vous avez le même statut, RSI, si vous gagnez, on vous pique la moitié. Donc, vous n'êtes pas un fonctionnaire, vous n'êtes pas un salarié. Les gens ne savent pas le bonheur qu'ils ont, vous savez. Quand ils ont ce statut-là, vous l'apprécierez aujourd'hui. Parce que vous devez vous battre pour entrer des marchés, vous devez vous battre pour vous faire payer, vous devez vous battre pour avoir un peu de confiance et d'air de votre banquier, qui en même temps demande toutes sortes de garanties, dont celle de votre épouse, qui a effectivement le bonheur d'être fonctionnaire. Donc vous êtes déjà admirable, parce que vous préservez aussi votre couple, et vous m'aviez laissé entendre que vous voulez surtout dégager votre femme de tout engagement de caution, et cela vous honore. Vous avez aussi régularisé, je crois, 2-3 petits embrouilles, qui était donc inscrite à la Banque de France, afin que vous ayez de nouveau une virginité bancaire, n'est-ce pas?
2: Oui, tout à fait, oui.
4: Et donc, et je crois, la banque a traîné les pattes aussi pour gommer, n'est-ce pas, vos petits péchés véniels, n'est-ce pas, de financiers, de votre petite structure, hein?
2: Oui, c'est ça, effectivement, on était, je dirais, presque obligés de signer certains papiers en m'engageant moi-même et ma femme également, qui ne fait pas partie de l'entreprise, mais qui est effectivement dans la fonction publique. Et du coup, aujourd'hui, elle est, on va dire, engagée sur une entreprise qui n'est pas la sienne, quoi.
4: Et surtout angoissée, hein?
2: Oui, tout à fait. Oui,
4: on comprend tout à fait.
2: Oui.
4: Elle s'est engagée avec vous par amour en étant consciente, mais ma foi, ça remue un tel remue-ménage dans la petite entreprise. Vous êtes tellement fragile et sensible, vous n'avez aucune réserve, vous avez effectivement le potentiel technique de votre métier, une bonne approche de communication, vous avez beaucoup beaucoup d'atouts. Mais ma foi, l'étau financier est là, et vous-même, ça peut vous donner quelques angoisses, mais je sais que vous allez surmonter cela, parce que vous êtes un grand professionnel dans votre branche, même si aujourd'hui les branches comme la vôtre, car ce qu'artisan c'est aussi un peu artiste, hein, non plus la place qu'elle devrait avoir, hein, forcément, puisque aujourd'hui on prend les choses qui sont fabriquées à la chaîne, des choses qui sont jetables, auxquelles on n'affecte plus la même symbolique de valeur que celle que vous avez eu l'habitude, vous, de travailler, vous voyez. Donc, au fond, vous travaillez dans une branche où l'on s'adresse à une clientèle un peu plus haut de gamme, hein, et ma foi, ça court pas les rues. Et les petits moyens, moyenne classe aujourd'hui, surtout celles des petits commerçants et tout, s'appauvrit à grande vitesse. Donc, effectivement, dégagez votre femme et puis après nous verrons. Hein, c'est moins important quoi qu'il arrive, car vous pouvez avoir confiance en vous. Pour le bonheur de votre couple et pour votre femme, que je pense qui est mignonne, et donc il faut la garder, vous l'aimez sans doute. Donc voilà où doit aller vos efforts, n'est-ce pas? Et c'est déjà pas mal, car vous naviguez de Caraïbes en Scylla, entre la banque, entre la femme, entre tout cela, et puis les impératifs aussi, donc de la petite entreprise, où il faut rentrer les marchés et les exécuter. Je passe encore la parole à Maître Neubauer, avocate, qui va donner son petit point de vue.
3: Oui, tout à fait. Dans votre affaire, c'est vrai que les gens qui sont en EURL ont tous les inconvénients de l'entreprise sans en avoir vraiment et réellement les avantages. Et notamment, comme Michel fait allusion à la RSI, c'est des gens auxquels on ne peut même plus parler puisqu'on n'a plus d'endroit où les joindre. Et ça, c'est assez catastrophique. Donc essayez effectivement de d'abord dégager votre épouse avant d'aller plus loin. Maintenant, d'un autre côté, je dirais quelque part, je vais vous rassurer, vous n'êtes ni le premier ni le dernier à avoir eu à un moment un fichage. Hein, dont je connais très peu de petites entreprises qui n'ont pas eu à un moment ce genre d'accrochage. C'est des mauvais moments à passer. C'est vrai que là, la crise, pour le moment, elle a passé par là. Et je pense que votre clientèle a aussi des possibilités un peu plus réduites. Donc le premier auquel il faut vraiment s'attaquer après avoir dégagé votre épouse des cautions, c'est effectivement d'essayer de se remettre en rail avec les banques. Et faites toujours des écrits avec les banques. Faites toujours des écrits parce qu'après, quand la banque aura fait une connerie, et j'allais dire, ils s'en privent pas. Après, la question, c'est un problème de preuve. Si vous avez des écrits, même si vous leur parlez de quelque chose, si vous promettez quelque chose, vous rentrez chez vous, vous leur faites un fax, selon notre entretien de ce jour, je vous confirme ceci, cela et autre chose, ça permet à un moment ou à un autre de pouvoir au moins avoir des traces de quelque chose et une question de preuve. Et les gens n'y pensent pas assez à ça.
2: Mais oui, nous, on a commencé à le faire, peut-être un peu tard, mais on a commencé à garder des preuves et ce genre de choses.
3: Tout à fait.
2: Que ça ne se retourne pas contre nous, quoi.
3: Ce qui est clair, puisque c'est vrai que bon, quand on travaille avec une banque, c'est qu'en principe, on a confiance en la banque, hein, et on ne pense pas forcément tout de suite à se prémunir les preuves, ça c'est clair.
2: Oui, puis la banque est censée nous épauler quand même.
3: Et vous conseiller aussi.
2: Démarche, et bon, on se rend compte qu'en fait, c'est plus un côté commercial, plus qu'une association entre artisans et bancaires.
3: Une banque, c'est ni plus ni moins qu'un vendeur d'argent, hein, il ne faut pas se leurrer.
2: Oui.
3: Il y en a très peu qui soutiennent réellement actuellement les entreprises.
4: Oui, on a la banque. La banque, c'est pas le papa ou la maman, comme on pourrait le considérer a priori. Hein. C'est un partenaire, oui, mais il veut que vous soyez clean. Donc, si vous êtes clean, vous êtes un bon partenaire. Si la banque, effectivement, vous suit dans des petits moments de faiblesse pour faire la passerelle, c'est son rôle, bien sûr. Mais, effectivement, vous êtes une petite structure, donc relativement fragile, d'autant plus que vous n'avez pas de garantie intrinsèque à donner. Hein. Si ce n'est votre travail, et la plus importante, c'est celle de votre épouse qui, elle, a un emploi quand même garanti. Donc sortez-vous effectivement ce qui concerne votre épouse, et puis vous allez bien rebondir, j'en suis convaincu.
2: On va essayer.
4: D'accord.
2: On ne descend pas les bras.
4: Non, je sais. Alors bon courage, hein, Philippe. Hein.
2: D'accord, merci beaucoup.
4: À bientôt, au revoir.
1: Merci Philippe pour votre témoignage.
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1: Vous êtes sur Radio Crésus, nous allons écouter un nouveau témoignage d'une personne surendettée et nos juristes, Cathy et Michel, vont vous aider à sortir de cette situation difficile. Bonjour, vous pouvez nous expliquer brièvement dans quelle situation vous vous trouvez. Claude, on vous écoute.
2: Bonjour, bon bah voilà, j'ai une micro-entreprise depuis 2 ans. Les dettes se sont accumulées, aussi bien dans ma micro-entreprise que dans ma vie privée. Et là, je ne sais plus du tout quoi faire.
1: Alors, Michel.
3: Bonjour, Madame Claude.
2: Bonjour, monsieur.
3: Ça résonne bien, Madame Claude. Bon, vous faites pas trop de soucis, hein. Vous êtes une femme très courageuse, hein. Vous êtes, je crois, dans les soins de beauté, hein.
2: C'est ça, tout à fait.
3: Oui. Eh bien, écoutez, on va vous faire une puisque vous êtes inscrite au registre de commerce, on va vous faire, puisque vous êtes en cessation de paiement, aussi bien commercial que civil, donc, et comme il y a l'universalité du patrimoine et qu'apparemment vous n'en avez aucun, sauf vous-même, eh bien, on va effectivement faire le dossier de déclaration de cessation de paiement et vous serez liquidé et vous aurez une nouvelle virginité. Donc, ne vous faites aucun souci, Madame Claude.
2: D'accord.
1: Eh bien, voilà qui est très clair. Cathy, vous voulez ajouter quelque chose ?
4: Non, je crois qu'il n'y a pas grand-chose à rajouter. C'est la meilleure solution dans son cas. Et puis, dès qu'elle aura constitué le dossier, Crésus lui aidera à le faire. Elle se sortira de ses ennuis.
1: Claude, on a répondu à vos questions ?
2: Oui, tout à fait. Je vous remercie.
1: Eh bien, merci. À très bientôt et bon courage.
2: Merci.
1: Au revoir, Claude.
2: Au revoir.
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1: Vous êtes sur radiocrésus.fr, Cathy Neubauer et Michel Quenol, nos juristes sont là pour vous aider. Nous avons tout de suite un nouveau témoignage au téléphone, c'est celui de Robert. Bonjour Robert.
2: Oui, bonjour.
1: Alors exposez-nous un peu votre cas.
2: Mon cas c'est tout simple, je veux dire, j'ai créé une auto-entreprise il y a une année à peu près. Et malheureusement, j'ai eu des problèmes financiers, donc j'ai voulu déposer un dossier de surendettement à la Banque de France. Donc ce dossier est resté à la Banque de France pendant 4 mois et j'ai eu une réponse négative. Et de là, on m'a dit qu'il fallait que je fasse un dossier auprès du tribunal de commerce concernant ce souci. Donc c'est ce que j'ai fait et depuis, je suis dans l'attente.
1: Michel.
3: Oui, monsieur Robert, donc vous êtes un de ces nombreux auto-entrepreneurs de la première vague. Hein?
2: Oui.
3: Et je crois que vous faites la vente en ligne. Oui. Comment trouvez-vous le dispositif auto-entrepreneur? Ça vous convient?
2: C'est quelque chose qui est assez simple, hein, parce que moi, à la base, c'était pour ne pas rester en tant qu'auto-entrepreneur, c'était avoir un peu de recul par rapport à ça, une petite année, et puis passer en URL ou SARL, donc c'est relativement simple. Hein.
3: Donc vous le voyez comme un démarreur?
2: Pour un démarrage, oui, ça c'est pour un démarrage, tout simplement. Hein. Parce qu'après, on ne peut pas... Si on veut, avoir une structure correcte, il ne faut pas rester en tant qu'auto-entrepreneur, c'est certain.
3: Non, ça permet de tester un marché. Hein.
2: Voilà.
3: Ok, c'est bien. Et alors, vous avez payé vos charges forfaitaires?
2: Ah oui, moi je paye mes charges tous les trimestres, hein, c'est-à-dire que le RSI m'envoie un courrier avec mes déclarations trimestrielles, donc je les déclare et puis je les paye, hein, en fonction de mon chiffre d'affaires.
3: Vous faites la déclaration en ligne?
2: Non, je le fais par courrier. Je peux le faire en ligne, mais je le fais par courrier. C'est plus...
3: Vous préférez?
2: Oui.
3: Ok, donc le RSI vous applique le tarif ou vous envoyez de suite le chèque avec la déclaration?
2: Alors, j'envoie le chèque avec la déclaration, hein, tout simplement.
3: Donc sur ce plan, ça se passe bien?
2: Oui, il n'y a aucun problème là-dessus.
3: D'accord. Et donc, les dettes n'étaient pas liées à cette activité? Elles étaient liées à d'anciennes dettes qui n'étaient pas commerciales?
2: Non, c'était des dettes que j'avais contractées il y a... quand j'étais encore salarié, hein. Donc c'est des dettes que j'ai contractées à titre personnel, et quand j'ai eu ces problèmes un peu financiers, j'ai pu les assurer, pendant un certain temps, mais comme mon activité a du mal à démarrer, il fallait bien que je trouve une solution, donc j'ai fait une demande auprès de la Banque de France, je vous dis, 4 mois après, on me dit, non, comme vous êtes auto-entrepreneur, vous dépendez du tribunal de commerce.
3: Vous êtes donc dans la catégorie auto-entrepreneur, achat-vente, donc vous avez le plafond de 80 000 euros.
2: Oui, c'est ça.
3: Et vous payez vos 24% impôts inclus. Hein?
2: Alors moi, je payais un peu moins, comme j'ai bénéficié j'ai bénéficié de l'ACRE. Hein.
3: Ah.
2: Donc comme j'ai bénéficié de l'ACRE, j'avais beaucoup moins, je ne sais plus exactement le montant que j'avais, mais c'était inférieur. Hein. Je crois que c'était 2-3... Le pourcentage pour les impôts, c'est toujours le même. Mais en pourcentage, je crois que c'était 2, 3 ou 3, 4%, je ne sais plus.
3: Oui, là, c'est intéressant. Et pour quelle durée, l'avantage?
2: C'est une petite année. Hein.
3: Oui, excellent. Elle est bientôt passée. Hein?
2: Oui, tout à fait. Oui.
3: D'accord. Ok, bien, écoutez, vous nous tenez au courant des suites. Hein?
2: Oui, il n'y a pas de souci.
3: C'est très intéressant.
1: À très bientôt, Robert, et merci de votre coup de fil au standard de radiocrésus.fr.
2: Merci.
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1: Bienvenue sur Radio Crésus pour ce nouveau Flash Info Conso. Aujourd'hui, le délai de grâce en matière de crédit à la consommation. Alors, le délai de grâce est un délai accordé par le juge pour le remboursement d'un crédit. Le Code de la consommation prévoit cette possibilité, notamment lorsque l'emprunteur se trouve en difficulté financière.
2: Pour quel type de difficulté cette demande de délai est-elle acceptée ?
1: Alors, la demande de délai de grâce est adaptée aux difficultés de paiement temporaires et en lien avec une baisse de ressources ponctuelles, c'est-à-dire une difficulté qui ne devrait pas durer plus de 24 mois.
2: Est-ce que la baisse de ressources liée à la perte d'emploi est un motif valable pour demander un délai de paiement ?
1: Oui, tout à fait. Mais ce n'est pas le seul motif que l'on peut invoquer. Une baisse de ressources liée à une activité réduite ou en lien avec un événement familial tel qu'une séparation, un divorce ou un décès sont tout autant des motifs valables.
2: Et si je n'arrive plus à payer une pension alimentaire, puis-je utiliser cette procédure pour réduire, voire suspendre son paiement ?
1: Dans ce cas-là, non, car la demande de délai de grâce ne concerne pas les dettes d'aliments. Le montant de la pension alimentaire doit être discuté devant le juge aux affaires familiales.
2: Et pour ma demande de délai de grâce, à qui dois-je m'adresser ?
1: Si votre prêteur vous a refusé à l'amiable le report de mensualité, il faudra alors vous tourner vers un juge. Si le montant des échéances à suspendre est inférieur à 4000 euros, c'est au juge de proximité qu'il faut consulter.
2: Et si le montant est supérieur à 4000 euros ?
1: Si le montant est supérieur à 4000 euros, une assignation en référé devant le tribunal d'instance est obligatoire. Vous devrez alors choisir un huissier qui procédera aux formalités d'assignation de votre prêteur. Et cela vous coûtera environ 80 euros.
2: Et si ma demande est acceptée, quelle décision peut prendre le juge ?
1: Alors, si la demande est acceptée, le juge peut accorder des délais de paiement jusqu'à 24 mois maximum. Il peut également choisir de réduire le montant des mensualités, soit de suspendre leur paiement. Il peut aussi réduire le taux d'intérêt sans aller en dessous du taux légal, qui est actuellement de 0,38%. Enfin, le juge peut décider que les paiements réalisés s'imputeront sur le capital.
2: Le juge peut-il rejeter ma demande ?
1: Oui, tout à fait. C'est une possibilité car le magistrat a tout pouvoir d'appréciation de votre situation difficile.
2: Et si je m'aperçois que la suspension des mensualités pendant 24 mois n'est pas suffisante pour me soulager, que faire alors ?
1: Alors dans ce cas, vos difficultés ne sont ni passagères ni ponctuelles. Il faut alors envisager sérieusement de s'engager vers une procédure de surendettement.
2: Merci pour ces informations utiles. À bientôt pour un prochain Flash Info Conso.
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1: Bonjour à toutes et à tous, nous nous retrouvons pour une nouvelle édition de notre rendez-vous mensuel, l'émission On vous aide sur Radio Crésus. Nous sommes en compagnie de Maître Cathy Neubauer et de Michel Knull, les deux juristes qui vont répondre aux questions de nos auditeurs. Bonjour Maître.
2: Bonjour.
1: Bonjour Michel.
3: Bonjour.
1: Michel va parler peut-être plus près du micro, s'il reste très loin derrière, on ne va pas l'entendre. Nous avons un premier appel, Marc au téléphone. Marc. Bonjour Marc, vous pouvez nous exposer votre cas en détail, nos amis juristes vous écoutent et ils vont y répondre juste après.
4: Oui, écoutez, tout simplement, j'ai fait une faillite civile, donc il y a deux mois, et donc on a reçu le dossier, donc la réponse il y a 15 jours, et donc la réponse a été positive en notre faveur. Donc on avait un surendettement avec ma compagne de 134 000 euros. Donc on n'arrivait plus à joindre les bouts et puis voilà, donc on a fait cette faillite civile. Donc voilà, en gros c'est un peu ça.
1: Michel.
5: Oui, bonjour Marc. Oui, votre dossier était très intéressant et le jugement est de votre tribunal, bien sûr, Alsace-Moselle, c'est le droit local, c'est pourquoi la faillite civile, comme vous le dites, la liquidation judiciaire, fonctionne, ce qui n'est pas le cas dans d'autres départements de France. Et donc, en même temps, je peux dire, vous avez eu beaucoup de chance, parce que j'ai lu attentivement le jugement. Eh bien, c'est une bonne chose, parce que ça vous libère et ça vous permet de redémarrer à zéro. Vous n'avez pas encore vu le mandataire judiciaire?
4: Non, j'ai rendez-vous avec le mandataire le 25 juin.
5: Voilà, donc faites bien votre budget, puisque durant un an, donc c'est lui qui prend le dossier en charge avant de proposer la clôture des comptes d'ici un an et de la soumettre donc au tribunal. Donc vous n'avez plus les dettes à honorer, celles qui sont qui sont dues jusqu'au 15 mai, date du jugement. Hein. Il est certain que les nouvelles dettes ou les choses du budget courant sont à honorer pour que vous reveniez bien sur les rails. C'est une nouvelle vie qui commence pour vous. Je crois, vous le ressentez déjà, monsieur Marquin. Ben bravo, hein. Bravo, vous réalisez tout à fait maintenant, oui.
4: On a eu du mal à réaliser, hein, parce qu'on pensait qu'on n'arrivait plus à s'en sortir. Et c'est vrai que aussi un peu grâce à vous, avec vos conseils et tout ça, voilà. Encore un grand merci. Hein.
5: Donc c'est une deuxième chance, on peut dire, pour vous, hein. Voilà, c'est merveilleux, hein. Vous avez encore des questions précises? Vous
4: êtes sur le budget mensuel.
5: Oui.
4: Pas trop comment ça va se passer.
5: Oui.
4: Donc moi j'ai fait un petit budget provisionnel.
5: Oui.
4: Si vous pouvez me guider un peu plus.
5: Voilà.
4: C'est pas mal.
5: Donc je crois il y a un revenu de 2160 en moyenne. Hein. Un revenu de 1005 pour la compagne. Vous n'êtes pas marié. Vous avez un loyer donc de 750. Hein.
4: Oui.
5: C'est un appartement, une maison.
4: C'est une maison.
5: Maison, voilà. Donc, ok. Alors, expliquez-moi la suite du budget. Pour le chauffage, vous avez quoi, moyenne mensuelle?
4: Écoutez, on a du mazout, hein.
5: Oui.
4: Donc,
5: divisé par 12.
4: 167 euros mensuels.
5: 167, donc 170.
4: Oui, 170.
5: Oh, il va chuter un peu, hein, par rapport. L'eau, c'est de combien?
4: 27,40 par mois.
5: Intéressant, 27,40, hein, vous avez fait des beaux calculs, hein, mettons 28. Hein.
4: Oui.
5: Électricité?
4: 56.
5: Par mois?
4: Oui.
5: Je mets 60, parce que maintenant vous êtes libéré, vous serez peut-être moins économe. Hein.
4: Oui.
5: Sur le gaz?
4: On n'a pas de gaz. Hein.
5: Bien, téléphone?
4: 110 euros.
5: Le tout, avec les portables, monsieur?
4: Le portable, c'est à part.
5: Ah ben, le téléphone, alors 110 euros, c'est quoi?
4: Avec Internet et tout ça.
5: Ah, dis donc, je croyais que c'était moins cher quand on avait un abonnement.
4: Ouais, mais on a un abonnement, vous savez, mais on dépasse tout le temps avec un téléphone sur les portables.
5: Ah, comme ça. Ouais, ben.
4: 08,
5: ah, ah.
4: Voilà.
5: Vous êtes des travailleurs de la nuit, vous, hein? Portable, vous arrivez à combien?
4: 63 euros.
5: Ouais, certains endroits. Vous le mettez aussi sur le budget, hein, quand vous serez chez la liquidatrice ou le liquidateur. Il y a une auto, je crois, hein? Ou deux.
4: Deux voitures,
5: oui. La vôtre, à quelle année? Combien d'années?
4: 2001.
5: 2001, c'est quoi?
4: C'est une Picasso.
5: Ah, c'est beau Picasso, hein. Donc, il faut à peu près prévoir la valeur, les kilomètres, voir les bosses et tout. Vous payez combien d'assurance?
4: Moi, je paye, avec ma compagne, on a pour 66 euros.
5: Par mois?
4: Par mois.
5: Eh bien, vous êtes des bons conducteurs, hein.
4: Oui.
5: Et elle a quoi comme voiture?
4: Elle a une Corsa, mais bon, qui a 13 ans.
5: Ben, c'est bien. Corsa, donc, 13 ans, c'est de 96, hein. Une Forza. Ok. L'assurance, donc, vous n'avez pas de mutuelle, non?
4: Donc, on a une mutuelle donc, pour nous et une mutuelle pour le chien.
5: Oh!
4: Ouais.
5: Bah, ça existe, les mutuelles pour les chiens?
4: Eh oui, ça existe.
5: Bah, je ne savais pas. Hein.
4: Voilà.
5: Ah, ben, dites donc.
4: 70 euros.
5: Par mois?
4: Oui.
5: D'accord. Impôt sur le revenu, vous avez combien, vous?
4: Assurance logement.
5: Oui, vous l'aviez... Vous, ah oui, vous avez combien d'assurance logement? C'est normal.
4: 6 euros par mois.
5: Ah, ça va. Impôt sur le revenu, vous en avez, vous?
4: Oui, 170 euros.
5: Monsieur, 170, et madame?
4: Non, non. Elle est, comme elle est veuve, elle ne paye pas nada.
5: Ah, c'est bien d'avoir une compagne veuve, hein.
4: Elle a aussi une pension de veuvage.
5: Oui, elle est de combien?
4: 179,50.
5: Veuvage. 179,50. D'accord. Donc, taxe d'habitation est de combien?
4: 44 euros.
5: Par mois. Foncé, vous n'avez rien. Frais de transport. Alors, vous avez, vous, je crois que vous faites les frais réels, tous les deux, hein, pour aller au boulot.
4: Oui, on a pour 329 euros.
5: Oui. Vous arrivez à combien?
4: Bah, écoutez, moi, ça c'était mon chiffre, moi, 329.
5: Et madame?
4: Mais elle ne les fait pas sur ça.
5: Et alors, elle roule aussi en voiture. Il faut le prévoir, hein, pour le mandataire, c'est important. Puisque dans le budget, vous mettez monsieur et vous mettez en dessous madame. Ou madame au-dessus, si vous êtes...
4: C'est quoi, elle a pratiquement 50 euros par semaine.
5: Ben oui, mais vous le mettez, vous l'expliquez par les kilométrages. Et par en conformité avec le barème fiscal et le type de voiture... Vous faites la multiplication et vous avez le résultat. Admettons 200, on part sur cela. Alimentation, à peu près, vous faut combien tous les deux?
4: Écoutez, moi j'ai mis alimentation, hygiène et habillement, j'ai à peu près mis 750. Hein.
5: D'accord. Vous devriez le détailler un peu pour le mandataire qui ne prenne pas peur. Hein. Alors mettez pour l'alimentation, par exemple, je dis comme ça, 550, à vous de faire un peu l'approche. Pour l'hygiène, vous mettez à peu près donc la brosse à dents, les tubes dentifrice, mettez à peu près 85-90, et vous mettez l'habillement pour vous d'une part et pour elle d'autre part, hein, pour différencier. En principe, les femmes sont plus coquettes, mais je sais pas si c'est le cas chez vous, hein. Et vous avez, je crois, donc pas d'autre chose, mais une pension alimentaire, hein. Oui, plus hygiène, par exemple, 90, et plus habillement, vous mettez monsieur, vous mettez et madame. Et un montant pour arriver à peu près au chiffre entre 700 et 750, hein? D'accord, donc nous avons fait toutes vos dépenses, et nous avons vos recettes. Les 2160, c'est OK, les 1005, c'est OK, les 179, c'est OK, hein? Donc, en ressources, donc, ça nous fait 3800, hein, de revenus, hein? Ouais, 28, d'accord. Et nous avons en dépenses, je vais le calculer, 11, 19, 25, 33. Vous arrivez, on a fait donc des frais réels à 2996, donc il vous reste une marge de 3828 moins 2996, 10, 12, 13, 8. Donc le mandataire pourrait vous demander une somme mensuelle quand même de l'ordre de 800 euros, hein. Donc, l'importance du budget, hein? D'accord? Le mandataire vous demande ces sommes-là, parce qu'il est en droit et qu'il l'applique vraiment en ce moment. Donc, l'importance du budget, de bien le prévoir, quitte à gonfler un peu le poste, la nourriture, comme vous faites un détail alimentaire, hygiène, etc. Si vous avez un autre poste ou des frais médicaux qui sont à votre charge, parce qu'il y a des franchises, il y a machin truc, je ne sais pas. Quand je vois mes fiches, je suis toujours étonné de tout ce qu'on enlève en forfait, en franchise, etc. Donc, avoir aussi, puisque sur le plan médical, ça vous fait peut-être aussi 10, 20 euros, hein, j'en sais rien. Avoir, hein. Donc, voilà à peu près, parce que le mandataire, donc, durant cette année où il gère le dossier jusqu'à la fin de son mandat dans un an, quand le dossier sera donc clôturé, et donc il vous demandera de faire un effort, et c'est ça qu'il faut négocier, parce que ça inclut les honoraires du notaire. Pour les gens qui n'ont rien au sens effectivement du budget négatif même, eh bien là c'est le trésor qui paye les mandataires dans les 2005 à peu près, dans votre cas donc, et il va se nourrir sur vous, et puis voilà, il payera des frais de justice, des choses comme ça, qui sont des créanciers privilégiés. Hein. Ah oui, absolument. Donc, l'importance du budget, hein, vérifiez bien ça. Si vous avez encore un problème avant que vous y alliez, on peut encore s'en parler, hein. Pardon ? Oui ? Ben, c'est pour les enfants, ça. Ben oui, mais vous mangez bien à la maison, puisqu'on a un budget qui est déjà relativement au-dessus de la moyenne par rapport à ce qu'admet en général le TGI qui vous concerne, qui a des budgets vraiment pour faire le régime. Hein. Donc là, il faut faire attention. D'accord ? Vous pouvez le mettre. Bien sûr, moi je ne vous en dissuade pas, mais je vous préviens. Vous avez un budget donc dans votre TGI qui est relativement limité, puisqu'ils prennent les budgets donc Banque de France, etc. Donc vous pouvez jouer un peu sur le chauffage, etc. Je vous donne encore Maître Neubauer, l'avocate. Elle pourra compléter un peu mes lires, puisqu'elle connaît bien le tribunal dont vous dépendez, mais dont je ne vais pas parler. Ça reste entre nous. Ok. À bientôt, hein.
2: Oui, tout à fait. J'étais simplement en train de me dire qu'il faudrait un petit peu augmenter la facture de chauffage, parce que bon, j'ai vérifié hier soir par curiosité, comme je le fais de temps à autre, l'évolution du prix du pétrole. Il a quand même augmenté de 18 ou 19 dollars dans les deux derniers mois. Et comme on va vers l'automne, donc faites un peu attention à ce poste-là. Maintenant, pour le reste, effectivement, vous êtes dans une procédure de liquidation judiciaire, et c'est vrai que dans le 67, le 68 et le 57, on a de la chance, on a cette procédure. Donc ça va, comme le disait Michel tout à l'heure, totalement, régler vos problèmes de surendettement. Ça va prendre encore à peu près une année. À la fin de cette année, vous aurez une l'administrateur va demander effectivement, enfin le mandataire judiciaire plutôt, la clôture de la procédure, et puis après vous serez comme un bébé tout neuf. Et puis après, il faudra se remettre effectivement à vivre normalement. Bon, je pense que là, ça va déjà mieux. Et surtout, à garder les bonnes habitudes que vous avez prises maintenant de contrôler votre budget. J'étais très agréablement surprise de vous voir détailler le tout. Et je me dis toujours que quelque part, ça a quand même quelque chose d'éducatif. Merci.
1: Il y en a eu droit à un calcul en direct. Merci, voilà. Marc. Bonne journée à vous. On poursuit en musique. Et juste après, nous aurons comme invité Catherine Trottmann.
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0: toujours un plaisir d'écouter Neil Young, un titre malheureusement de circonstance, After the Gold Rush. Alors nous avons une invitée à Radio Crésus, il s'agit de Catherine Trautmann, vice-présidente de la communauté urbaine de Strasbourg et députée européenne en 89, réélue en 94 et 2004, actuellement tête de liste Grand Est aux élections européennes de dimanche. Madame Trautmann, bonjour.
1: Bonjour.
0: C'est avec grand plaisir que nous vous accueillons dans les locaux de Radio Crésus. Alors, il semble évident aujourd'hui que du fait de la crise, la question du surendettement est devenue une question politique essentielle. Aujourd'hui, comment répondre à la détresse croissante de bon nombre de nos concitoyens ?
1: Comment répondre à cette détresse ? D'abord, je pense qu'il faut changer le modèle économique et social. Parce que à partir du moment où la vie personnelle, où le travail est secondaire par rapport au profit, on a un moment où la machine devient où elle s'emballe, c'est ce que nous vivons. Elle est d'ailleurs emballée et nous ne savons pas jusqu'à quel point, puisque dans toute cette période, nous voyons des entreprises fermées, du chômage partiel. Il est donc urgent d'avoir aujourd'hui des garanties, à la fois sur le plan national et sur le plan européen. Ces garanties, ce sont des minima qui doivent permettre à chacun de vivre dignement avec les allocations de chômage, avec les soutiens nécessaires lorsqu'on est handicapé, lorsqu'on est retraité. C'est en même temps aussi une redistribution du travail, de la formation, de l'accès à l'emploi, ouverture du crédit par la BEI aux petites entreprises pour éviter qu'elles ne chutent et qu'elles ne se retrouvent dans une situation de trop grande difficulté pour rebondir, accès à des formes de crédit, je pense, différents. Je pense en particulier au coût de l'assurance crédit aujourd'hui, mais c'est aussi le cas pour les particuliers. Et donc pour les particuliers, c'est vrai que les dispositifs sont plutôt nationaux, mais que nous devons faire le relais, à la fois dans le soutien aux associations de solidarité, soutien aussi au microcrédit, et nous envisageons d'avoir sur le plan européen une mobilisation du Fonds social européen sur des dispositifs nouveaux qui permettraient d'intervenir. On a tenté de faire passer un statut des entreprises à but non lucratif et un statut pour les associations, ce qui permettrait d'avoir au fond une structure support qui permettrait d'organiser cette solidarité pour les personnes les plus en difficulté. Il y a une autre question enfin qui est celle de la résorption de la pauvreté en Europe, de la pauvreté en même temps dans le monde, puisque nous avons de ce point de vue souhaité, en tout cas pour les socialistes européens, proposer notre plan d'action en même temps avec le même calendrier que les objectifs du millénaire qui concernent la faim et la pauvreté.
0: Alors justement, on a le sentiment que pour toutes ces questions, l'Europe peut apporter de manière concertée des solutions d'envergure et que la question n'est plus nationale, justement. Je suppose que vous le confirmez.
1: La question n'est plus nationale. Notre problème aujourd'hui, c'est d'arriver à imposer ces décisions sur le plan européen avec la concertation, la participation de toutes les organisations de la société civile. Je pense en particulier aux associations de solidarité qui travaille avec ce qu'on appelle habituellement le quart monde. J'aime pas tellement cette expression, mais je pense à eux parce qu'ils nous ont interpellés dans cette campagne justement, et je pense aussi bien sûr aux organisations syndicales. Je crois que on peut pas avoir, il faut pas traiter séparément les sujets parce que on l'a trop fait par rapport aux chômeurs par exemple, en les considérant comme des gens exclus du travail et non pas comme des personnes qui sont temporairement privées d'emploi, où on a séparer la question du logement à la question de l'insertion économique, et je pense qu'il faut le considérer comme un tout et avoir des plateformes de réponse et de contact pour les gens qui peuvent trouver la réponse sur le plan de la santé, sur le plan du logement et sur le plan de l'emploi.
0: Des solutions globales donc. Oui. Aujourd'hui on est surpris par la diversité du surendettement. Elle touche les jeunes, les femmes seules, les familles défavorisées, aussi bien que les cadres, des personnes avec un niveau de formation élevé. On suppose donc un champ de réflexion très vaste qui tend d'apporter des solutions diversifiées, adaptées.
1: Oui, je suis cette question du surendettement depuis longtemps. Bon, je n'ai pu le faire de manière très direct pendant un moment où je n'avais pas de responsabilité exécutive, mais ce qui m'avait frappé déjà il y a quelques années, que ce soit dans les services hospitaliers, que ce soit même à la communauté urbaine ou dans d'autres structures, j'avais constaté un taux plus élevé que ce que je pensais de surendettement parmi les personnes qui sont, comment dire, à la jonction temps partiel ou salaire relativement bas ou moyen, mais sans avoir l'assurance de travailler de manière continue. Donc on voit qu'en fait, on a des situations de fragilisation qui sont des situations qui ne sont pas forcément liées à une absence de formation ou de qualification, mais qui est liée aux conditions du travail. C'est donc extrêmement important d'arriver à une sécurisation du parcours professionnel, de manière à ce que les gens puissent avoir un niveau de ressources et un niveau d'heure qui permet effectivement de s'en sortir. Moi, ce qui m'a effrayé dans cette campagne, c'est de rencontrer des salariés qui m'ont expliqué que leur patron leur demandait de faire des heures gratuites. Et c'est aussi de voir à quel point on recule, si vous voulez, les pauses ou on les supprime. On crée des conditions de travail dans lesquelles les gens vivent un stress de plus en plus important. Et quand ils ont pris des crédits pour la maison, pour la consommation, pour payer les études des enfants, ils se sentent dans une impossibilité de défendre leurs droits dans le travail. Et donc, on a, je pense que cette hyperconsommation et cette manière dont on a poussé les gens à consommer les a rendus complètement dépendants. Et c'est là où, en fait, en France, on a quelques garanties. Parce qu'on on a un plafond de crédit. C'est pas comme, par exemple, au Royaume-Uni où des gens ont endetté leurs petits-enfants. Donc on n'atteint pas cette situation. La faillite personnelle est une solution, mais c'est toujours la dernière et la plus difficile à vivre. Donc ce qu'il faut, je crois, ce qui est très important, c'est que les gens se sentent, dès qu'ils commencent à voir que le surendettement est là, il faut qu'ils puissent tout de suite s'organiser, aller parler. Moi, nous avons eu un débat au sein de l'équipe socialiste et républicaine du conseil municipal, où nous avons, à propos de ma tante, du crédit municipal, constater que ça repartait, c'est-à-dire que les gens venaient déposer des gages de manière beaucoup plus fréquente. On a constaté aussi qu'ils remboursent, ils ont vraiment, ils mettent un point d'honneur à rembourser, à pas rentrer dans le circuit infernal. Donc il faut bien maintenir des possibilités, mais elles sont toujours pénalisantes. Et si socialement, si dans les entreprises, les gens sont écrasés et pas soutenus, à ce moment-là, on n'arrive pas. Et je vois qu'à la sortie des prud'hommes, je discutais avec des conseillers prud'homaux qui m'ont dit à quel point aujourd'hui les contentieux explosent et comment ils arrivent à défendre les gens, mais comment, s'ils les garantissent d'une certaine manière dans une issue qui peut être temporairement favorable, cela ne règle pas le problème de fond. Et c'est la raison pour laquelle je crois qu'on a aujourd'hui un filet social à reconstituer, une coordination des associations des travailleurs sociaux, un suivi du cas des personnes en respectant leur confidentialité, mais en les accompagnant psychologiquement, socialement, à tout point de vue.
0: Je suppose que le danger, c'est une forme de résignation. Alors, oui. Dans ce contexte-là, c'est un peu surprenant. Si on investit le champ politique, il y a aussi une forme de résignation à l'égard du politique. On parle d'un niveau d'abstention record dimanche, qui manifeste clairement cette rupture qui existe entre le citoyen et le politique, d'où parfois un niveau de détresse renforcée. Comment est-ce qu'on recrée ce lien ?
1: Le lien à propos d'Europe est difficile parce que, en fait, nous sommes dans le cadre d'un scrutin qui est un scrutin ambigu. Il est à la fois national et régionalisé. Donc, les gens se situent mal par rapport au scrutin. Ça correspond pas à leur région administrative. Ils comprennent pas, par exemple, qu'on est obligé de faire campagne dans 5 régions et que le Grand Est, pour donner cet exemple-là, est la région, la circonscription électorale la plus vaste. Donc, ça va du fin fond de la Nièvre jusqu'à le fin fond de la Champagne-Ardenne. Donc c'est très compliqué. Mais en même temps, je crois qu'il y a deux choses. Il y a le fait que notre vie politique nationale est toujours nationale au centré. Tout ce qui doit se passe à Paris. Et c'est toujours à partir de la lorgnette de la capitale et de la vie politique nationale que l'on traite les questions européennes, en dépit du calendrier, en dépit de l'importance, en dépit de l'explication nécessaire sur le fait que l'Europe détermine à peu près entre 60%, entre 60 et 70% des décisions de notre Parlement national. Et puis il y a une frustration. Il y a une double frustration. Une frustration dans cette campagne qui part trop tard, qui n'est pas assez explicative et complète pour les gens, qui n'est pas assez concrète. Dès qu'on explique concrètement ce qui se passe et comment l'Europe peut être utile, et comment elle l'est déjà, n'est-ce pas, dans nos quartiers avec les programmes urbains, dans le soutien aux programmes régionaux, dans l'accès à la recherche pour, par exemple, pour les PME, etc. Je veux dire, il y a toutes sortes de choses qui sont tout à fait concrètes dans le soutien à la transfrontalialité, pas assez encore, mais voilà. Et ça, ce n'est pas assez présent et assez compréhensible. Et puis il y a une campagne qui a été en quelque sorte aspirée, détournée des gens et qui ne permettait pas de répondre à cette frustration qui est pourtant si importante maintenant, parce que je pense que l'étape dans laquelle nous sommes, surtout avec la crise, c'est est-ce que l'Europe peut être utile dans cette crise ? Est-ce qu'elle va prendre le tournant des politiques européennes qui puissent répondre correctement, au bon niveau, si vous voulez. Quand on voit ce que font les Américains, c'est sidérant de voir ce qu'on fait pas sur le plan européen. Et donc, on a besoin d'une politique industrielle. Moi, j'ai pris 5 engagements au nom des élus du Grand Est, notamment sur la métallurgie, la sidérurgie, l'automobile, mais aussi sur l'agriculture et sur l'économie sociale. Parce que si on n'a pas la possibilité de soutenir l'innovation sociale, et pas seulement l'innovation technologique, alors on répondra pas correctement. Et il n'y a pas de démocratie possible sans droits sociaux. Et c'est ça la question. Et je trouve que malheureusement, le débat qui aurait dû porter là-dessus ne l'a pas fait assez. Et j'en suis désolé parce que je pense qu'on a été un peu privé de ce débat démocratique.
0: Ok, mais écoutez, je vous remercie. On va poursuivre en musique sur Radio Crésus. C'est juste après un nouvel appel.
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0: Nous poursuivons notre série d'entretiens avec Liliane que nous avons au téléphone. Liliane, oui. Est-ce que vous m'entendez bien? D'accord, alors n'hésitez pas à parler très fort. On va écouter ce que vous avez à nous dire. N'hésitez pas à exposer les choses en détail. Michel est déjà prêt à côté de moi. Maître Neubauer également. Je vous en prie, allez-y.
1: Voilà, vous exposez en deux mots. Vous avez un problème, donc vous êtes avec une amie. Vous êtes donc en indivision propriétaire d'une maison. Et vous-même, vous avez pas mal de dettes. Ou certaines, vous êtes prises toutes les deux au piège, hein? Voilà. Donc c'est ça, la gestion de votre problème. Et vous avez de votre côté un plan donc de surendettement qui est limité dans le temps, et je crois c'est une année, et après le dossier sera revu pour qu'il vous concerne. Mais ce qui est bien, on préserve le bien immobilier en disant, ok, vous avez un bien immobilier, on veut pas qu'il soit vendu, puisque vous relogez, ça coûterait sans doute même plus que ce que vous payez, hein. Donc voilà l'aspect positif de votre dossier. Donc il y a d'autres aspects avec des dettes à la consommation, puisqu'il y a un endettement qui fait quand même 140 000 euros à peu près, hein. Voilà. Et la dette sur la maison est de combien encore? Oui, un peu moins de la moitié. Oui, c'est un peu moins de la moitié, hein. D'accord. Et puis vous avez des prêts que vous avez signés ensemble aussi, et où votre ami a une assurance maladie, où vous avez un problème, je crois, avec un des créanciers, hein. Voilà. Je vais donc vous passer notre ami Maître Neubauer, avocat, qui pourra vous répondre sur le plan de l'assurance lié à ce crédit à la consommation.
2: Oui, donc quand vous dites que l'assurance ne veut plus prendre en charge, comment est-ce que ça se présente concrètement? Il y avait une assurance à l'origine et ils l'ont dénoncée, ou comment ça se passe? Oui. Mais donc en fait, dans le contrat d'assurance, vous avez des conditions générales. Et il faut vérifier ce qui a été indiqué dans les conditions générales, parce que si effectivement ça ne colle pas avec les conditions générales, il y a un contrat, ils sont tenus par le contrat. Si dans les conditions générales, il y a marqué qu'ils prennent en charge que 11 mois, mais bon, ça m'étonne. Souvent, vous avez des assurances qui prennent en charge 18 mois ou 30 mois, ou selon qu'il s'agit d'un accident du travail ou d'une maladie, je dirais, non liée au travail. Mais là, ce délai de 11 mois, moi, ça me semble assez inhabituel. Donc, il faut vérifier exactement ce qu'il y a dans les conditions générales. Parce qu'ils ne peuvent pas, comme ça, du jour au lendemain, changer les conditions générales des conditions générales. C'est un contrat. Ils sont liés par le contrat. Donc, c'est le premier point qu'il faut vérifier. Enfin, moi, je trouve ça très curieux, hein. J'ai pas les conditions générales sous les yeux, donc il est très difficile de vous donner quelque chose de, une information sûre, mais c'est tout à fait inhabituel. Donc, vérifiez ce qu'il y a marqué dans votre contrat, parce que moi, ça me semble très bizarre. Je sais qu'on a eu le même souci parce qu'il prend en charge aussi la moitié de la maison, puisqu'elle est propriétaire. Mmh. Oui, donc c'est totalement illégal. Donc s'il y a dans le contrat que votre ami est pris en charge jusqu'au terme de sa maladie professionnelle, ils ne peuvent pas se permettre comme ça de couper au bout de 11 mois, ce serait trop facile. Ils sont tenus par le contrat, donc il faut les relancer par recommandé, et il faut faire attention à ne pas laisser passer les délais de prescription. Donc je dirais, il faut très très vite s'en occuper, à la limite demander un coup de main à une association de consommateurs. Ils savent faire, et ça permettra de débloquer la situation, parce que... Oui, bon, ça, d'habitude, quand c'est un particulier qui leur écrit, il y en a beaucoup qui ne daignaient pas répondre. D'habitude, on a des réponses, soit quand c'est une association de consommateurs, soit quand c'est l'avocat qui écrit. Là, il commence à se dire que tiens, il faudrait peut-être répondre. Par contre, sinon, si vous avez une question, ça, je crois que c'est Michel qui va être mieux à même de vous répondre, puisque lui, il a votre dossier sous les yeux. Mais bon, c'est votre dossier recevable. Mais quand vous dites recevable, il a déjà été, accepté, ou est-ce qu'il a déjà été homologué? Ouais.
1: Oui.
2: Dans ce cas, en principe, l'huissier devrait être suspendu. Mais bon, Michel va vous répondre. Il a votre dossier sous les yeux.
1: Bon, j'ai le jugement donc du juge de l'exécution et qui dit OK, c'est pas raisonnable donc de vendre votre maison. Puisqu'elle permettrait certes de désintéresser les créanciers, mais pas de se reloger. Que les revenus fluctuants de Madame Liliane ne lui permettent que difficilement de retrouver un autre logement et d'assurer donc le paiement mensuel d'un loyer, etc. Donc, le plan que proposait la Banque de France a été attaqué par deux créanciers. On retrouve habituellement Sofinco. Et dans votre cas, on avait encore la banque Casino qui s'opposait donc à un plan donc de surendettement classique. Hein. Toujours est-il, vous avez le jugement donc du juge de l'exécution qui spécifie donc que la vente de la maison n'est pas requise. En revanche, vous êtes deux surendettés et vous êtes en indivision. Donc votre amie aussi, si elle ne paye pas les échéances du prêt, ben la maison peut être mise en

0: réunion avec votre amie, qui elle sans doute aussi flotte dans le surendettement, et donc on se retrouve avec un autre surendettement où elle n'a encore rien entrepris, hein. Ben, elle peut le faire, en admettant qu'elle tombe, parce que Sofinco, il est aussi dans le dossier, puisque vous avez des prêts communs, où vous avez signé toutes les deux, donc ça sera le même processus, elle fera aussi opposition, et donc on se retrouve effectivement, admettant dans le même cas de figure, que la juge réponde la même chose qu'elle a répondu dans votre dossier. Mais ce n'est pas sûr, hein, parce que jusqu'à présent, c'est votre ami donc, qui est remboursé le prêt immobilier, hein. Voilà. Donc l'échéance était respectée, hein?
1: Oui.
0: Voilà. Et donc ceux qui demandent la vente aux enchères, c'est un créancier auquel votre ami est aussi redevable, hein?
1: C'est ça.
0: Voilà. Donc nous sommes dans ce contexte, maître Neubauer.
2: Oui, donc ça va être beaucoup plus délicat.
0: Ah, voilà, je redonne la balle à notre avocate, vous voyez, préférée.
2: Oui, effectivement, donc il y a malheureusement un principe qui dit qu'on ne peut pas obliger quelqu'un à rester dans une indivision, donc la banque va s'en servir. Donc il faudrait effectivement que votre ami essaie de faire très vite quelque chose. La seule chose pour le moment gagner un petit peu de temps, c'est d'essayer de faire un recours contre la vente.
0: Ou alors, si vous avez une troisième amie... Elle achète la maison pour 70 000 euros. Hein. Bon, si elle vaut, admettons,
2: Nous
0: sommes en période de crise, tout est possible, et vous serez locataire. Hein. Mais ça fait l'objet d'un autre débat. On pourrait en parler en dehors de cette émission. D'accord. Voilà, Liliane. Hein.
1: Oui, ça va.
0: Ok. Je vous dis à bientôt, on se rappellera. Dès que vous avez... bien travailler dans vos ménages, hein, parce que ça fait de la soupe, hein, du sud, hein, du midi, ça, hein, hein. On aime toujours votre accent, ça nous change de l'Alsace. Vous voyez, ça, le surendettement nous fait voyager de cette façon-là. Ouais. Merci. Merci, Liliane. À bientôt. Au revoir.
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1: Bonjour et bienvenue pour ce nouveau Flash Info Conso. Aujourd'hui, la thématique du fichier Préventel avec Régis Alter, directeur adjoint Crésus Alsace, et Marilyn Wechter, responsable du service juridique de la Chambre de consommation d'Alsace. Alors, souvent, on peut avoir un retard de paiement sur son abonnement de téléphonie mobile. L'opérateur informe alors qu'on est désormais inscrit sur un fichier dit Préventel. Alors, il est intéressant de pouvoir connaître la nature et les conséquences d'une telle inscription.
2: Alors Marilyn, est-ce que vous pouvez nous en dire un peu plus sur ce fichier Préventel ?
1: Alors, ce qu'on appelle Préventel, en fait, est un groupement d'intérêts économiques, avec une abréviation GIE, qui a été créé en 1998. Et ce groupement gère, en fait, une base de données qui est informatisée et qui contient les informations qui sont relatives aux impayés des factures de téléphonie mobile. On parle de fichiers pour désigner cette base de données. Seules les sociétés qui sont membres de ce groupement d'intérêts économiques peuvent utiliser cette base de données. Les opérateurs qui n'y sont pas inscrits n'y auront pas accès.
2: Alors justement, à quoi sert-il ce fichier Préventel ?
1: Alors, toutes les sociétés qui font partie de ce groupement vont interroger le fichier chaque fois qu'une personne se présente pour être un nouveau client. Donc ce fichier va avoir pour but de renseigner les opérateurs sur la régularité de paiement des factures du futur client potentiel. Et donc si la personne est fichée, l'abonnement pourra lui être refusé par l'opérateur ou alors on va lui fixer un dépôt de garantie qui peut être très conséquent.
2: Et qui est membre de ce GIE Préventel ?
1: Alors c'est vrai que toutes les sociétés de téléphonie mobile ne sont pas membres de ce groupement d'intérêt économique. Actuellement, il y a 17 sociétés qui font partie de ce GIE, dont les trois opérateurs les plus présents sur le marché, bien évidemment Orange, Bouygues Telecom et SFR. Alors
2: moi, ce qui m'intéresse, c'est de savoir à quel moment est-ce que je suis susceptible finalement d'être inscrit au fichier Préventel.
1: Alors il y a deux motifs qui peuvent conduire à une inscription sur ce fichier. Soit ça peut être le fait pour le client d'avoir fait une fausse déclaration au moment de la souscription de son abonnement, comme par exemple le fait d'avoir remis à l'opérateur des fiches justificatives qui sont falsifiées, un faux domicile, une fausse identité, etc. Et le second motif d'inscription, c'est bien sûr le fait d'avoir des impayés de factures. À ce moment-là, il y aura, après la mise en demeure qui a été adressée par l'opérateur, s'il n'y a pas de régularisation par le client de sa facture, une inscription sur le fichier. Cette inscription et cette irrégularité de paiement conduit ensuite souvent à la résiliation du contrat qui elle aussi va être notifiée sur le fichier.
2: Et quelles sont les données qui figurent sur ce fichier Préventel ?
1: Alors ce sont des données qui vont pouvoir concerner à la fois les personnes physiques et les sociétés. Alors en ce qui concerne les personnes, ce sont des données classiques comme le nom, prénom, l'adresse postale, le sexe, mais aussi la date et le lieu de naissance. En ce qui concerne les sociétés, c'est bien sûr le numéro d'enregistrement SIREN, le nom, la raison sociale et puis l'adresse postale. Et le fichier va également contenir le motif d'inscription, la date d'inscription et l'identification de l'opérateur qui va avoir procédé à la demande d'inscription.
2: Alors, autre question, qui a accès, qui peut finalement consulter ce fichier ?
1: Alors, en fait, ce sont toutes les sociétés qui sont membres du GIE, mais uniquement ces sociétés-là. Ça signifie également que d'autres organismes, comme les administrations, les sociétés de recouvrement, les banques, ne peuvent pas avoir accès à cette base de données.
2: Et concernant la durée d'inscription, combien de temps finalement ces données restent-elles inscrites au fichier ?
1: Ce temps d'inscription va dépendre de la réaction du client suite à son inscription. Alors, soit on a un client qui va être assez réactif et qui va régulariser son impayé malgré l'inscription. À ce moment-là, l'opérateur doit faire une demande auprès du fichier pour que le client soit immédiatement désinscrit. Ou alors, on peut avoir un client qui, à cause par exemple de ses difficultés financières, ne va pas pouvoir procéder à sa régularisation. À ce moment-là, la durée maximale d'inscription sur le fichier doit être de 3 ans. Mais il faut savoir qu'il y a une prolongation possible jusqu'à 5 ans si un client a 3 inscriptions en même temps sur le fichier.
2: Et le client, justement, est-ce qu'il est informé de cette inscription au fichier ?
1: Alors, en principe, oui, il est obligatoire pour l'opérateur d'informer préalablement le client qu'il va être inscrit sur ce fichier préventel. Ça veut dire que l'opérateur doit faire parvenir au client un courrier dans lequel il va mentionner l'inscription et aussi le motif de cette inscription. Évidemment, ça fait toujours suite à la constatation d'un impayé. Et concrètement, en cas de rejet de paiement et en cas de rejet de chèque ou de prélèvement, généralement, cette inscription va survenir dans les 15 jours qui suivent la constatation de cet impayé.
2: Et le client peut-il demander la rectification de ses données personnelles ?
1: Oui, bien sûr, et ce en vertu de la loi informatique et liberté. Si certaines des données enregistrées sont inexactes ou qu'elles sont devenues obsolètes, à ce moment-là, le client va bien sûr avoir le droit d'en demander la rectification, mais cette rectification ne va pouvoir être assurée qu'en passant par l'opérateur qui est à l'origine de l'inscription, ce qui complique bien évidemment les démarches. Et chaque opérateur dispose de points de contact que le client doit pouvoir identifier pour faire cette demande de modification.
2: Voilà, merci beaucoup Marie-Line Wechter pour toutes ces informations précieuses. À bientôt sur un prochain Flash Info Conso.
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1: Bonjour à toutes et à tous, vous êtes bien sur Radio Crésus, la radio qui vous écoute, la radio qui vous aide. Et en ce temps de rentrée, nous sommes déjà au mois de septembre, nous avons préparé effectivement une émission que vous connaissez tous, hein, pour les plus fidèles de nos auditeurs et auditrices, une émission qui est consacrée à des personnes qui sont en difficulté financière et qui acceptent de témoigner sur Radio Crésus. Et nous avons en ligne aujourd'hui Gérard qui est avec nous. Gérard ?
2: Oui, bonjour.
1: Oui, bonjour Gérard, vous êtes sur Radio Crésus.
2: Oui,
1: et
2: exact.
1: Voilà, et vous avez accepté de nous parler de vous.
2: Ben oui, parce que je vous ai contacté.
1: Oui.
2: Pour que vous puissiez m'aider dans mes démarches, parce que je me trouve dans une situation financière difficile, voilà.
1: D'accord. Vous avez quel âge, Gérard ?
2: 73 ans.
1: 73 ans, donc c'est un bel âge déjà.
2: Ah ben, je souhaiterais que tous les jeunes puissent y arriver, oui.
1: Voilà, donc vous avez une certaine expérience de vie, hein, 73 ans.
2: Oui, ben j'étais enseignant.
1: Oui.
2: Et puis bon, maintenant à la retraite, et c'est malheureusement à la retraite que je commence à avoir des pépins, quoi.
1: D'accord. Alors, de quelle nature sont ces pépins ?
2: Alors d'abord, j'ai vécu avec une personne qui malheureusement, à la suite d'un drame personnel, s'est suicidée.
1: Oui.
2: Et elle m'avait fait... Comme j'enseignais que j'étais à l'extérieur, je lui avais prêté ma carte bancaire pour qu'elle puisse faire mes achats.
1: D'accord.
2: Je lui faisais entièrement confiance.
1: Oui.
2: Malheureusement, vu son état dépressif, elle a compensé par des crédits et des achats compulsifs.
1: D'accord.
2: Et j'ai eu une double peine lorsqu'elle s'est suicidée. J'ai eu la peine de la perdre, mais en même temps... l'extrême horreur de découvrir qu'elle m'avait laissé 48 euros de dette auprès de 8 sociétés de consommation qui ne lui ont pas demandé autre chose que
1: 40 000 euros ou 48 000
2: 48 000 euros,
1: d'accord. Oui, c'est une somme conséquente.
2: Et puis, entre-temps, j'ai fait une grosse dépression.
1: Oui.
2: Et puis... j'ai négligé mes papiers, j'ai négligé un petit peu tout, et puis je me suis retrouvé, bien entendu, avec les organismes et les banques, à chaque fois à payer des frais supplémentaires.
1: D'accord.
2: Et j'ai demandé l'aide à une amie qui m'a prêté 25 000 euros pour essayer de me dégager, mais...
1: c'était pas suffisant.
2: Là, je n'en peux plus. Là, ouais. En plus de ça, pour essayer de régler mes dettes, j'ai... je suis à la retraite depuis 2007,
1: oui.
2: Ça fait 11 ans. J'ai fait du portage de publicité, j'ai travaillé pour certaines sociétés, mais malheureusement, en décembre 2016, ma voiture m'a lâché. Et ce qui s'est passé, c'est que j'ai eu comme un voile noir devant les yeux.
1: Mm-hmm.
2: Et malheureusement, je suis entré dans un talus et ma voiture est morte, je n'ai plus de voiture. Et donc, n'ayant plus de voiture, j'ai perdu également le travail d'appoint que j'avais pour pouvoir régler mes dettes.
1: D'accord, et donc là, la situation, c'est financièrement, c'est aggravé, c'est ça ?
2: Ah oui, parce que c'est une perte sèche d'à peu près entre 10 et 12 000 euros, vous voyez ?
1: Par an ?
2: Par an, oui.
1: D'accord.
2: Alors, donc... maintenant, j'en suis autour de 57-58 000 euros, voilà.
1: Alors, comment on fait pour s'en sortir quand vous ne vous avez pas parlé précisément de votre capacité de remboursement aujourd'hui. Vous pouvez rembourser combien par mois ?
2: Tout de suite, j'ai conclu un accord avec ma banque. Hein,
1: oui.
2: Ils me payent le loyer pour que je puisse avoir un toit.
1: Oui.
2: Et le reste, il y a des rejets, et à chaque fois qu'il y a des rejets, il y a des rejets de prélèvement, il y a des rejets,
1: il y a des frais,
2: il y a des, frais des commissions,
1: oui.
2: etc. Et ce que je ne savais pas, c'est qu'elle, normalement, elle devrait être limitée à 200 euros par an.
1: Alors ça, c'est effectivement les nouvelles règles que souhaite mettre en œuvre le gouvernement,
2: voilà.
1: Par rapport aux banques. Hein.
2: Oui, mais les banques sont un peu réticentes, je les comprends.
1: Oui, elles ont montré de la bonne volonté, mais d'un autre côté, c'est réservé à certains clients qui sont identifiés comme fragiles.
2: Voilà,
1: voilà,
2: des clients qui ont plus de facilité de caisse, voilà.
1: Peut-être pas, mais en tous les cas,
2: donc,
1: ouais.
2: Alors, ce qui s'est passé, c'est que je ne savais pas comment faire. Et puis, comme dans ma famille, on a toujours. Mes parents me disaient toujours, si tu contactes des DEC,
1: oui.
2: Que ce soit pour toi ou pour quelqu'un d'autre, et au moins l'honneur de les payer.
1: Bien sûr.
2: Alors, oui. J'ai essayé de tenir le coup, mais maintenant, je n'en peux plus. Et heureusement, un ami m'a dit, mais Jacques,
1: Oui, Gérard, oui.
2: Jacques. Non, oui, Gérard, mais oui. Il m'appelle Jacques parce qu'on a, on adorait les frères Jacques.
1: Voilà. D'accord.
2: Alors, il me dit, Gérard, s'il te plaît, essaye de contacter Crésus et voir si tu peux établir avec eux un dossier pour la Banque de France, que tu puisses soit avoir un moratoire, soit un effacement de dette.
1: Oui.
2: Voilà,
1: et vous l'avez fait.
2: Que tu respires un peu. Et alors je l'ai fait, oui.
1: Voilà, donc ça c'était récent, c'était il y a quelques mois, quelques semaines.
2: J'ai reçu un document de Crésus qui me dit que, voilà, je l'ai sous les yeux, nous attestons que vous avez déposé un dossier de surendettement auprès de la Commission le 16 août 2018.
1: D'accord, donc ça c'est la Banque de France qui vous l'a envoyé.
2: Ça c'est la Banque de France, oui.
1: Oui, tout à fait. Oui, donc effectivement, vous avez vu un conseiller Crésus qui vous a aidé à constituer
2: le dossier. J'en ai même vu deux. Et les deux étaient non seulement très, très disponibles. Bon, je sais que c'est une forme de bénévolat.
1: Tout à fait.
2: Et les deux sont venus aussi avec des stagiaires pour les former. Et puis, oui. Ça s'est passé vraiment bien. Ils m'ont aidé totalement à construire mon dossier. Que j'ai pu déposer à la Banque de France. Et puis voilà, en tous les cas, je suis content d'être passé auprès de chez vous, de Crésus, parce que je ne sais pas si... j'ai reçu le dossier d'enregistrement, mais on me dit que maintenant, la commission a 3 mois statuer si c'est recevable ou non.
1: C'est vrai. Et pour orienter, aussi votre situation vers une réponse ou vers une autre. Donc là, on est vraiment qu'au début, je dirais, de la procédure.
2: Mais alors j'ai eu justement un appel d'un de mes créanciers qui me dit, je lui ai expliqué. Alors il me dit, mais ce document n'a pas de légalité. Essayez de régler tout ce que vous pouvez en attendant.
1: Gérard, juste une précision, mais pour nos auditeurs aussi, c'est important. Hein. Alors, quand votre créancier dit ce document n'a pas de légalité, c'est faux.
2: Oui.
1: Il a une légalité puisqu'il est d'une part produit par la Banque de France, et il a une légalité puisque dans le Code de la consommation, il est clairement prévu que, à compter de l'attestation de dépôt, effectivement, il y a le délai de 3 mois qui court.
2: Donc, exactement.
1: Voilà.
2: Alors, c'est ce que je lui ai dit. Alors, il me dit, mais essayez de régler quand même, de régler un petit peu ce que vous pouvez.
1: Tout à fait.
2: Effectivement, c'est bien inscrit en gros caractère que je dois, dans la mesure de mes possibilités, essayer de donner quelque chose à chacun des créanciers sans en favoriser l'un plus que l'autre.
1: C'est ça. Donc, ça veut dire qu'aujourd'hui, vous avez effectivement déposé le dossier, qu'il a été reconnu déposé au niveau de la Banque de France. Donc, ça, c'est une étape importante. Mais pour autant, ça ne vous libère pas du paiement des créances aujourd'hui.
2: Voilà. Alors, je suis tombé sur un des créanciers qui a été un petit peu plus loin. Il m'a dit, si vous pouvez nous régler au moins une partie de la mensualité, vous pouvez demander immédiatement à notre service une suspension de 2 mois en attendant que la commission statue
1: se prononce,
2: de telle façon à réduire les frais, parce que les frais bancaires continuent de courir.
1: Bon, et vous l'avez fait cette demande? Vous l'avez faite?
2: Je vais la faire tout à l'heure, parce que c'est ce matin à 9h30 qu'il m'a appelé.
1: Vous voyez, donc on est vraiment là en temps réel sur le traitement du dossier.
2: On est tip-top, oui, exactement.
1: Voilà, donc juste pour rappeler au niveau de la procédure, ce qui compte, c'est effectivement, bien sûr, de déposer le dossier, mais le dépôt du dossier ne libère pas du paiement de ses créances.
2: Non, ça ne libère pas. Non.
1: On est bien d'accord. Il faudra attendre vraiment la décision de recevabilité qui, elle, permettra de suspendre le paiement le temps que la commission se prononce sur la solution à mettre en œuvre.
2: D'accord.
1: Hein, c'est vraiment deux choses différentes. Donc maintenant, vous, effectivement, la prochaine étape, c'est la recevabilité.
2: Exactement. Alors, on m'a dit que ce ne serait pas avant mi-septembre, vu qu'il y avait les vacances juridiques.
1: Enfin, les vacances de la Banque de France aussi, peut-être. Il y a peut-être un petit ralentissement de l'activité, de façon générale. Hein, donc voilà, Gérard. Gérard, si vous aviez des conseils à donner à nos auditeurs ou à nos auditrices qui seraient en difficulté financière, tout comme vous l'avez été ou vous l'êtes encore aujourd'hui, quel est le conseil ?
2: Premier conseil, ne pas attendre d'être pris à la corde au cou.
1: Oui.
2: Parce que j'ai vécu 4 années d'enfer.
1: D'accord. Donc ça, c'est vraiment le conseil primordial.
2: C'est venir le plus vite possible, s'adresser soit à la Banque de France, soit à Crésus, où on peut recevoir des conseils. Et en tous les cas, ce qu'il y avait de formidable, c'est pour ça que j'ai vu deux conseillers. Le premier m'a expliqué tout ce que je devais faire. Le deuxième m'a finalisé le dossier de telle façon à ce qu'il soit correct pour la Banque de France.
1: Très bien. Ben, écoutez, Gérard, on a bien retenu le conseil. Hein, donc, n'attendez pas d'avoir la corde au cou pour agir. Hein, donc, prenez le mal à la racine.
2: Parce que sinon, on ne vit plus. On se lève chaque matin avec le nœud au ventre, la tête pleine de questions. Et on a envie parfois de faire comme malheureusement ma compagne, de tout balancer et de laisser les autres le reste aux autres. Voilà.
1: Très bien, Gérard. Merci beaucoup pour votre témoignage. Et on voit qu'il faut toujours se battre. Hein. Et on est là pour vous aider à Crésus. Hein.
2: Il ne faut jamais baisser les bras.
1: Ne baissons pas les bras.
2: Surtout quand il y a des sociétés et des associations comme vous et puis des amis qui essayent de me soutenir. Oui.
1: Et voilà.
2: Je me sens maintenant entouré et aidé.
1: Merci beaucoup, Gérard. Je vous souhaite bon courage pour la suite. Et puis, bien
2: merci
1: sûr,
2: beaucoup,
1: on reste à vos côtés.
2: Merci beaucoup et passez un bon week-end.
1: Merci à vous. À bientôt. Au revoir, Gérard.
2: À bientôt. Au revoir.
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1: Vous êtes bien sur radiocrésus.fr et nous enchaînons après Gérard, nous enchaînons avec Naïma. Bonjour Naïma.
3: Oui, bonjour.
1: Voilà, vous êtes bien sur Radio Crésus et vous avez décidé de nous parler de votre situation sur notre radio. Dites-nous ce qui vous arrive.
3: Bah écoutez, moi en ce moment je traverse une situation très très très précaire. Vu mon âge et j'ai pas de qualification ni de véhicule, ce qui m'empêche de trouver un travail, etc.
1: Vous avez quel âge, Naïma?
3: Là, j'ai 51 ans.
1: D'accord.
3: Et j'ai été maman de 5 enfants que j'ai élevés toute seule, etc. Et maintenant, ils sont grands. Malheureusement, ma situation était très difficile. Donc, quand je cherchais du travail, il me disait il faut un diplôme, etc. J'avais du mal. Ou alors, quand je trouvais un travail, il fallait un véhicule. Donc, c'était impossible. Après, j'ai trouvé un petit travail aide à la cantine dans le périscolaire, 2 heures par jour. C'est pas suffisant. C'était juste un peu pour joindre les deux bouts pour terminer un peu les fins de mois.
1: D'accord.
3: Et malheureusement, j'avais une dette auprès de Cuisse Habitat, qui est mon bailleur.
1: Oui.
3: Cette dette qui a augmenté parce qu'ils m'ont mis chez l'huissier, donc les frais, ils ont un peu grossi la somme.
1: Oui.
3: Du coup, c'était même pas des loyers d'impayés ou quoi que ce soit. J'ai toujours payé mon loyer, à part quand on m'a supprimé mon RSA, parce que je reçois que le RSA.
1: D'accord.
3: Avec un enfant, je reçois 480 euros. C'est pas beaucoup pour subvenir à mes besoins et besoins de mon fils aussi.
1: Bien sûr, oui.
3: Payer les factures, l'électricité, faire des courses, habiller mon enfant, etc. Donc c'est très très difficile.
1: Très compliqué, oui.
3: Voilà, du coup on m'avait fait un contrôle CAF et on m'a supprimé mes droits au RSA, aux APL pendant 5 mois. Du coup, c'est ce qui fait que je devais payer mon loyer, j'ai pas pu le payer. J'empruntais chez les amis, chez les parents, la famille, pour pouvoir payer au moins le loyer résiduel. Mmh. Ce qui fait que à ma charge, c'était les APL, vu que Cuis Habitat ne les avait pas, donc c'était à ma charge. Du coup, après, quand on a régularisé mon dossier, après l'enquête qu'ils ont fait, il fallait ramener plein de papiers, etc. Donc,
1: d'accord,
3: j'ai tout fait.
1: Donc, vous aviez contesté la décision qui vous supprimait les droits à la CAF ou pas?
3: Non, apparemment, c'est un contrôle qu'ils sont obligés de faire contrôler les situations des gens qui sont qui reçoivent le RSA, etc. J'ai plus d'allocation familiale, j'ai que le RSA. Plus l'APL, c'est tout. Hein.
1: D'accord.
3: Et donc, même avec ça, on m'a fait un contrôle. Il fallait attendre que le contrôleur CAF passe chez moi à la maison. Mm-hmm. Il fallait que je cherche plein de papiers. Bon, c'était... voilà. Donc, j'ai fait ce contrôle-là. Je l'ai passé. Et il s'avérait que j'avais un trop perçu.
1: D'accord.
3: Parce que ma fille, à ce moment-là, même si elle était avec moi, elle avait juste son adresse à mon domicile. Ce qui fait que pour eux, il fallait que je déclare ce que m'a fait ma fille percevait en travaillant, ou etc. Mais c'était très très difficile pour moi. Je leur ai expliqué que même si l'adresse de ma fille est chez moi, je ne la vois pas, mm-hmm. Elle me donne rien, etc. Donc on m'a dit non, pour nous, son adresse est chez vous, son courrier arrive chez vous,
1: oui.
3: Donc c'est à votre charge. Du coup, ça m'a fait un trop perçu. Et le trop perçu à la CAF, le jour où ils ont régularisé mon dossier, ils devaient envoyer une certaine somme à Cuis Habitat, c'est tous les rappels de l'APL.
1: Oui.
3: Et ben la CAF a gardé cet argent pour le trop perçu que j'ai reçu.
1: Pour compenser le trop perçu.
3: Le trop perçu.
1: Vous deviez combien au niveau du trop perçu?
3: Ben, il y avait 1499 à peu près.
1: D'accord, 1500 euros, quoi.
3: Voilà, 1500 euros.
1: Et donc, les rappels de CAF, du coup, ils ont été absorbés par ce trop perçu qui a permis de régulariser.
3: Ce qui fait que Cuis Habitat, ben, les APL, ben, c'était, je devais payer un loyer plein pot, c'est-à-dire que c'était à ma charge.
1: D'accord.
3: Donc, après, ça a fait grossir ma dette.
1: Et donc, cette dette, vous avez de quoi la payer ou pas?
3: Ben non, non.
1: Donc, quelle est la solution qui a été mise en place du coup?
3: Ben écoutez, là, dernièrement, je suis vraiment en état dépressif, etc. J'ai fait appel aux assistantes sociales de mon quartier, mais ils ne savaient pas quoi faire. Ils sont souvent absents, donc j'avais du mal à contacter quelqu'un. Toutes les portes étaient closes, je ne savais pas où aller. Du coup, je vais à une association qui s'appelle l'OPI, qui aide les habitants... pour rédiger des lettres, des recherches d'emploi, pour se connecter sur Internet.
1: D'accord.
3: Franchement, je les remercie beaucoup parce que c'est grâce à eux que j'ai connu Crésus.
1: D'accord.
3: C'est grâce à eux que j'ai pu scanner ou alors envoyer du courrier ou faire une lettre ou des demandes de recherche d'emploi.
1: Oui, donc c'est un soutien technique et matériel aussi, oui.
3: Voilà. Donc, j'ai envoyé un courriel, un mail à Crésus.
1: Oui.
3: Et ce qui m'a étonné, c'est qu'ils m'ont répondu le lendemain, tout de suite, en me proposant de téléphoner pour prendre un rendez-vous.
1: D'accord.
3: J'étais trop contente, donc j'ai téléphoné, on m'a proposé un rendez-vous, j'ai expliqué ma situation au téléphone. On m'a dit qu'il y avait un avocat qui est là le vendredi en tant que bénévole, qui pouvait m'aider, etc. Donc tout de suite après, ben, on m'a donné rendez-vous dans la foulée, dans la semaine. J'ai été très bien accueillie. Je pensais que ça y est, je vais être SDF, je vais être dans la rue parce que ils veulent me mettre. Enfin, ils m'ont mis
1: une procédure d'expulsion.
3: Il y a l'huissier qui est venu, qui a dit que je dois libérer mon appartement pour le 19 pour début octobre.
1: Oui.
3: Et je passe au tribunal avec Cuis Habitat pour la dette.
1: D'accord.
3: Et il y a une expulsion en route.
1: D'accord. D'accord. Donc là, c'est la situation, on est là aujourd'hui, actuellement, c'est ça?
3: Voilà. Là, maintenant, j'ai été reçu par Maître Franck, qui était vendredi...
1: Oui, qui fait du bénévolat, à Crésus.
3: Voilà. Et qui va me représenter, qui va m'aider à me représenter lors de ma comparution au tribunal avec Cuis Habitat. Et je me suis arrangé avec Maître Lévy, qui est l'huissier... à donner 50 euros tous les mois.
1: C'est beaucoup, 50 euros. Ouais, c'est beaucoup.
3: Oui, c'est beaucoup pour moi, mais je préfère me serrer la ceinture quitte à aller au Resto du Cœur ou alors aller à, pour la nourriture que perdre mon appartement parce que je ne sais pas où aller. J'ai quand même encore à ma charge mon fils.
1: Oui.
3: Voilà, c'était la
1: seule chose. Oui, vous avez également déposé un dossier de surendettement.
3: Oui, il y a longtemps, j'avais déposé, c'était encore pour la dette des anciens appartements. Que,
1: d'accord.
3: Un appartement, j'avais un incendie, mais il fallait quand même que je paye quand ils ont fait l'état des lieux, il fallait que je paye certains trucs. De l'ancien appartement encore, que ça fait 15 ans que j'ai quitté, que l'appartement n'existe même plus, ils ont détruit les immeubles à Lingolsheim, il fallait aussi que je paye les frais de machin, etc. Et malheureusement, le dossier est fin de moratoire, comment on dit, c'est ça quand
1: oui, s'il y avait un moratoire, oui.
3: C'est, voilà, et j'ai trouvé personne qui m'aide à le reconstituer, etc. à ce moment-là.
1: D'accord.
3: Du coup, voilà, je vais voir une assistante sociale pour m'aider. Comme je vous ai dit, ils sont jamais là. Ils viennent une semaine, ils repartent, donc c'était impossible. Et c'est vrai que j'ai laissé tomber, ça m'a fait me rendre malade, etc.
1: D'accord.
3: Surtout en ce moment.
1: Alors, vous avez repris un dossier, vous avez refait un dossier du coup. Ou pas.
3: Là, on va essayer de redéposer un dossier avec l'aide de Crésus. Mais le plus urgent encore, c'est d'essayer de nous arranger avec CUS pour qu'il me laisse dans l'appartement tout en appurant ma dette 50 euros par mois et je paye le loyer résiduel.
1: Quoi qu'il en soit, il y aura effectivement la période hivernale pendant laquelle vous serez protégé.
3: Oui, d'accord. Mais le problème, c'est qu'ils veulent que je parte avant.
1: Oui, mais évidemment, ils vont tout faire pour que vous partiez avant le début de la période hivernale, parce qu'après, ils ne peuvent plus vous mettre dehors.
3: Ouais,
1: tout simplement. Donc, eux, ils ont tout intérêt à le faire le plus tôt, et c'est pour ça qu'ils accélèrent la procédure.
3: Mais
1: justement,
3: voilà,
1: il faudra tenir bon jusqu'à ce moment-là pour que vous puissiez au moins trouver les moyens de repartir d'un meilleur pied. Mais vu vos ressources et vu votre situation actuelle, ça va être très compliqué. Parce que manifestement, vos ressources sont largement insuffisantes par rapport aux exigences aujourd'hui financières qu'il faut pour vivre en France. Hein.
3: Voilà, exactement,
1: donc,
3: exactement.
1: Vous allez vous retrouver effectivement, de toute façon, de façon très tendue financièrement. Alors, il y a aussi un point qu'il faut peut-être rappeler à nos auditeurs, c'est que lorsqu'on a un moratoire qui est décidé par la Banque de France, c'est-à-dire un gel des dettes pendant une période qui peut aller jusqu'à 2 ans, il ne faut pas manquer, effectivement, peu de temps avant le moratoire, si la situation ne s'est pas améliorée entre-temps, de redéposer un dossier. Généralement, on recommande de le déposer 3 mois avant la fin du moratoire.
3: Ça, je ne savais pas.
1: Et donc ça, c'est important de le faire, parce qu'on peut se retrouver à l'issue du moratoire, de nouveau exposé à la poursuite des créanciers.
3: Oui.
1: Et le temps qu'on remette le dossier en cours, eh bien, on peut effectivement être, je dirais, un peu malmené. Naïma, en tous les cas, vous êtes entre de bonnes mains actuellement. Les choses sont faites avec Crésus et nos bénévoles. Donc, on verra peut-être par la suite, on reprendra peut-être contact avec vous aussi pour voir où en est votre situation et voir plus clair.
3: Hein. Oui,
1: d'accord.
3: Oui.
1: Il y a une tradition à Radio Crésus, c'est que les témoins donnent aussi des conseils aux auditeurs. Alors, quel est le conseil que vous donneriez aujourd'hui à ceux qui nous écoutent?
3: Bah écoutez, si y a des gens, enfin je ne souhaite pas, hein, qui sont dans la même situation que moi, parce que je ne dors pas, je ne mange plus, je suis en état dépressif à cause de tout ça, ce qui m'arrive, c'est de dès qu'on aille une dette ou n'importe quoi, voilà qui nous arrive, c'est de prendre les devants et de foncer, de chercher une aide ou alors un arrangement, ou alors tout simplement, si c'est les personnes qui sont dans le même état que moi, c'est d'aller à Crésus, parce que je pense que c'est une association qui, franchement, moi j'ai été étonné. Hein.
1: Bon, eh bien écoutez, il y a des bonnes surprises encore hein, dans la vie, hein, donc il faut aussi se projeter un peu comme ça et se dire que voilà, on peut sortir du tunnel, hein, donc ça c'est important, à Crésus on le sait, et en tout cas on est à vos côtés Naïma, et puis on reviendra à vous hein, pour savoir comment les choses évoluent, d'accord?
3: Oui, d'accord, merci beaucoup.
1: Merci, à bientôt.
3: À bientôt, merci beaucoup, au revoir.
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1: Vous êtes sur Radio Crésus, vous voulez toujours en savoir plus sur le surendettement, vous voulez savoir comment les personnes s'en sortent, comment aussi elles galèrent. Nous avons avec nous David pour en parler. Bonjour David.
4: Bonjour.
1: David, alors vous êtes sur Radio Crésus justement pour parler de votre situation. Alors il me semble que vous aviez déjà, il y a un certain temps, bénéficié d'un moratoire.
4: Tout à fait, ouais.
1: C'est ça. Ben, je vais vous peut-être laisser nous expliquer ce qui vous arrive aujourd'hui, puis quel chemin vous avez parcouru.
4: Ben, disons que ça a commencé par une expérience professionnelle personnelle qui a mal tourné. Une séparation avec ma femme. Et puis les dettes qui commencent à s'accumuler, dessus un divorce qui n'en finit plus. À un moment donné, je me suis retrouvé un peu étouffé par la situation. Et il m'a été présenté par des amis en fait qui avaient entendu parler de Crésus, de chercher de l'aide chez vous.
1: D'accord.
4: Par rapport au surendettement, quoi.
1: D'accord.
4: Et voilà, donc du coup, de vos bénévoles s'est mis à mon service et du coup m'a aidé à monter un dossier que j'ai présenté ensuite à la Banque de France.
1: D'accord.
4: Et d'ici après à peu près un mois et demi, il a été décidé qu'effectivement j'ai un moratoire de 2 ans.
1: D'accord.
4: Pour geler en fait mes dettes et trouver une possibilité d'amélioration et de plan d'étirement.
1: D'accord.
4: Le seul problème, c'est que la situation empire, le divorce empire. Et
1: malgré le moratoire, aujourd'hui vous avez.
4: Malgré le moratoire, disons qu'en fait le problème, c'est que d'un côté, je suis parti de chez ma femme pour aller vers une autre famille. On s'est séparés et du coup, je me retrouve seul à devoir payer une pension alimentaire qui est exorbitante. D'ailleurs, normalement, au-delà de mes ressources. C'est un autre problème, mais ça fait partie du problème. Je me retrouve à devoir rembourser certaines choses et ça ne cesse de s'accumuler. Donc avec un loyer en plus, avec tout seul, ce que c'est, avec des frais qui ne sont pas plus partagés. Donc voilà, je veux dire, arrivé à un stade, au lieu de pouvoir améliorer la situation, finalement je me retrouve dans une situation qui empire.
1: D'accord.
4: Et puis en plus, j'ai été condamné par le divorce à payer toutes les dettes de la famille, plus la pension alimentaire. Donc, arrivé à un stade, ma femme n'a juste une chose qu'à faire. Elle n'a qu'une seule chose à faire, c'est de m'envoyer en fait les dettes de la maison. Donc, du coup, ma situation est de pire en pire. Donc, voilà pourquoi je redépose un dossier de surendettement.
1: D'accord. Vous étiez propriétaire ou locataire?
4: Non, locataire.
1: Locataire, donc c'est des dettes de loyer principalement, c'est ça qui...
4: Non, c'est plein de choses, c'est un prêt, c'est...
1: D'accord.
4: C'est des dettes qui sont accumulées parce que bon, quand j'avais mon entreprise, à un moment donné, t'es arrivé une liquidation, mais pendant 18 mois, je n'avais plus de salaire.
1: D'accord.
4: Or, les dettes s'accumulent à partir du moment où il n'y a plus de salaire, forcément, ça devient compliqué. Quoi.
1: Alors, juste une précision sur les éléments déclenchants. Donc, vous expliquiez effectivement une expérience professionnelle qui a mal tourné, telle que vous l'avez décrite.
4: Disons que c'est un tout. C'est une expérience professionnelle qui a mal tourné, qui crée des tensions dans un couple, se sépare.
1: Oui.
4: Voilà, donc...
1: ça s'est concentré finalement sur une période relativement courte, ou pas?
4: Maintenant, ça fait quoi? Ça fait 4 ans que je suis en divorce, plus, on va dire, ça fait 6 ans, à peu près.
1: D'accord.
4: 6-7 ans.
1: D'accord.
4: Disons que ça fait 8 ans là-bas, et ça fait... les dettes, tout ça, c'était sur les 3 dernières années, deux dernières années avant que je parte.
1: Oui.
4: Quand je suis parti, ça fait 4 ans maintenant, et que ça ne cesse de s'accumuler, en fait.
1: D'accord. Alors, le moratoire, il est toujours actif?
4: Non, il n'est plus.
1: Il n'est plus, donc
4: en
1: là...
4: fait, malheureusement, ça, par contre, c'est une chose que j'ai du mal à comprendre. Après, je pense que c'est plus de mon fait. C'est que pour moi, j'attendais en fait une convocation pour faire un état des lieux et ensuite on avisait la situation. En fait, j'avais pas compris que ce moratoire m'obligeait en fait à devoir régler la chose moi-même, à devoir au préalable Là, d'ailleurs, c'est la personne justement que j'ai rencontrée ces derniers jours qui m'a dit ça, en fait, qui m'a éclairé sur la situation. Comme quoi, en fait, si on voit que la situation empire, à peu près 2 mois avant la fin du moratoire, c'est à nous de revenir et de redéposer un dossier.
1: Tout à fait, c'est ce que j'expliquais lors d'une interview précédente. En fait, voilà. Le moratoire, effectivement, ça gèle pendant un temps, hein, 24 mois maximum, au mieux. Mais il faut réagir vers la fin du moratoire si la situation ne s'est pas améliorée. Et là, manifestement, on voit que votre inaction vous a apporté préjudice, hein, puisque du coup, je pense que les créanciers se sont manifestés de nouveau, je pense, à l'issue du moratoire.
4: Alors, pas trop. J'ai cette chance-là, je pense que tout le monde s'est endormi, comme moi.
1: D'accord.
4: Ce qui fait que, le fait de reposer le dossier, ça va les réveiller à nouveau, et là, je pense que la prochaine fois, ils feront attention. Donc, ça risque de me porter préjudice de toute façon.
1: Bon, en tout état de cause, là, vous avez redéposé un dossier.
4: On est en train de le créer, il sera finalisé la semaine prochaine.
1: D'accord. Donc, en mettant ce qui est important, c'est vraiment d'intégrer l'ensemble des dettes. En se basant peut-être sur les éléments qui figuraient déjà dans le premier dossier, puisque vous aviez un moratoire, donc il y avait déjà des éléments. En expliquant, alors ce qui est important aussi, c'est dans la lettre d'accompagnement au dossier, c'est de bien expliquer pourquoi la situation s'est aggravée. Hein, donc un divorce qui se complique, peut-être des conditions pour retrouver un emploi qui sont aussi complexes. Je ne sais pas si c'est le cas.
4: C'est peut-être la seule chose qui va bien.
1: Actuellement. Un point positif, ça c'est important. Oui.
4: J'ai eu la chance d'avoir le même travail depuis 3 ans et demi, je m'y sens bien, j'ai moyen de pouvoir aménager un peu mon planning. Donc je veux dire, non, là-dessus, c'est vraiment une chose qui va très très bien à ce niveau-là. Quoi. J'ai été augmenté, par contre, j'ai été augmenté, mais c'est pas. Je gagne toujours pas assez pour pouvoir rembourser toutes mes dettes. Quoi. C'est un peu la raison de la chose.
1: D'accord.
4: C'est pour ça que.
1: Alors vous faisiez référence à la pension alimentaire à payer. Ouais. Il est clair qu'à un moment donné, la pension alimentaire, elle va être effectivement évaluée en fonction de vos ressources actuelles. Hein. Si jamais vous saisissez le juge aux affaires familiales.
4: Je veux bien imaginer ça.
1: Ouais.
4: Seulement, si on part. J'ai pas envie de faire mon calimero, mais en fait, j'ai été pris dans un traquenard et malheureusement, la preuve que ça peut arriver. Je veux bien avoir foi en la justice, mais là j'avoue que j'ai quelques doutes à ce niveau-là. Parce qu'en fait dans l'histoire, quand vous me dites on va pouvoir réévaluer, sachez qu'au moment où j'ai été condamné à payer, parce que je n'ai rien à cacher, hein, j'ai 3 enfants, avec ce que je gagnais avant de partir, le maximum que j'aurais dû légalement pas payer, c'était 450. J'ai été condamné à 550, alors qu'à ce moment-là, je n'avais plus de travail.
1: D'accord.
4: Il a été soi-disant prouvé que j'avais fait exprès de perdre mon travail. Mm-hmm. Sauf que je faisais la navette, je suis dans la restauration. Hein, donc je faisais la navette entre Strasbourg et Colmar. Je partais à 9h30 le matin, je rentrais entre 2 et 4h du matin. Vous imaginez bien que j'ai failli avoir quelques petits soucis sur la route régulièrement.
1: Bien sûr.
4: C'est un métier qui est assez usant.
1: On sait que c'est un métier qui est exigeant.
4: Je ne suis pas sûr que c'est... Alors, tout dépend où ça se fait. Si ça se fait sur Colmar, je vous garantis que ce ne sera pas révisé. Oui. À la base, ma femme demandait 800 euros. Elle a eu 550, alors que je gagnais 0. Normalement, c'est tablé sur ce que vous gagnez.
1: Oui, à la fois les deux parents, hein, puisque c'est aussi ce que gagne l'autre parent. Hein, donc tout ça...
4: Elle gagne la même chose que moi, donc...
1: Voilà. C'est important aussi de le rappeler, hein, que c'est pas et que c'est alors bien souvent la pension alimentaire elle est perçue un peu comme une mesure de une somme qui va directement à la mère ou au père, après ça dépend qui paye, hein, et plus comme une contrainte, avant tout c'est une mesure pour pouvoir subvenir aux enfants, on est bien d'accord, hein.
4: Oui, non mais là-dessus moi comme voilà, dit à partir du moment où je suis parti sans même avoir une décision ou quoi que ce soit, je donnais de l'argent.
1: Oui, j'entends bien.
4: Qui d'ailleurs correspondait même un tout petit peu plus à ce que je paye aujourd'hui. Mais c'est juste qu'après, derrière, il y a des choses qui ont été faites de façon plutôt...
1: Alors, ce qu'il faut savoir, David, également, c'est que le montant de la pension alimentaire, si vous déposez un dossier de surendettement, puisqu'il est en cours, hein, il va être pris en compte dans le cadre de vos dépenses contraintes. Donc ça va réduire d'autant votre capacité de remboursement de vos dettes actuelles.
4: Ben aujourd'hui, de toute façon, ma capacité de remboursement, elle est même négative.
1: Négative, où, d'accord.
4: Quand,
1: donc
4: on a fait, quand on a fait l'état des lieux avec votre conseiller,
1: oui.
4: En fait, on s'est aperçu que, en fait, par mois, il me manque 500 euros. Quoi.
1: D'accord.
4: Donc, voilà.
1: Bah là, il y a deux cas de figure qui peuvent se présenter. Si vous êtes véritablement en capacité négative, c'est soit il y a un nouveau moratoire qui est décidé,
4: ouais.
1: Considérant que vous pouvez améliorer encore votre situation dans les deux ans à venir, soit la commission se prononcera plutôt vers une PRP, vers une procédure de rétablissement personnel pour un effacement ouais. des dettes. Et parmi ces dettes effacées, eh bien, il y aura toutes les dettes que vous avez accumulées, hein, sauf, ouais. sauf des dettes de pension alimentaire qui, elles, ne ouais. seront jamais effaçables. Hein.
4: Ça, de toute façon, voilà. je m'y refuse, mais j'avoue que...
1: Oui, non, mais c'est voilà, simplement c'est... au niveau voilà. juridique, hein, pour que vous ayez tous les éléments ouais. en main.
4: Hein. Moi, comme dit, à partir du moment où c'est pour mes enfants, il n'y a pas de problème, sachant qu'il faut qu'ils les touchent.
1: Bien sûr, on est d'accord. David, on va s'arrêter pour notre interview. Ce que je vous demande, c'est juste peut-être un conseil que vous aimeriez donner à nos auditeurs, auditrices.
4: Le conseil, c'est de ne pas faire comme moi, en fait, d'éviter de faire l'autruche.
1: Oui.
4: Ou alors baisser les bras, parce qu'en fait, moi, ça a été plus...

0: d'avoir une relâche parce que manifestement la pression est trop forte et que ce qui est important surtout c'est que vous puissiez trouver à un moment donné un appui soit amical, soit familial, soit associatif qui puisse
1: Ouais.
0: vous aider à sortir de cette ornière là qui dure depuis un certain temps. Merci beaucoup
1: C'est bon.
0: David pour votre témoignage et puis on vous souhaite bon courage pour la suite.
1: Merci beaucoup. Bonne journée à vous.
0: Merci. Au
1: Au
0: revoir.
1: revoir.
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1: Bonjour et bienvenue sur Radio Crésus pour ce nouveau Flash Info Conso avec Marilyn Wächter, responsable juridique à la Chambre de Consommation d'Alsace. Bonjour Marilyn.
2: Bonjour.
1: Et Régis Salter de Crésus Alsace. Alors aujourd'hui, le thème est les transports ferroviaires, le droit des voyageurs en cas de dommage. Lors d'un transport en train, plusieurs types de dommages peuvent vous arriver. Et selon les circonstances, ces dommages peuvent être matériels lorsqu'ils concernent les bagages ou corporels lorsqu'ils concernent les personnes. Les passagers pourront faire valoir leurs droits dès qu'ils subissent un dommage, à condition que celui-ci puisse être démontré. Que se passe-t-il, Marilyn, si les bagages subissent un dommage ?
2: Alors, ils peuvent subir un dommage comme la perte, le vol ou la détérioration. Et selon les circonstances, la SNCF va engager sa responsabilité. Mais cette responsabilité va être différente selon que les bagages, au départ, auront été enregistrés ou non.
1: Alors, quels sont les droits des passagers lorsque les bagages ont été enregistrés ?
2: Alors, lorsqu'il y a enregistrement des bagages, il existe des plafonds, donc des montants maximum prévus par les conditions générales de vente de la SNCF. Donc, ce sera une indemnité en argent qui actuellement est plafonnée à 914,70 € pour les bagages dits ordinaires, donc valises, sacs, etc. Et un plafond de 396,40 € pour les bagages plus volumineux comme les vélos ou ce type de matériel. Alors, il faut bien voir que ce sont des montants maximum et si l'on transporte des objets qui ont une valeur supérieure, il ne pourra pas y avoir de majoration.
1: Très bien. Et quels sont les droits des passagers lorsque les bagages n'ont pas été enregistrés ?
2: Alors là, la situation est plus critique pour le passager puisque, selon la Cour de cassation, la SNCF ne sera pas responsable des bagages non enregistrés. Hein. Même quand on impose aux voyageurs de déposer les bagages dans un emplacement qui peut parfois être éloigné de la place assise. Hein. Donc lorsque les bagages n'ont pas été enregistrés, on ne pourra pas contraindre la SNCF à indemniser en cas de perte, de vol ou de détérioration.
1: D'accord. Alors nous avons évoqué effectivement les dommages corporels. Que se passe-t-il si l'on est blessé pendant le transport ?
2: Alors pendant un transport en train, s'il y a des blessures, elles peuvent avoir généralement deux origines différentes. Soit elles pourront faire suite à une agression, malheureusement, dans le train ou en gare, ou alors elles peuvent être dues à un accident du train. Les droits des passagers ne sont pas les mêmes selon qu'on se trouve dans l'une ou l'autre des situations.
1: Alors justement, en cas d'agression, quels sont les droits des passagers ?
2: Alors le droit du passager va dépendre de ce qu'il souhaite exercer comme recours. Il pourra faire valoir ses droits à deux niveaux. D'une part, il pourra déposer une plainte à l'encontre de son agresseur, lorsqu'il est connu, sinon une plainte contre X fonctionne aussi. Ou alors il peut engager un recours en indemnisation contre la SNCF en elle-même.
1: Et quels sont les droits des passagers en cas d'accident ?
2: Alors dans ce cas, la SNCF va être soumise à une obligation d'indemnisation s'il y a un dommage corporel causé à une personne lors du transport. Donc c'est une obligation d'indemnisation qui ne sera pas appliquée de la même manière selon que qu'on est en matière de responsabilité contractuelle ou de responsabilité délictuelle.
1: Alors pouvez-vous nous parler justement de la responsabilité contractuelle ?
2: Oui, on est dans le cas d'une responsabilité contractuelle. S'il y a un dommage causé à un passager qui peut prouver qu'il dispose d'un titre de transport validé, donc valable, à bord d'un train SNCF, et à partir du moment où le voyageur commence à monter à bord, donc lorsqu'on est sur le marchepied du train concrètement, et jusqu'au moment où on termine de descendre de ce marchepied. Donc dans ce cas de responsabilité contractuelle, la SNCF devra indemniser le passager blessé à condition que celui-ci puisse démontrer qu'il avait bien un billet composté, qu'il est descendu et monté aux gares prévues sur le billet, et le passager devra également prouver l'existence de son préjudice.
1: Et en matière de responsabilité délictuelle ?
2: Alors cette responsabilité délictuelle, elle va s'appliquer à toutes les personnes qui ne voyagent pas à bord du train munies d'un titre de transport valable. Donc soit les personnes qui sont en infraction, ou alors ça peut aussi être les personnes qui ont un accident sur le quai de la gare. Donc, dans ce cas de responsabilité délictuelle, la SNCF aura l'obligation d'indemniser le passager blessé si ce passager prouve là aussi l'existence de son préjudice et s'il prouve l'implication de la SNCF, donc sa responsabilité dans la survenue de ce préjudice.
1: Est-ce que vous pouvez encore nous donner quelques informations complémentaires ?
2: Oui, alors ce qu'on peut retenir, c'est que lorsqu'on souhaite exercer un recours contre la SNCF, en tout cas une réclamation, le passager va devoir suivre un circuit en deux étapes. La première étape est de contacter le service client de la SNCF, qui est situé à Arras, donc c'est un service centralisé au niveau national. Et si ce service ne donne pas satisfaction, le client pourra saisir le médiateur de la SNCF. Il devra obligatoirement être saisi par le biais d'une association de consommateurs agréée. Le passager ne peut pas saisir le médiateur directement.
1: Merci beaucoup Marilyn pour toutes ces informations. Flash Info Conso de Radio Crésus, à bientôt.
2: Merci.
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1: Bonjour à tous et bienvenue sur Radio Crésus pour de nouveaux témoignages. Et avec moi aujourd'hui, Marine Wächter de la Chambre de consommation d'Alsace, responsable juridique. Bonjour Marilyn.
2: Bonjour.
1: Et Régis Alter à l'antenne. Et sans tarder, un témoignage de Nathalie que nous connaissons puisqu'elle a déjà eu l'occasion de témoigner sur Radio Crésus il y a quelques semaines. Et c'est l'occasion de faire le point avec elle sur l'évolution de sa situation. Bonjour Nathalie.
3: Bonjour.
1: Voilà, donc Nathalie, je disais que vous aviez déjà témoigné sur Radio Crésus.
3: Oui.
1: Et il serait peut-être intéressant, effectivement, que vous nous expliquiez aujourd'hui où les choses en sont dans votre situation et peut-être faire un petit récapitulatif, petit historique de votre situation, parce que ça fait quelques mois, je dirais même presque quelques années qu'on vous suit.
3: Quelques années, oui, tout à fait. En fait, où on avait, donc mon mari et moi, on a été mis en invalidité. On avait donc fait appel à l'assurance donc sur le prêt de notre maison qui n'a pas voulu nous prendre, qui nous a pris en charge mais à hauteur de 34 euros sur 1000 euros de prêt.
1: Oui.
3: Et suite à ça, donc on pouvait forcément plus payer puisqu'on a quand même eu une chute de revenus. Et donc on a payé jusqu'à, en fait, on a épuisé toutes nos économies à payer le prêt tous les mois. Et arrivé à un moment, on pouvait plus payer et la banque nous réclamait la totalité du prêt.
1: Et ça, c'était en quelle année, ça ?
3: C'était en 2006.
1: 2006 ?
3: Oui, 2006. Tout a débuté en 2006.
1: Oui.
3: La mise en invalidité. Et donc, on a été on a fait un procès à l'assurance parce que, les conditions ne nous ont pas été expliquées clairement lors de notre adhésion le jour où on a souscrit le prêt.
1: Oui.
3: Et voilà, il y a eu vraiment mauvais conseil, des documents qui n'ont pas été transmis. Donc on a fait un procès à l'assurance et à la banque. Malheureusement pour nous, on a perdu.
1: Oui.
3: Mais et donc comme on n'avait plus aucune solution, on s'était tourné donc vers l'association Crésus.
1: Oui.
3: Qui nous a conseillé qui nous a aidé surtout à mettre en place en fait un dossier de surendettement.
1: D'accord, parallèlement donc à la procédure que vous
3: avez
1: en justice.
3: Oui, voilà, pour éviter en fait la vente forcée de la maison et nous laisser le temps de trouver une solution en fait, puisque eux nous avaient carrément envoyé un huissier pour procéder à la saisie de la maison alors que le procès n'était pas encore terminé.
1: Oui, parce que la réponse n'était pas forcément la vente de la maison.
3: Oui.
1: Hein.
3: Voilà, c'est ça, oui.
1: On est bien d'accord. Donc depuis, il y a eu effectivement des événements qui sont produits, notamment. Alors vous avez expliqué que en matière de, au niveau de l'assurance, donc le procès ne vous a pas été favorable, hein, c'est ça ?
3: Voilà, non.
1: Voilà. La décision a été rendue quand, la dernière décision ?
3: Au mois de juin 2012.
1: Juin 2012.
3: On a eu la réponse de la cour d'appel.
1: D'accord. Et donc ça, c'est au niveau de l'assurance. Est-ce qu'au niveau de la situation de surendettement, est-ce qu'il y a eu des événements nouveaux qui ont fait que la situation a changé ?
3: Oui. Justement, suite à ça, il y a eu des événements dans notre famille. On a perdu des grands-parents qui nous ont laissé une certaine somme en héritage qu'on a voulu ingérer dans notre dette.
1: Mm-hmm.
3: Mais malheureusement, par rapport au surendettement, il n'y avait pas de possibilité de faire un plan de remboursement. Donc, du coup, le surendettement a été rejeté. La demande de... Voilà. Donc, là, on se retrouve au point zéro, de recommencer tout, en fait. On a de l'argent, on pourrait racheter notre crédit, mais on ne trouve pas d'organisme. Et en même temps, on n'est plus protégé par le surendettement. Donc, là, on est en train de chercher un organisme qui veut bien... étudier notre cas, notre dossier, et éventuellement nous trouver la solution pour qu'on puisse repartir sur un crédit, rembourser nos dettes à nos créanciers, et voilà.
1: D'accord. Parce qu'en fait, au final, si on comprend bien, donc au niveau de l'assurance, donc là, ça a été réglé, mais pas en votre faveur, que la situation, le dossier de surendettement, finalement a été, au final, parce que ça avait été suspendu pendant un certain temps, hein,
3: jusqu'à la décision de la cour d'appel.
1: Oui, en matière d'assurance,
3: donc, Voilà, donc suite à ça, la juge a demandé qu'est-ce qu'on comptait faire. Donc c'était soit on vend la maison, soit on trouve un financement. Donc après, il y avait eu un autre problème, c'est que comme on était sous le coup d'une procédure de surendettement, forcément on était fiché.
1: Oui.
3: Résultat, quand on allait effectivement s'adresser à diverses banques et organismes, le fait qu'on soit en surendettement posait problème pour étudier notre dossier. Donc la juge a rejeté notre demande de mise en surendettement, mais maintenant, dans l'autre sens, c'est le Crédit Mutuel qui nous met la pression et qui veut récupérer son argent et qui du coup Donc on n'est plus en surendettement, mais en même temps, on trouve pas d'organisme pour pouvoir garder cette maison en fait.
1: D'accord. Alors, quelles sont les perspectives? Parce que là, vous parliez effectivement de trouver un organisme qui serait prêt à reprendre le financement, parce que vous avez effectivement eu un héritage, hein, si on a bien compris, vous avez votre maison qui a une certaine valeur, mais que vous avez effectivement des moyens réduits aujourd'hui en matière de revenus, du fait de votre situation de handicap, hein, c'est ça?
3: Un peu, oui, parce que voilà, forcément, la maison, effectivement, a une valeur trois fois plus que ce qu'on devrait emprunter. Donc, de ce côté-là, il n'y avait pas de risque, en fait, pour une banque ou un organisme. Après, c'est clair qu'on a moins de revenus qu'avant. Donc, du coup, après, c'est l'invalidité. En fait, il y a toujours un ou l'autre qui bloque, donc une ou l'autre situation. C'est un peu embêtant parce que dans le sens où... la maison, on voudrait la garder parce que si on doit déménager, déjà, au niveau santé, ça serait pas évident. Pour trouver un appartement en location, les loyers sont très élevés aussi. Donc au final, si on pouvait nous accorder un prêt, on en serait au même point que si on était locataire ou si on devait racheter autre chose, on devrait refaire un crédit quand même. Donc,
1: il est clair qu'aujourd'hui, effectivement, les établissements de crédit ou les banques sont beaucoup plus vigilantes sur la question du risque d'impayé, hein, et elles ont tendance, effectivement, à s'assurer que les paiements vont pouvoir être assurés sur la durée. Parce que quand bien même il y a des garanties derrière, telle une maison, et vous disiez effectivement que la valeur de la maison est trois fois supérieure au crédit à prendre, mais en l'occurrence, ce qui intéresse aussi l'établissement bancaire, c'est de savoir si sur les 15 ou 20 ans, alors je ne sais pas quelle est la durée du crédit qui serait pris, hein, mais est-ce que vous serez en capacité effectivement d'assumer sur cette durée les mensualités, hein, au-delà de la garantie qui peut être prise derrière.
3: Oui, voilà. Et après, c'est vrai que j'essaye de trouver la solution. J'ai pris des activités de vente à domicile. Bon, j'ai pas assez de recul sur les rentrées, justement, puisqu'il faut avoir au moins fait ça pendant 3 ans.
1: Oui.
3: Voilà, j'essaye de trouver les solutions pour qu'on puisse vraiment s'en sortir et pouvoir garder la maison.
1: Alors, il est clair que aujourd'hui, je dirais, les taux d'intérêt en matière immobilier sont très avantageux, hein, historiquement les plus bas. C'est vrai que ça serait l'idéal aujourd'hui de pouvoir souscrire un crédit parce qu'au niveau des intérêts que vous aurez à payer, ils seront vraiment peu élevés. Mais votre challenge aujourd'hui, c'est effectivement de convaincre la banque de votre capacité et de votre possibilité de payer régulièrement et sereinement, je dirais, ces mensualités à venir. Hein.
3: Et en fait, c'est ce qu'on veut forcément. On voudrait maintenant un petit peu tourner la page de toute cette histoire qui dure quand même depuis plusieurs années.
1: Tout à fait.
3: Et repartir sur de nouvelles bases. Mais on n'a pas vraiment... En fait, pour l'instant, on a personne qui... Enfin, on a des personnes qui essayent de trouver une solution. C'est pas facile. Et en même temps, on se retrouve, vu la situation, avec des taux d'intérêt qui sont pas si bas que ça non plus, puisque nous, on bénéficierait pas des prêts du fait qu'il y avait un souci de rachat de crédit, un service contentieux. Donc, du coup, là aussi, on est pénalisé. On se retrouverait à avoir des taux quand même plus élevés que...
1: Après, c'est à voir, hein. Mais en tout état de cause, nous suivons votre situation à Crésus, hein, et donc n'hésitez pas à nous contacter, hein, pour poursuivre l'affaire. Hein. D'accord ?
3: Très bien.
1: Merci beaucoup, Nathalie. À bientôt.
3: Bonne journée. Au revoir.
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1: Vous êtes toujours sur Radio Crésus et nous enchaînons avec Marie-France pour un nouveau témoignage. Bonjour Marie-France.
2: Bonjour.
1: Voilà, vous êtes sur Radio Crésus et vous avez souhaité témoigner de votre situation. Nous vous écoutons.
2: Eh bien, moi j'ai connu l'association Crésus l'an dernier au mois de juillet. par un courrier que j'ai eu lors d'un refus de ma banque de faire un paiement. Et donc, il y avait cette lettre-là me proposant un accompagnement Crésus. Je connaissais l'association, je ne l'avais jamais contactée, je le connaissais. Donc, ce premier papier, je l'ai mis déjà de côté en me disant, qu'est-ce qu'ils me veulent, je m'en sortirai moi-même. Au départ, c'était ça.
1: Oui.
2: Et puis, le mois d'après, rebelote avec la banque, donc refus de nouveau de payer des emprunts. Et puis, relettre du Crésus, celle-ci, cette fois-ci, je l'ai mis de côté en me disant, je m'en sortirai peut-être pas toute seule. Le problème, que j'ai pensé vraiment m'en sortir toute seule.
1: Oui.
2: C'est une situation, bon, je peux l'expliquer en gros, c'est, oui. c'est très simple. Hein. C'est un engrenage qui va très très vite. C'était pas un surendettement vraiment, mais ça pouvait arriver très vite, un surendettement. Au mois de janvier l'an dernier, j'avais deux emprunts. Ça tournait, un se terminait dans les 12 mois, donc tout allait bien.
1: Des crédits à la consommation, c'est ça? Deux emprunts
2: Oui, crédit à la consommation. D'accord. Pour travaux.
1: D'accord.
2: Hein. Et une voiture tombe en panne. Bon, qu'est-ce que j'ai fait en février l'an dernier? J'ai dû me racheter une voiture. Moi, je suis une personne handicapée, donc j'ai vraiment besoin d'une voiture.
1: Oui.
2: J'ai racheté cette voiture, donc ça faisait un troisième emprunt. Moins de 200 euros par mois. J'ai dit, bon, ça, à vue de nez, ça aurait pu passer, quoi. Mmh. Et ensuite, il y a une facture, une autre facture aussi d'une porte. On a fait des travaux dans la maison. J'avais déjà préparé des chèques, j'en avais déjà remboursé deux, des gros chèques de 750 euros, pensant aussi royalement que je m'en sortirais en payant 100 quatre fois. Mmh. Et puis, total, bien sûr. Alors, à ce moment-là, j'ai commencé à emprunter et à prendre sur la carte revolving que nous propose la banque.
1: D'accord.
2: Et ça, c'était le piège, quoi.
1: Oui.
2: Et à partir de là, donc, j'ai payé, quand ça n'allait pas, j'ai pris pendant donc, février, mars, avril, les deux, trois mois, c'était facile. Hein. Il suffisait de prendre d'un côté et de mettre de l'autre. Donc, c'était simple. Je ne me suis pas cassé la tête plus que ça. Et puis, à un moment donné, bon, la carte est pleine. Je me retrouve avec trois emprunts. Et puis, je me rends compte que je ne m'en sortirai quand même pas. Et ça, c'était l'année dernière.
1: Hein. D'accord. Donc, ça s'est passé très rapidement, finalement.
2: Très, très vite. D'un mois à l'autre, moi, en janvier, février, j'étais encore bien. Mars, avril, mai, au mois de juillet, c'est fini, la banque m'a bloqué. Et moi, juillet, août, je n'étais pas là. J'étais en cure, comme je suis une personne qui doit me soigner. Mmh. Et mon mari, donc, qui recevait les courriers, il m'a dit, tu sais, la banque a rejeté. Moi, je n'étais pas là. Donc, je verrai ça quand je reviendrai. Et je suis revenue au mois d'août. Mmh. Et là, j'ai vu l'ampleur des dégâts.
1: D'accord.
2: Alors, je suis repartie à ma banque à ce moment-là. Mais la banque, là, je peux dire, elle ne m'a pas aidée du tout. Il y avait des solutions à faire. Il y avait des choses à faire que moi, de moi-même, je n'ai pas pensé, je ne suis pas une spécialiste, et au lieu de m'aider à m'en sortir, ils m'ont enfoncé, quoi.
1: Oui, et pourtant, vous aviez...
2: Ils m'ont fait faire rajouter de l'argent à l'emprunt de la voiture, avec un taux d'intérêt supérieur, une assurance supérieure. Je me suis retrouvée avec quatre emprunts qui représentaient plus de 40% de non-revenus.
1: C'est toujours surprenant, hein, de voir quelles sont les solutions qui sont proposées. Quand on est en difficulté, et vous avez eu le bon réflexe, hein, d'aller voir votre conseiller bancaire, hein. C'est parce que vous n'avez pas fait l'autruche, hein, quand vous avez effectivement constaté, comme vous le dites, l'ampleur des dégâts.
2: Des dégâts, oui, oui.
1: Mais au lieu de revoir effectivement le fond du problème, on vous propose un nouveau crédit.
2: Voilà, c'est aberrant, on m'a proposé un nouveau crédit, donc c'était un quatrième finalement. Mm-hmm. Moi j'avais demandé, donc fin août, je suis tournée à cette banque et je leur ai demandé d'arrêter les prélèvements, les emprunts pendant trois mois. Je savais que c'était possible. Ils m'ont dit, bon, la dame que j'ai vue m'a dit, ce n'est pas possible. Voilà, donc d'accord.
1: Vous les suspendre, hein, c'est
2: le
1: ça.
2: Le crédit revolving, c'était pas possible de le racheter, de le rajouter. Il n'y avait rien qui était possible dans cette banque, plus rien. Mm-hmm. Voilà, et j'étais bloquée. Et c'est à ce moment-là, donc j'ai fait ce petit emprunt pour mettre le compte à jour, sachant très bien que je n'avais pas assez d'argent pour payer tout ce qui m'avait refusé. J'ai eu 720 euros d'agio et de frais en deux mois, que la banque a bien encaissé. Mm-hmm. Et donc j'ai réglé mon compte, et c'est à ce moment-là que j'ai envoyé le papier Crésus, c'était début septembre, quoi. Et ensuite, bon, grâce à c'était Madame Boucher, hein, mm-hmm. Je l'appelle gentiment Madame Crésus, c'est plus simple.
1: Oui.
2: grâce à elle, à cet accompagnement, disons voir, ça m'a un petit peu remonté le moral, parce que c'est vrai que quand on est en endettement comme ça, on se pose des questions, qu'est-ce qu'on a fait mal, quoi.
1: Oui.
2: Et il y a toujours une part de culpabilité dans l'affaire, et finalement, je ne me sens pas du tout responsable de ce qui m'est arrivé, mais j'en veux beaucoup à la banque.
1: Et puis, il y a surtout une perte de confiance aussi dans les issues favorables qui peuvent être trouvées, hein. Je crois que c'est surtout ça, hein, puisque le refus systématique de la banque à toutes les possibilités C'est effectivement, on est face à un mur en fait. Hein.
2: Tout à fait. Et j'ai fait, alors là, au mois de septembre, au mois de décembre, le 17 décembre, c'était enfin tout à fait début décembre, je suis retournée voir mon banquier en leur demandant, j'écoutais, faites-moi un rachat de prêt, les 4 ans prêt, on n'en fait qu'un, je payais 4 assurances.
1: Oui.
2: Et mon mari, il a 67 ans cette année, c'est des assurances seniors.
1: Oui.
2: Donc
1: oui.
2: Au lieu de payer un emprunt, une assurance, j'avais 4 assurances. Et c'est là, je me suis plongée dans la comptabilité. Bon, avec l'aide de Madame Boucher, j'ai vraiment été.
1: Vous avez épluché les comptes,
2: dans
1: oui.
2: Cette mélasse, oui. C'était pas facile, tous ces chiffres. J'en ai fait des insomnies, je vous assure. Et je me suis rendu compte de tout ce que cette banque me volait, quelque part, entre guillemets. Joyeusement, quoi.
1: Oui, oui, oui.
2: Allègrement.
1: Oui. Alors, c'est vrai que la question des assurances hein, pèse lourd, hein, souvent dans le budget.
2: Complètement.
1: Et souvent, c'est le millefeuille. Hein. On rajoute une assurance et une autre, à chaque fois qu'on prend un nouveau crédit, hein, alors qu'il y a d'autres solutions pour réduire la facture.
2: Voilà.
1: Et du coup, tout votre équilibre budgétaire en est impacté.
2: Bien sûr.
1: Plus de la difficulté que vous rencontrez. Et donc, tout ça, vous tirez vers le fond, hein, sans parler des agios dont vous avez parlé tout à l'heure. Hein. Hein, donc on est vraiment dans une spirale qui vous tire vers le fond et vous amène vers la situation de surendettement.
2: Alors, tout à fait.
1: Ce qui est intéressant dans votre témoignage, c'est effectivement de voir qu'en quelques semaines, en quelques mois, finalement, la situation peut très vite basculer.
2: Complètement, oui. Très, très vite.
1: Effectivement, les possibilités, les services qui vous étaient offerts par la banque, à un moment donné, lorsque celle-ci se ferme, eh bien, tout va de travers, du coup, hein.
2: Exactement. Et c'est comme les cartes à débit. Moi, à partir de là, j'ai eu vraiment tous les conseils Crésus. J'ai vraiment bouquiné très scolairement tout ce qu'on... C'est vrai qu'on sait un tas de choses. Et je fonctionne exactement comme Crésus nous le recommande.
1: Oui.
2: J'ai viré tout ce qui était cartes différées, déjà, qui coûtent de l'argent.
1: Oui, vous avez bien fait, oui.
2: Je travaille en espèces, donc les recettes, enfin les dépenses courantes de la vie courante, c'est en espèces.
1: Oui.
2: Toutes les semaines, je vais retirer ma petite somme et puis j'ai toujours de l'argent, c'est quand même bizarre, alors que je n'en avais pas avant.
1: Oui, oui.
2: Et puis les comptes sont séparés, le compte où il y a les prélèvements est séparé du compte où il y a de l'argent, ce qui fait que j'ai l'impression d'être riche, alors que je ne suis plus riche que l'année dernière, quoi.
1: En tout cas, vous avez été riche de conseils de Crésus.
2: Complètement. Là, ça m'a beaucoup aidé. Et puis, ça m'a remonté le moral parce que je savais qu'elle allait me téléphoner. Je n'avais pas tellement envie de faire des courriers. Et puis, c'est vrai que ce n'est pas évident de replonger là-dedans. On n'a pas souvent le courage. Et là, Madame Crésus, comme je l'appelle entre guillemets, elle le sait, c'est Muriel Boucher. Elle m'a beaucoup aidé.
1: Oui.
2: Tous les conseils, je les ai appliqués. J'ai très vite remonté la pente. J'ai été voir une autre banque qui m'a fait un rachat de crédit. Et je peux vous dire que j'avais 1 400 € d'emprunt.
1: Oui.
2: J'en ai plus que 700, même pas. 650.
1: Voilà.
2: Et puis j'ai beaucoup plus d'argent.
1: Et
2: la même somme. Et c'était une petite somme, je voulais dire. C'est au départ la voiture et les petits emprunts, c'était 30 000 €. C'était pas grand chose. Pas grand-chose, c'était tout à fait viable, quoi.
1: Tout à fait, oui.
2: Et maintenant, avec ce système-là, je réussis de nouveau à épargner, ce que je n'arrivais plus faire. J'étais complètement bloquée, quoi.
1: Voilà, donc effectivement, alors est-ce que vous pouvez dire aujourd'hui que vous êtes sortie d'affaires ?
2: Je m'en sors, mais écoutez, là, ce mois-ci, je vois tout. J'ai quand même l'assurance voiture qui n'est pas mensualisée.
1: Oui.
2: Eh bien, la facture est tombée en une fois au mois de janvier. Je me suis dit, ça, c'est encore quelque chose à faire. C'est pas évident. Il faut surveiller tout le temps.
1: Vous avez tout à fait raison. Je crois que la question de la gestion budgétaire, hein, c'est une gestion quotidienne, pratiquement. Hein.
2: Complètement, oui.
1: Il faut être vigilant.
2: Maintenant, j'ai pris Internet donc pour vérifier les comptes. Je fais très, très attention à tout.
1: Mais écoutez,
2: je fais très attention. Bon, on est une grande famille. Je vis en famille avec mes petits-enfants, même ma fille. On s'occupe beaucoup des petits-enfants. On a des frais de voiture. On a plus de frais qu'un... On n'est pas tout seul dans notre coin, si vous voulez. On a une grande famille.
1: Oui.
2: Et là, je fais beaucoup plus attention. Et je me dis, il y a encore des choses à faire pour ne pas être embêté, quoi. Donc, c'est vraiment... Mais je me suis sortie d'affaire. Oui, je suis sortie d'affaire, bien entendu. Maintenant, ça va.
1: Alors, si vous aviez un conseil ou des recommandations à faire à nos auditeurs de Radio Crésus...
2: Alors, surtout, ne pas tarder. Allez tout de suite au moindre petit problème. Allez voir les bonnes personnes. Allez vous faire aider. Ne pas rester comme ça en disant « Oh, je suis assez forte, je vais y arriver. » C'est pas vrai. On peut se faire aider, il n'y a pas de honte à se faire aider, il n'y a pas de honte d'être soutenu. Au contraire, moi, oui. ça m'a fait beaucoup de bien, ça m'a fait repartir, je vous dis, là, je me sens beaucoup plus légère qu'il y a 6 mois, alors que j'ai le même budget, finalement, j'ai le même salaire, on est retraité, on n'a pas un centime de plus, mais la gestion était très, très mauvaise, et c'est dû à cette banque. Franchement, c'est dû à cette banque. Et de voilà. bon. Je vais dire, je ne culpabilise pas sur mes dépenses, mais j'en veux à la banque. Franchement, j'ai dit, ils n'ont rien fait pour nous aider, rien du tout.
1: Voilà. Merci beaucoup Marie-France pour votre témoignage.
2: Oui, merci à l'association Crésus et à Madame Crésus qui m'a beaucoup aidée. Franchement, vous faites un beau travail. Il faut que les auditeurs, s'il y en a quelques-uns qui écoutent et puis qui hésitent encore, il faut y aller. Il faut pas faire l'autruche. Il faut y aller. Il faut se faire aider.
1: Eh bien, allons-y alors. Merci beaucoup Marie-France et bonne journée.
2: Bonne journée à vous aussi.
1: Au revoir.
2: Au revoir.
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1: Vous êtes toujours sur Radio Crésus pour un nouveau témoignage de Inès. Bonjour Inès.
4: Bonjour.
1: Voilà, est-ce que vous pouvez nous expliquer ce qui vous amène à témoigner sur Radio Crésus?
4: Non, en fait, je voulais partager avec les auditeurs mon expérience malheureuse.
1: Oui,
4: dites-nous. C'est-à-dire que après maintes et maintes solutions de trouver avec mon banquier, je me suis retrouvée dans la situation compliquée de ne plus pouvoir gérer mes crédits.
1: Vous en aviez beaucoup?
4: Oui, malheureusement, j'en avais beaucoup, mais je suis entrée dans un cercle vicieux qui était assez pénible parce que je souscrivais des crédits pour combler mon découvert,
1: oui.
4: pour éviter justement les impayés.
1: D'accord. Et ces découverts, il était important?
4: Il était de 1000 euros.
1: 1000 euros. Et par rapport à vos revenus, ça représentait combien?
4: En fait, j'avais plus grand-chose comme reste à vivre.
1: Oui.
4: Et donc, c'est vrai qu'à chaque fois, je piochais pour éviter justement d'avoir des frais d'impayés, des impayés, d'avoir des problèmes avec les créanciers. Donc, c'était un véritable cercle vicieux. Puis là, je me suis dit, je peux plus rien faire, sinon je vais m'enfoncer. Donc, comme j'ai entendu parler de Crésus,
1: oui.
4: je me suis dit, bon, je vais discuter avec une personne, un bénévole qui pourra m'aider,
1: oui.
4: qui pourra analyser ma situation
1: mm-hmm.
4: et éventuellement trouver une solution par le biais du surendettement.
1: D'accord. Et juste pour avoir une idée pour nos auditeurs, au niveau des crédits souscrits, vous en aviez combien à peu près?
4: J'en avais 4.
1: 4?
4: Bon, c'est pour un montant total de 35 000 euros.
1: D'accord, donc c'était des crédits assez conséquents. Hein
4: oui, mais c'était en fait une accumulation depuis une quinzaine d'années.
1: D'accord. Et donc sur l'analyse budgétaire qui a pu être faite, il y a des solutions qui ont pu être trouvées?
4: J'ai vraiment discuté avec mon banquier. Hein,
1: oui.
4: J'ai fait un rachat de crédit, mm-hmm. ou deux rachats de crédit plutôt.
1: Oui.
4: Après j'ai eu une situation personnelle qui était assez compliquée. J'ai déménagé énormément de fois pour des raisons familiales
1: mm-hmm.
4: et professionnelles. Je suis restée un an à Paris et ça m'a plombé mon budget.
1: Pour le loyer, pour le paiement, oui.
4: Oui, pour le loyer, pour la vie, tout simplement.
1: Oui, oui.
4: Je faisais pas forcément des sorties, hein. C'était vraiment métro boulot dodo, comme on dit, mm-hmm. parce que là on peut dire que c'est le métro. Et puis voilà, donc je suis pas restée peu, j'ai pas pu résister un an à Paris.
1: Oui, oui.
4: C'était tellement compliqué que je suis revenue en Alsace.
1: Oui.
4: Voilà, et puis ce que j'ai fait, c'est quand je suis revenue, je suis retournée chez maman. Et à mon âge, c'est un peu compliqué parce que c'est toujours un peu délicat à 38 ans de se dire je retourne chez maman parce que j'arrive pas à m'en sortir financièrement.
1: Oui. Et votre maman, elle est active ou elle est à la retraite?
4: Non, elle est à la retraite. Donc, on est à deux à partager les frais.
1: Mm-hmm.
4: Et c'est pas évident parce que elle a pas non plus une super grosse retraite. Et puis, à ça, c'est rajouté le divorce de mon frère qui est venu vivre avec nous, avec les enfants qui viennent un week-end sur deux et une semaine sur deux pendant les vacances. Donc, comme il ne travaille pas, forcément, les frais, c'est donc il les prenons en charge.
1: Mm-hmm.
4: Et voilà, donc... Là, ça fait depuis ça fait à peu près 6 mois que je peux plus là.
1: Mmh. Oui.
4: Voilà, donc
1: Et donc, avec le bénévole de Crésus, vous avez pu faire bien le point sur votre budget, voir ce qui, là où ça coinçait et quelles étaient les possibilités de sortie. Est-ce qu'il y a un dossier de surendettement qui a été mis en œuvre, par exemple ?
4: Oui, oui, j'ai discuté avec lui sur les éventuelles solutions. Et bon, il m'a pas dit tout de suite le surendettement. On a essayé de voir si je pouvais voir avec mon banquier. Bon, malheureusement, le banquier ne me suit pas, ça c'est sûr.
1: Oui.
4: Et puis après, on a réfléchi à la situation et on a pensé que le surendettement était la meilleure solution. Donc on a complété ensemble le dossier.
1: Oui.
4: Et puis donc je lui ai fourni tous les papiers, on a tout vérifié avant que je dépose le tout à la Banque de France.
1: D'accord. Et ça s'est fait récemment ?
4: Ça s'est fait, oui, fin janvier.
1: Fin janvier. Donc vous avez eu déjà un retour ou pas de la Banque de France ? Pas encore, je
4: non,
1: pense.
4: Non, pas du tout.
1: D'accord.
4: Non, ils m'avaient envoyé un courrier pour me dire que ils avaient bien pris en compte ma demande et qu'ils avaient à peu près 3 mois
1: pour répondre.
4: Pour me répondre. Voilà.
1: Oui, sur la recevabilité.
4: J'espère qu'il sera recevable parce que sinon je ne sais pas comment faire.
1: Oui, a priori, il n'y aurait pas de motif d'irrecevabilité. Hein, puisque
4: normalement, non, mais c'est vrai que bon, moi, j'ai été honnête jusqu'au bout, hein, du début à la fin. C'est vrai que moi, j'ai dit aussi les motifs de mon surendettement, c'était la mauvaise gestion de mon compte.
1: Oui.
4: Ça, c'est sûr. Parce que, bon, une fois que j'ai des primes ou j'aime bien faire plaisir, je fais pas de sortie, je suis pas non plus tout le temps chez coiffeur, ni maquillage, ni fringues, ni chaussures, vous voyez ce que je veux dire ?
1: Oui.
4: C'est vraiment le fait de faire plaisir à mes proches. Et ça a été vraiment difficile de dire que, à un moment, il faut penser à soi et... Et voilà, la mauvaise gestion du compte a fait aussi que je me retrouve dans cette situation, ça c'est sûr.
1: Bon, quoi qu'il en soit, vous êtes dans l'attente de cette réponse de la commission, qui va vous dire effectivement si votre dossier est recevable, qui va ensuite calculer votre capacité de remboursement selon votre situation familiale, situation de logement et vos revenus, hein.
4: Oui.
1: Donc, elle fera le distinguo entre le solde entre vos revenus et vos dépenses. Mmh. Et ensuite, effectivement, elle vous proposera un plan de redressement en accord avec les créanciers.
4: Oui.
1: Et si ça ne va pas, vous savez très bien que Crésus vous accompagnera jusqu'au bout du bout, hein, jusqu'à ce que, effectivement, vous y voyez plus clair dans votre situation. Hein. Donc, ça, c'est important.
4: Donc, ça, c'est bon à savoir.
1: Voilà, donc il faudra pas hésiter, hein, dès que la commission vous informera, de venir nous voir, nous contacter, et dire voilà, j'ai eu un nouveau courrier. S'il y a des éléments qui sont pas clairs dans le courrier, mais on est là pour vous expliquer et vous apporter notre soutien à ce niveau-là. Hein. Donc ça, c'est important de le savoir. Hein.
4: C'est gentil.
1: Voilà. Est-ce que vous avez des conseils à donner à nos auditeurs, des informations qui pourraient leur être utiles
4: Moi, je sais que bon, Crésus, j'en avais déjà entendu parler. C'est aussi dans les interventions télévisées aussi, malheureusement vu la situation actuelle. Mais ne laissez pas les situations pourrir à ce point. Et si vous avez la possibilité d'anticiper, faites-le. Parce que le surendettement aussi, c'est ça, c'est le fait d'anticiper les soucis.
1: Oui.
4: Et ça vous évitera de retrouver dans une situation comme la mienne, et comme malheureusement beaucoup de gens.
1: Merci beaucoup Inès pour votre témoignage.
4: Mais avec plaisir.
1: Et bon courage, hein, pour la suite.
4: Merci.
1: Merci
4: beaucoup.
1: Au revoir.
4: À bientôt, au revoir.
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1: Vous êtes à l'écoute de Radio Crésus, avec moi Marilyn Wächter, responsable juridique de la Chambre de consommation d'Alsace. Bonjour Marilyn.
5: Bonjour.
1: Et Régis Alter à l'antenne. Et nous enchaînons avec Gérard, un témoignage tout neuf. Gérard.
6: Oui, bonjour.
1: Voilà Gérard, est-ce que vous pouvez nous expliquer ce qui se passe pour vous ?
6: En fait, on avait pas mal de soucis financiers. Et quelques prêts qui ne passaient plus, donc on a contacté Crésus pour prendre un rendez-vous sur Strasbourg. Donc ce rendez-vous s'est très bien passé. On a discuté un peu sur notre gestion, et puis on a refait tous les comptes, justement toutes les charges, les loyers. Et en fait, on a remarqué que c'était vraiment un problème de gestion et non pas un problème de surendettement. Quoi.
1: Alors, est-ce que vous pouvez nous expliquer ça, ce problème de gestion, ça veut dire quoi, par exemple ?
6: Ça veut dire, c'est vrai qu'on faisait pas vraiment attention à nos comptes, donc c'était un peu des dépenses à tort et à travers.
1: Mm-hmm.
6: Et le fait qu'on mette tout ça à plat avec la personne de Crésus, on a vu qu'en fait, il nous restait un peu d'argent en fin du mois. Que c'était vraiment à nous de regarder où passer cet argent, quoi.
1: D'accord. Alors, est-ce qu'avant d'arriver à Crésus, est-ce que vous aviez l'habitude de faire un budget ou pas du tout?
6: C'était... Bah non, pas du tout, pas oui. du tout. C'est vrai que c'était vraiment pas une habitude, quoi. C'était... Pendant très longtemps, ça marchait très bien parce qu'on gagnait bien notre vie, plus ou moins. Et puis, oui. ma femme est tombée au chômage, mais on a continué sur la même lancée.
1: D'accord.
6: Donc voilà, et puis ouais, c'était...
1: Donc finalement, il y a eu moins de ressources, donc effectivement, au niveau des revenus, ça c'est... Pour faire face aux dépenses qui étaient toujours les mêmes, ça posait des difficultés, mm-hmm. mais les habitudes étant prises, finalement, on ne se pose voilà. pas trop de questions et on continue sur, comme vous
6: voilà,
1: disiez,
6: sur la lancée.
1: Sur la lancée. Et en combien de temps vous êtes rendu compte que la situation s'est dégradée?
6: Ben, on a quand même mis pas loin de 6 mois, quoi, avant de voir vraiment qu'on était au bout des... Au bout des petites économies qu'on avait à droite à gauche, et puis ça a mis 6 mois, ouais.
1: D'accord.
6: Jusqu'à ce qu'on contacte Crésus.
1: Est-ce que quelqu'un d'extérieur vous a alerté? Est-ce que c'est le banquier qui est venu vous voir ou est-ce que c'est vous-même qui...
6: Quand on a commencé à avoir des refus de prêts, on s'est quand même un peu inquiété, quoi.
1: Mm-hmm. Mm-hmm.
6: Il y a des traites qui ne sont pas passées, donc c'est vrai qu'on a un peu regardé. Puis après, bon, après quelques recherches sur Internet, on est tombé sur Crésus, quoi.
1: D'accord. Donc après, vous êtes dit, tiens, il faut qu'on réagisse, il faut pas qu'on se...
6: Faut pas que ça continue, encore 6 mois comme ça, quoi. On a tout de suite, on les a contactés pour tout de suite prendre un rendez-vous et voir ce qu'on pouvait faire.
1: Oui. Alors c'est important ce que vous nous expliquez là, parce que tout le problème qu'on constate à Crésus, c'est cette prise de conscience de la dégradation budgétaire.
6: Mmh.
1: Et c'est vrai que ce n'est qu'à partir de cette prise de conscience qu'on peut véritablement réagir.
6: Mmh, ouais, c'est exactement ça, ouais.
1: Et tant qu'on n'a pas cette prise de conscience, on pense que tout va bien et qu'on n'a pas de problème. De toute façon, les traites, elles sont payées.
6: Bah, tant que c'est payé, ça va, même si on est dans le débit. Tant qu'on n'a pas de courrier comme quoi c'est pas passé, c'est vrai qu'on ne fait pas attention, quoi.
1: Oui, oui, oui, tout à fait. Alors c'est vrai que c'est notre responsabilité hein, de bien gérer notre budget. Mais, mmh. mais d'un autre côté, on est en relation aussi avec son banquier.
6: Bah oui, aussi.
1: Et est-ce que vous pensez qu'on est en droit d'attendre quelque chose du banquier ou que ça relève juste de notre propre gestion?
6: Ben, le banquier pourrait peut-être essayer de mettre un holà un petit peu plus tôt, quoi, avant que ça se dégrade de trop. Ce qui n'a pas été fait chez nous. Il y a eu du laisser-aller aussi du côté de la banque, quoi.
1: Oui, donc...
6: Alors, est-ce qu'ils vous... Ils ont laissé un petit peu nous enliser, quoi.
1: Oui, oui. Ils n'ont pas été très vigilants. Et les frais de banque se sont accumulés ou pas?
6: Ben oui, il y a eu aussi quelques frais de banque, donc si, vu qu'il y a eu des traites qui n'ont pas été payées, donc il y a des frais là-dessus.
1: Mm-hmm.
6: Après, on a dépassé notre débit autorisé, donc il y a des commissions d'intervention derrière.
1: Pour les
6: donc,
1: dépassements,
6: après, c'est l'escalade,
1: oui.
6: quoi.
1: D'accord, et là, effectivement, ça tire encore plus vers le bas, hein.
6: Ben oui,
1: donc,
6: oui.
1: On est effectivement dans la dégradation budgétaire. Alors, vous nous avez dit effectivement, en 6 mois, effectivement, les choses se sont assez vite dégradées, hein, ça a été assez vite. Hein.
6: Ouais.
1: Donc c'était sur quelle période ça, ces 6 mois? C'était.
6: Ben, c'est à peu près. Bon, ma femme est tombée au chômage en 2011. Donc c'est sur les 6 derniers mois, à peu près à partir de juillet, août de l'année dernière, même un peu plus de 6 mois, quoi.
1: Mmh, mmh, d'accord.
6: Que vraiment, ça s'est dégradé. Et puis là, début d'année, c'était vraiment plus tenable, quoi.
1: D'accord, ok. Et là, depuis l'analyse budgétaire, les recommandations de Crésus, mm-hmm. vous avez, vous pensez avoir rétabli le...
6: Pas encore rétabli, je pense qu'il va nous falloir quand même 2-3 mois pour tout remonter. Mais maintenant, bon, j'ai installé un petit logiciel sur mon ordinateur pour faire la gestion de notre budget, quoi. Et on voit là où il y avait des dépenses en trop, quoi.
1: Voilà. Alors par exemple, pour nos auditeurs, hein, ça les intéresse peut-être, c'était quoi les postes de dépenses importants?
6: Ben déjà, on faisait pas attention au niveau de la nourriture. Déjà,
1: oui.
6: on essaye de pas se limiter là-dessus, mais on regarde un petit peu plus sur les prix.
1: Oui, oui.
6: C'était beaucoup ça, et puis des petits restos à droite à gauche. On se laissait vivre, quoi.
1: Oui, oui, oui, tout à fait. Oui, oui. Mmh. Oui. Alors quelquefois, on a aussi des postes de téléphonie qui sont exorbitants. Hein, ça arrive aussi, hein.
6: Oui, bon là, c'est vrai que.
1: C'était pas trop le cas.
6: Non, c'est vrai, de ce côté-là, ça va.
1: Mmh,
6: ça
1: mmh. va. D'accord.
6: Bon, c'est vrai qu'il y a Free qui est arrivé avec leur portable, donc.
1: Ça a facilité les choses.
6: Ce côté-là, ça a quand même fait baisser
1: ah oui.
6: les portables. Quoi.
1: Ouais, mais attention, parce que l'électricité augmente maintenant. Hein, donc il faut être vigilant sur les autres postes qui poussent hein, derrière, parce que
6: ouais,
1: c'est pas fini. Hein. C'est pas fini. Voilà, alors si vous aviez un conseil ou des recommandations à faire à nos auditeurs.
6: Ben, en cas de souci, tout de suite contacter Crésus, parce que c'est vrai qu'ils sont beaucoup à l'écoute, qui sont vraiment là pour nous aider, quoi.
1: Oui.
6: Et puis, il y avait aussi encore une autre association qui m'a pas mal aidé sur Paris.
1: Oui, vous pouvez m'en parler.
6: Qui s'appelle l'APLOM, c'est l'Association pour la légalité des opérations et mouvements bancaires, qui se base beaucoup sur les, sur tout ce qui est frais divers, légaux et illégaux, justement, au niveau des banques, quoi. Qui m'a pas mal aidé.
1: Mais ça, oui, c'est important d'en parler, parce qu'effectivement, Crésus intervient en matière de, d'accompagnement en cas de difficultés budgétaires, mais il peut y avoir d'autres, d'autres acteurs. Et l'idée, c'est de combiner, hein, de pouvoir travailler avec le réseau qui existe, hein, parce que nous avons tous des compétences complémentaires. Et c'est important, effectivement, de faire référence à d'autres structures qui peuvent...
6: Bon,
1: qui
6: oui,
1: peuvent
6: aider. Cette association donc, est sur Paris, quoi,
1: oui.
6: Où ils ont un avocat qui travaille pour eux aussi. Et ils se penchent pas mal sur... eux, en fait, leur but, c'est d'éviter le suicide financier, comme ils disent.
1: Ah ben voilà.
6: C'est-à-dire éviter que les gens se suicident à cause de problèmes financiers.
1: Oui.
6: Et ils voudraient essayer de demander qu'il y ait une loi qui passe pour que pour chaque suicide, qu'il y ait un contrôle financier derrière pour voir si ça ne vient pas des banques, justement.
1: Ah ben voilà.
6: Comme il y en a quand même pas mal, quoi.
1: Voilà, bah, tout comme Crésus se bat pour le fichier positif, voilà, il y a d'autres combats qui existent, hein, et je crois que si on travaille tous ensemble et de façon beaucoup plus saine, on arrivera effectivement à ce que nous arrivions tous, hein, je dirais, à mieux gérer notre budget et surtout à mieux gérer moralement et psychologiquement aussi toutes ces difficultés financières. Hein.
6: Bah ouais, c'est sûr, c'est vrai que moralement, quand on est très bas, c'est encore plus dur de remonter la pente, quoi. On a eu quelques passages durs. Moralement.

0: je dirais humain, qu'on néglige hein, quelquefois, mais qui a un impact très fort après sur aussi notre rétablissement, hein, tout simplement.
1: Ouais, ça joue beaucoup. Le moral joue beaucoup dans ces affaires, quoi.
0: Voilà. Gérard, mais écoutez, merci beaucoup pour votre témoignage.
1: Mais de rien, c'est moi qui
0: Et
1: vous remercie.
0: nous vous souhaitons bon vent pour la suite hein, dans votre suivi budgétaire. À très bientôt.
1: Ok, je vous remercie. Au
0: Merci,
1: revoir.
0: au revoir.
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0: directeur indépendant d'un magasin Intermarché.
1: Donc après, il faut qu'on arrive à concilier à la fois on est des entreprises citoyennes, parce que en aucun cas on pourra se délocaliser, aller en Pologne, aller dans les pays émergents, etc. Donc moi, mon entreprise qui me fait vivre, qui fait vivre mes salariés, elle est à Reichshoffen. Donc il faut que je concilie à la fois les entreprises alsaciennes, qui emploient du personnel à proximité de mon entreprise. Il faut à la fois que je concilie le territoire national et j'ai pas le droit d'occulter la mondialisation avec des produits qui sont bataillés, parce que on n'est pas dans un monde sans concurrence. Malheureusement et très heureusement, il y a de la concurrence.
2: Cette contrainte, elle pèse.
0: Paul Kapler, ancien cadre dans la grande distribution.
2: Surtout les employés d'un magasin, qu'il soit au niveau le plus bas de l'échelle jusqu'au directeur. C'est-à-dire ils ont tous un objectif, c'est le chiffre. C'est un leitmotiv, c'est tous les jours où en est le chiffre, pourquoi on n'a pas fait plus de chiffres, où en est la marge, etc. Donc il y a une pression extrêmement forte concernant le chiffre. Et n'importe quel employé d'un hypermarché peut témoigner sur ce plan-là, c'est-à-dire il y a une pression du chiffre.
3: Je suis très fier de ce centre Leclerc. C'est vraiment un magasin magnifique.
0: Michel-Édouard Leclerc, président des centres Leclerc.
3: Puis vous me permettrez de dire un petit merci aussi à quelqu'un que vous ne connaissez pas bien ici, qui est le secrétaire général de notre association, Stéphane de Prunelet, qui n'écoute jamais mes discours, parce que comme on inaugure 20 ou 30 magasins par an, il commence à en avoir ras-le-bol. Mais pendant cela, je suis sûr qu'il est en train de relever le prix dans les rayons, et il regarde les produits. Et je voudrais lui dédier aussi cette inauguration, parce que dans ce projet, il s'est beaucoup, beaucoup impliqué avec Jean-Pierre, et quelquefois dans la discrétion, puisque c'était compliqué de sortir ce projet. Voilà. Et puis, un magasin comme celui-là, c'est évidemment une équipe d'entrepreneurs, c'est des patrons qui ont mis de l'argent, etc. Mais ça ne peut atteindre cette qualité d'accueil que si derrière et devant, d'ailleurs, ou pendant, il y a une grosse équipe, et pas que des gros, d'ailleurs, il y a une équipe enthousiaste qui peaufine tous ces merveilleux fruits et légumes, ces rayons poissons. Et donc c'est vous, les tâcherons de nos métiers. C'est grâce à vous que ce magasin est aussi beau. Donc c'est vous en premier qu'il faut féliciter, parce que c'est vous qui allez attraper les coups en plus quand les clients ne seront pas contents. Ils iront certes voir la direction, mais c'est sur vous que ça va retomber. On connaît, hein, je ne sais pas si j'ai fait quelques stages aussi dans la distribution Once Upon a Time, il y a longtemps. Donc soyez félicités, soyez remerciés de ce travail. Alors je sais que là vous avez particulièrement bichonné pour nous ce soir. Bon, c'est nickel et tout, mais ça va être vachement dur de tenir la hauteur de tomate passé 3 ou 4 heures d'ouverture du magasin. Hein, donc je voudrais vous féliciter. J'ai pas pu regarder tous les rayons, j'ai pas pu aller regarder le rayon textile. J'ai surtout apprécié pour le moment les bandes de produits frais. J'ai vu le rayon poisson. J'ai vu aussi une grosse présence de produits alsaciens ici. C'est le choix que vous avez fait. Alors, mon camarade Zer, nouveau partenaire et ami des COP d'Alsace, me disait « Michel, tire pas sur les fournisseurs ici en Alsace, on a un consensus, on est bien, etc. » Ouais, mais vous êtes une région des plus chères de France, mec. Voilà. Alors, le consensus amical, ouais. La prime donnée j'ai près de moi. La prime donnée aux régionaux, oui, hein, et aux Alsaciens en l'occurrence, oui, aux Alsaciens et aux Bretons, oui, mais je suis bien d'accord avec toi, il ne s'agit pas de lancer un rapport de force avec l'agriculture et avec les PME, etc. Mais par contre, les grandes marques industrielles se sont bien servies sur le dos de la crise, on nous a fait miroiter, on a argumenté sur la hausse des matières premières, blé, céréales, transport, produits laitiers, pour justifier des augmentations tarifaires. Bon, maintenant que le marché se retourne, c'est ça que j'ai voulu dire. Ok, il y a des hausses qui étaient légitimes et sur lesquelles on peut rien parce que c'est le marché mondial, mais maintenant que le marché se retourne, il faut faire profiter le consommateur de baisses de prix, et pas simplement de promo d'ailleurs, de baisses de tarifs et de baisses de prix tangibles. Alors la nouvelle loi pour laquelle on s'est battu, la loi LME, nous permet de négocier les tarifs des industriels, elle nous permet de répercuter aux consommateurs ces conditions d'achat et tout ou partie de notre marge. Donc la responsabilité, maintenant, elle est dans notre camp, mais elle est aussi dans le camp des industriels. Et donc je ne cherche pas à faire des polémiques inutiles et à chercher des boucs émissaires, mais tu seras d'accord avec moi, parce que tu as cet esprit solidariste fort qui caractérise le mouvement COP, auquel nous nous rattachons. La réalité, c'est que la crise... la baisse du pouvoir d'achat, les consommateurs et les salariés se l'ont pris prix impôt déjà depuis 2-3 ans. Hein. Mais avec la crise internationale, on va avoir des relents encore pires. On va avoir une deuxième année de baisse de pouvoir d'achat parce que l'immobilier, ça va se casser le nez au moins une partie. Tout ce qui est accès à la propriété, y compris automobile, ça va être dur. Donc ils vont licencier. Même la banque va resserrer non seulement ses conditions de crédit, mais sa politique sociale. Donc ça va pas être facile l'année prochaine. On va pas souffler sur les braises, mais donc nous avons une mission sociale, nous avons une mission première en tant qu'entrepreneur. D'abord, c'est de dans ce monde qui est un peu gris, c'est d'être contre-attaquant et de dire que nous au moins on aura la volonté de repartir à l'attaque. La deuxième idée, c'est que quand même de dire à toute la chaîne, on va tous faire des efforts pour garder le capital confiance qui est celle de nos enseignes respectives et qui nous a fait que tous les deux, on est partenaires.
4: Si nous avons fait ce partenariat, c'est parce que nous devons améliorer notre performance prix, et Michel Huard l'a dit fort justement.
0: Yves Zer, président de COP Alsace.
4: Ce qui nous attend sur le plan économique, c'est pas rose. Nous allons vers une certaine déconsommation, nous allons vers des difficultés, en termes de pouvoir d'achat, et le client de plus en plus aura besoin de trouver le prix bas. Alors après, et là Michel a tout à fait raison quand il dit les fournisseurs se sont un tout petit peu gavés. Se sont un tout petit peu gavés l'année dernière déjà, et puis en début d'année aussi, là. Tous les fournisseurs se sont un peu gavés. Ceux qui avaient des grandes marques, ou qui ont des grandes marques, pouvaient le faire d'autant plus facilement. Et le prix du lait, le prix des céréales, le prix des carburants, enfin de l'énergie, avaient bon dos. Mais ce que j'ai souhaité dire ce soir, c'est que, en fin de compte, il y a deux types de fournisseurs. Aujourd'hui, un Unilever, un Procter, un Danone, un Nestlé a un produit incontournable. Et il peut faire ce qu'il veut avec ses prix, parce que le consommateur qui subit la pression publicitaire, il suit. Et là, Michel a raison. Il ne faut plus accepter de hausse de ces gens-là. Par contre, les régionaux, ce ne sont pas des leaders. Et comme ils ne sont pas leaders, pour garder leur part de marché, ils ont toujours été honnêtes. Ils ont toujours été dans le marché. Ils n'ont pas fait les fous avec les hausses de prix. Et là, il faut que nous gardions un peu de logique. Il faut être très très dur avec les très grands. Et il faut donner un coup de main aux petits.
5: Franchement, ça s'est bien passé toujours pour l'instant.
0: Raymond Dur, producteur alsacien indépendant.
5: Et moi je tiens à dire quand même publiquement que la grande distrie ne m'a jamais demandé des marches arrière. C'est vrai que c'est pas nécessaire pour eux, la marche arrière c'est la remise qu'on fait en fin d'année, en fin de trimestre. Et la grande distrie avec les produits fermiers ne le fait pas, ni les produits bio. Donc on fixe un prix qui est correct par rapport à, et cohérent par rapport aux autres magasins, et on n'a jamais discuté. Les paiements sont réguliers. De ce côté-là, je n'ai aucun reproche à faire. On fait de temps en temps une promo de 5%, 10% d'animation, mais point la ligne. Nous, on fixe le prix une fois par an, en fonction de la conjoncture et des autres concurrents. Et il passe et il n'y a aucune discussion à ce niveau-là. Alors que des grands groupes ont beaucoup plus de mal, parce qu'en fait, quand un produit Danone est connu et toutes les chaînes vendent par exemple à 1 euro, personne n'a envie d'être moins cher, parce que c'est des références. Alors que les produits de la ferme dure, ce n'est pas une référence, au sens les gens font moins attention au prix de notre fromage.
3: Les COP d'Alsace ont une très belle image, et notamment autour de la proximité. Il faut capitaliser sur cette image, ce rapport de confiance, pour mettre toute notre énergie pour rassurer les consommateurs. Et puisque vous êtes venus vers nous chercher du dynamisme commercial, nous aussi, on n'a pas. Enfin, l'inflation, il ne faut pas qu'elle passe par nous deux. Hein, voilà. Et donc, l'enseigne Leclerc, que ce soit Leclerc, les Leclerc existants, ou tout ce que nous allons développer avec les Coop d'Alsace, nous devons avoir ce message garanti que nous allons être toujours fer de lance de la défense du pouvoir d'achat. On n'est pas là pour gérer le musée de nos enseignes, on est là pour évoluer, et c'est ce qui fait qu'on a bâti ce partenariat. On va s'apprendre mutuellement pour, à la fois dans la proximité et l'agressivité commerciale, répondre à cette attente, si tu le veux bien.
4: À partir du début janvier jusqu'à fin mars, les ronds-points vont passer Leclerc, mais associés à l'enseigne Leclerc, il y aura toujours une espèce de baseline, une espèce de signal qui dira que c'est un magasin qui appartient au groupe Coop Alsace. Donc il y aura une espèce d'enseigne, une espèce de signalétique conjointe. Après, un certain nombre de gros supermarchés, ne sont pas très nombreux, une dizaine, passeront également à l'enseigne Leclerc, toujours avec cette deuxième sous-enseigne Coop Alsace. Et puis les autres, toute la proximité, les 180 que j'ai évoqués tout à l'heure, ben ceux-là, ils resteront ce qu'ils sont, sauf qu'ils baisseront leur prix et que, quelque part, ils vendront des produits Leclerc moins chers. Voilà, c'est aussi simple que ça. Donc, il n'y a pas à s'inquiéter. C'est vrai que c'est une révolution. Mais je crois qu'elle était nécessaire parce que le monde a changé. Alors, en termes de timing, les 7 hyper avant Pâques, la dizaine de gros supermarchés avant Noël 2009... Et puis pour les autres magasins, l'assortiment se mettra en place très rapidement.
3: C'est un vrai partenariat d'hommes. J'apprécie tes études, j'apprécie beaucoup ton humanité. Et il faut qu'on trouve ensemble, Leclerc, Coop d'Alsace, il faut qu'on trouve les voies de réassurance des consommateurs et des salariés et des retraités ici en Alsace qui ne se rendent pas compte à quel point il y a un souffle négatif qui va arriver dans les prochains mois.
2: Il n'y a plus aujourd'hui d'excuses pour que les prix...
0: Paul Kapler, ancien cadre dans la grande distribution.
2: Ne baisse pas au moins pour la partie liée aux marges arrière qui avait été considérée à un moment. Et Michel-Édouard Leclerc s'était fait le chantre justement de cette lutte contre la loi Galland. En disant si vous supprimez cette loi, je peux vendre. Alors il a cité des chiffres qui étaient parfois peut-être un peu excessifs, mais en tout cas on peut dire que on peut vendre 2-3% moins cher.
6: À Strasbourg, tous les panélistes qui relèvent les prix en France, tout le monde dit que Strasbourg est une des villes les plus chères de France. On dit que c'est la troisième en commençant par la fin. Pourtant, il y a pas mal d'enseignes, il y a pas mal de commerces à Strasbourg. Mais ce sont des enseignes qui se gavent, qui ne se battent pas beaucoup entre elles. Et donc, pour qu'il y ait les prix baissent, il faut qu'il y ait plus de concurrence. Et plus de concurrence, ça veut dire aussi avoir des enseignes qui sont réputées vouloir être moins chères. Et Leclerc a fait de la Bretagne la région la moins chère de France. À nous de relever le défi et de faire la même chose en Alsace.
1: Tout le monde est parfaitement au courant des prix.
0: Pierre Marx, directeur indépendant d'un magasin Intermarché.
1: Si mes prix ne sont plus en phase, du fait de l'augmentation des produits énergétiques, que ce soit les carburants, le fuel pour se chauffer, sur quoi rognent encore les consommateurs? C'est encore une fois sur les produits alimentaires. Si on n'est pas attentif aux prix, les volumes vont baisser. Donc il faut, derrière, malgré tout, il y a l'achat de consommation et... on aura toujours un achat plaisir qui se fera.
2: Le consommateur intelligent fera de bonnes affaires partout, même dans une grande surface. Peut-être surtout dans une grande surface. Mais c'est là aussi qu'il a le plus de risques d'en faire de mauvaises aussi. Et peut-être d'acheter des produits dont il n'a pas forcément besoin.

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1: Bienvenue sur Radio Crésus, la radio qui vous écoute. Bonjour à toutes et à tous. Avec nous, Thierry Edmond, avocat.
2: Oui, bonjour à tous et à toutes.
1: Régis Alter à l'antenne. Donc cette nouvelle émission, comme vous le savez, a pour vocation effectivement de faire des interviews avec des témoignages de terrain. Et sans attendre, nous allons recevoir François. Bonjour François.
3: Bonjour à tous.
1: Voilà François, alors est-ce que vous pouvez nous exposer votre situation en quelques mots, ce qui vous arrive ?
3: En quelques mots, j'ai pris ma retraite en septembre dernier d'un poste de chercheur au CNRS. Et j'ai mal géré, ça c'est la moins qu'on puisse dire. Et donc quand est arrivé des prélèvements de d'IRCANTEC, c'est-à-dire du prélèvement d'une partie de ma carrière qui devait être achetée en termes de points, est prélevé à hauteur de 20% de ma pension, qui représente 60% enfin, de mon salaire de référence. Là, j'ai été mis en rupture de paiement pour l'ensemble de mes traites. Et j'ai un taux d'endettement qui est très élevé, puisque j'ai 58 000 euros de dette, à peu près tout compris, que je ne peux pas racheter globalement, étant donné que c'est un taux d'endettement qui ne permet pas de racheter pour le moment sans avoir une caution externe. Voilà.
1: D'accord. Alors, si je comprends bien, vous avez effectivement une baisse de ressources là, qui était assez conséquente.
3: Oui.
1: Et alors, vous disiez qu'effectivement, votre aide, vous ne pouvez plus y faire face.
3: Voilà.
1: Elle se monte à combien par rapport à vos ressources, ces traites ?
3: Alors, ben, je peux vous donner les traites. Alors, si je vous parle globalement, c'était 1570 euros.
1: Oui.
3: Sur un salaire qui était typiquement net de 3100 euros.
1: D'accord.
3: Voilà, alors il y a quand même des choses qui sont à décomposer, c'est-à-dire qu'il y avait d'une part un prêt perso BFM qui était en cours de remboursement, pour une moitié, disons, et l'autre moitié, c'est soit du découvert bancaire, soit du renouvelable.
1: D'accord. Donc,
3: vous arrivez à peu près... Pour le moment, avec les prélèvements qui me sont faits, on arrive à quelque chose de fou, c'est-à-dire, avec les prélèvements IRCANTEC pour 6 mois, j'ai 1900 euros mensuels nets, et j'ai presque 1600 euros de traite à payer.
1: Oui, donc finalement, il vous reste 300 euros pour les charges fixes, charges courantes.
3: Hein, oui, alors avec ma femme est au chômage, ma fille a 16 ans, il y a un appartement, enfin vous voyez, bon.
1: Oui, donc les charges sont conséquentes par ailleurs.
3: Les charges sont conséquentes, oui, c'est-à-dire il y a... Alors du côté de mon épouse, parce que en fait nous sommes séparés, mais je l'ai toujours soutenue dans un parcours d'insertion professionnelle parce qu'elle est étrangère, donc elle a eu énormément de mal. Et donc elle a un loyer de typiquement 950 euros par mois, avec des indemnités de chômage qui sont de 930 euros.
1: Voilà. D'accord.
3: Donc si vous voulez, ce côté-là, c'était extrêmement tendu. Si je rachetais ma dette globalement, c'est-à-dire je pensais arriver à peu près à 1 000 000 d'euros mensuels sur 2400,
1: oui.
3: Mais sans loyer, parce que moi je suis logé à titre gratuit.
1: D'accord.
3: Je veux dire, c'était gérable, mais à partir du moment où je ne peux plus faire un rachat global, je suis dans une situation extrêmement inextricable.
1: D'accord. Et donc vous avez effectivement sollicité des établissements pour essayer de racheter cette créance, c'est 58 000 euros en fait, c'est
3: ça ? Oui, alors globalement, oui, c'est ça.
1: D'accord.
3: Alors la réponse, c'est un, vous étiez endetté. J'ai eu des organismes, alors c'est décomposé par bout, sur différents organismes de créance, de crédit, pardon.
1: Oui.
3: Les uns ont immédiatement et extrêmement, à mon avis, de manière performante et intelligente, ils m'ont immédiatement proposé un rachat interne, qui est en cours de négociation mais qui pourrait marcher. Et il y en a d'autres, alors si vous voulez, qui répondent non, tant que vous ne payez pas, nous on ne fait rien pendant 3 mois.
1: D'accord.
3: ce que je trouve sur le plan marketing particulièrement.
1: Oui, et pas seulement marketing, sur le plan budgétaire aussi, puisque pendant ces 3 mois, de toute façon, vous êtes là en difficulté. On ne voit pas pourquoi dans les 3 mois, vous arriverez à payer plus qu'aujourd'hui.
3: Qu'est-ce que j'ai, oui.
1: On est bien d'accord.
3: On est bien d'accord, surtout que dans le même temps, vous savez que tout prélèvement qui n'est pas assuré aboutit à une surcharge d'un côté et du côté de ma banque également.
1: Tout à fait.
3: Alors, la banque a été au premier mois relativement compréhensible, c'est-à-dire que la catastrophe s'est produite fin décembre. J'ai pas pu résoudre l'ensemble des problèmes parce que je ne peux pas demander à un créancier particulier de m'accorder un crédit si je n'ai pas les conditions offertes par les autres.
1: Oui, ça doit être effectivement, une solution globale qui doit être trouvée, même voilà. Si c'est créancier par créancier, mais que chaque créancier fasse un effort pour réaménager en fait votre dette et revenir à des mensualités qui correspondent à votre capacité réelle aujourd'hui.
3: Oui. Alors écoutez, si vous voulez, bon, il faut peut-être dire pour vos auditeurs, il y en a beaucoup qui savent, que quand on est frappé par ce genre de choses, d'une certaine manière, on a énormément de mal psychologiquement à faire face, à remplir des dossiers, enfin, etc., parce que on est largué.
1: On est noyé, oui.
3: Que même quand on l'a fait et que ça ne marche pas, pour ma part, si vous voulez, j'ai l'impression d'être quelqu'un de solvable dans le moyen long terme. Et en fait, je me heurte à une situation qui est critique, c'est-à-dire que je ne peux plus sortir évidemment d'argent liquide, je ne peux plus assurer. Bon.
1: Oui, alors effectivement, là, les portes se sont fermées au niveau des établissements. Hein,
3: et... Oui, non, c'est totalement normal, c'est totalement normal mais imprévisible. Je peux vous dire, si vous voulez, que ce que j'ai attendu, c'est-à-dire j'aurais fait mes démarches de regroupement de crédit au mois de juillet ou au mois d'août l'année dernière. Oui. C'était à peu près, c'était sur rail, quoi, ça aurait marché. C'est-à-dire que je pouvais à peu près sur 84 ou 96 mois payer quelque chose qui était inférieur à 1000 euros.
1: Tout à fait.
3: Et j'étais solvable pour cette somme.
1: Oui. Et qu'est-ce qui vous a empêché ?
3: Pour 1600, je ne suis pas solvable.
1: Et qu'est-ce qui vous a empêché de le faire à ce moment-là ? Est-ce qu'il y avait, vous attendiez quelque chose ou
3: J'attendais essentiellement d'avoir une vision claire des conditions de ma retraite. Il y a eu des erreurs au départ, ça a été rectifié. Bon, si vous voulez, j'ai pas été clairvoyant que je pouvais faire ces démarches en faisant une impasse sur mon avenir.
1: Oui.
3: Mais je préférais donner carte sur table et offrir à mes organismes de crédit la vraie situation.
1: Oui, par souci d'honnêteté. Alors là, ça vous a effectivement pose aujourd'hui une difficulté. Hein.
3: Oui.
1: Alors, c'est vrai que le passage à la retraite, hein, c'est un passage qui se fait une fois dans sa vie généralement.
3: Hein, oui,
1: sauf pour certains.
3: Oui.
1: Voilà, souvent. Donc c'est vrai qu'on n'est pas familier de la procédure et des pratiques. Hein, et c'est vrai qu'on ne connaît pas exactement les délais. Donc là, vous avez attendu, vous pensiez avoir effectivement les informations assez tôt pour pouvoir réagir. Malheureusement, ça a pris un peu de temps. Ça vous a empêché effectivement de réagir suffisamment tôt par rapport à vos créanciers.
3: Et la dernière chose, c'est que mon épouse a perdu son CDD au 1er septembre.
1: En plus, voilà. Donc il y a effectivement.
3: Donc si vous voulez, ça garantit à nous deux. On offrait un certain revenu qui justifiait d'un réétalement de nos dettes, et maintenant elle n'a plus que des indemnités de chômage, et par conséquent ça ne compte pas.
1: Oui, tout à fait. Alors vous parliez de au niveau de la structuration de votre dette, à peu près la moitié en crédit renouvelable.
3: Oui,
1: donc,
3: c'est ça.
1: Voilà, donc vous savez qu'il est possible aujourd'hui effectivement de solliciter le passage du crédit renouvelable à un crédit amortissable.
3: Oui, à condition d'avoir visiblement réglé tous mes arriérés.
1: Alors ça, c'est effectivement à négocier avec l'établissement, hein, à voir comment c'est possible. Mais c'est effectivement une réponse qu'on peut apporter justement pour réduire le montant des mensualités et s'assurer qu'effectivement les mensualités qu'on paye, il y a une grande part de capital qui sert justement à payer cette dette et non plus que des intérêts ou des frais d'assurance qui coûtent très cher.
3: Oui, absolument. Ah,
1: donc
3: oui.
1: Il faudra voir effectivement
3: enfin,
1: de façon
3: près. Peut-être pour vos auditeurs qui ne sont pas forcément initiés, un rachat interne. Disons, vous voyez, typiquement, j'arrive à abaisser mes crêtes de 40%.
1: Ce qui n'est pas négligeable.
3: Ce qui n'est pas, absolument pas négligeable, mais qui, d'une certaine manière, ne risque de ne pas résoudre mon problème dans le moyen terme.
1: Voilà, c'est pas suffisant. Il faudrait passer à 50, voilà. Voire 60% de réduction. Hein.
3: Ça, oui, c'est clair. Je vous disais, moi j'ai été parti, j'avais fait une règle sur le pouce. Je vous dis, je payais j'ai la moitié, ma moitié qui est en prêt personnel BFM,
1: oui.
3: Je payais 770 euros mm-hmm. par mois, compté qu'initialement j'avais emprunté 47 000 euros.
1: Mm-hmm. D'accord.
3: Ça s'est remboursé pendant 4 ans, depuis 2008. Et je disais, la règle sur le pouce, si aujourd'hui j'ai 10 000 euros de plus, je vais payer quelque chose qui sera nécessairement inférieur à 1 000 euros.
1: Mmh.
3: Donc le regroupement de ma dette, moi, était une solution.
1: Tout à fait.
3: Si elle était, si, mais il se trouve que avec le calcul actuel, je suis en surendettement et donc personne ne rachète ma dette.
1: Oui, bien. Tout à fait. Alors, en ultime solution, mais bon, il y a peut-être encore, et je le pense, des choses à faire. Hein.
3: Oui.
1: Vous savez que, effectivement, l'ultime réponse dans des situations extrêmes, c'est le dépôt de dossier de surendettement, malheureusement. Hein,
3: oui.
1: Qui n'est pas la solution, parce qu'on sait que c'est très contraignant et très difficile à vivre.
3: Oui.
1: Mais s'il n'y a aucune autre solution, il faudra s'y résigner. Mais je pense que là, donc, votre situation... Ça fait à peu près 3 à 6 mois, c'est ça, hein, que vous êtes dans ce cas-là.
3: Oui, là, si vous voulez, je vais vous dire, quand on prend sa retraite de fonctionnaire,
1: oui.
3: Vous touchez au début un certain nombre de petites choses, c'est-à-dire mm-hmm. que du genre quelque chose qui est versé en une seule fois, qui faisait que... Mais, pratiquement, j'ai touché mon salaire normal, presque un peu moins, mais c'est l'ordre de grandeur, sur fin septembre et fin octobre.
1: D'accord.
3: Donc là, et à partir de novembre, j'ai eu ce prélèvement IRCANTEC pour 6 mois,
1: d'accord.
3: qui me faisait encore chuter,
1: oui.
3: et là, je ne pouvais plus faire face.
1: Oui, tout à fait.
3: Et je savais d'avance que je ne pouvais pas faire face dans l'état actuel de la structure de mes dettes.
1: Mmh, mmh.
3: C'est-à-dire que de toute façon, j'avais une restructuration à faire.
1: Tout à fait.
3: Mais j'ai une question quand même à poser en pratique, peut-être.
1: Oui, allez-y, oui, je vous en prie.
3: Je veux dire, j'ai des traites qui se présentent sur mon compte qui ne peut pas, qui est à découvert.
1: Oui.
3: Donc ces traites sont refusées.
1: Oui.
3: Il y a dans les choses qui m'ont été passées par votre association, il y a des lettres types
1: mm-hmm.
3: pour demander la suspension des
1: autorisations de prélèvement, oui.
3: Cette suspension de prélèvement permet entre autres que je ne paye pas les taxes d'un côté et de l'autre.
1: Oui.
3: Mais vis-à-vis de mes créanciers, j'ai l'impression que c'est un peu comme un casus belli. C'est-à-dire, si je refuse le prélèvement sur mon compte, ça revient à m'exposer à une plainte.
1: Alors non, alors d'une part, il n'y a pas de plainte. Au sens pénal, hein, je dirais que c'est
3: oui.
1: pas... Alors, il peut y avoir effectivement des réactions des créanciers, mais pour autant, je pense que Maître Edmond pourra confirmer, hein,
3: oui.
1: l'autorisation de prélèvement, c'est un moyen de paiement,
3: oui.
1: déjà. Ça ne veut pas dire que vous ne voulez pas payer votre créancier.
3: C'est-à-dire
1: que vous mettez un terme à une forme de paiement. D'autre part, si vous êtes dans l'incapacité manifeste de faire face à vos échéances,
3: oui.
1: Eh bien, à ce moment-là, il faudra payer en fonction de vos capacités de remboursement.
3: Oui.
1: De toute façon, vous ne pouvez pas faire autrement.
3: Hein, je ne peux pas faire autrement. Si je vous dis, j'ai sur les 3 organismes des crédits, nominalement CTLM, Finares et S2P Carrefour.
1: Mm-hmm.
3: J'en ai 2 qui sont très coopératifs, c'est-à-dire on ne va pas faire pourrir la situation.
1: Oui.
3: On vous offre immédiatement un crédit classique.
1: Oui,
3: c'est
1: une réaction saine, oui, oui, oui.
3: Et j'en ai un qui dit, tant que vous ne payez pas, nous on ne fait rien, et on attendra 3 mois que vous ayez payé
1: oui.
3: Pour commencer à faire quelque
1: oui,
3: chose.
1: Oui, mais ouais. cet établissement, je dirais, à la fois, je dirais, ben, il joue pas le jeu, et
3: oui.
1: il se tire lui-même une balle dans le pied.
3: Je pense, mais enfin, il faut que les gens le sachent.
1: Quoi. Oui, mais tout à fait, vous avez bien raison de le dire.
3: Donc, je peux vous dire, c'est CTLM, injoignable, quand ils sont joignables. J'ai envoyé une lettre recommandée expliquant ma situation,
1: mm-hmm.
3: expliquant que j'étais solvable à moyen terme, mais qu'il fallait que je fasse un rachat interne.
1: Oui.
3: Et je vous dis, la réponse est 1, désagréable, et 2, non coopérative.
1: Oui. Mais François, on va voir, nous, à Crésus, oui. ce qu'on peut faire pour vous, hein, parce
3: oui.
1: que c'est vrai que c'est pas normal que parce qu'un créancier, fait la mauvaise tête, alors qu'il pourrait effectivement s'y retrouver tout comme vous. Hein,
3: oui, je précise aussi quand même que c'est des gens dont je suis client depuis 30 ans.
1: Au passage.
3: Sans un défaut de paiement.
1: Voilà.
2: Oui, excusez-moi de.
3: Et donc, je m'étonne de n'être qu'un numéro et pas un client.
2: Oui, donc je voulais juste intervenir sur ce point. Vous pouvez être client d'une banque depuis 30 ans, 40 ans, depuis presque la naissance. Tout se passe bien à partir du moment où vous pouvez assumer vos différents paiements. Mais le jour où malheureusement ça ne va pas et que ça se répète, ne vous inquiétez pas, ils ne regardent pas la durée depuis laquelle vous
3: Oui.
2: êtes chez eux. Hein. Donc malheureusement, hein, cet aspect humain, il ne faut pas toujours en tenir compte. Hein. Malheureusement.
1: Mais en tous les cas, François, il est clair que, et ça on l'a bien compris, il faut anticiper effectivement sa retraite, pas nécessairement attendre, hein, ça, c'est un
3: oui,
1: peu le regard que vous avez, j'ai
3: que
1: compris.
3: C'est
1: hein.
3: une erreur grave, enfin,
1: oui.
3: c'est une erreur de,
1: en tout cas,
3: de la négligence.
1: Qui vous met dans une situation délicate, forte, très, je dirais, budgétairement très, très, très grevée aujourd'hui, hein, et qui vous,
3: oui, oui,
1: qui
3: bah,
1: vous pose
3: vous voyez,
1: problème.
3: Derrière,
1: hein.
3: il y a des loyers.
1: Tout à fait.
3: Ma fille est au lycée. Il faut quand même manger tous les jours, quoi.
1: Tout à fait. Alors, si vous aviez, pour terminer cette interview, si vous aviez effectivement un conseil ou une recommandation à faire à nos auditeurs, qu'est-ce que vous leur diriez aujourd'hui?
3: Je dirais que il faut comment restructurer. Un, il faut restructurer les dettes de crédit renouvelable le plus rapidement possible.
1: Oui.
3: Ça, c'est... Et en particulier dans un cas de changement de situation, il est clair qu'il faut anticiper pour le négocier au mieux sur la base du revenu qu'on a à un instant T, mmh. même si on sait qu'à l'instant T plus 10 mois, on sera dans une situation plus difficile.
1: Oui, oui, oui. Il faut pas tarder, en fait, il faut réagir. Hein. C'est ça.
3: Il faut réagir très vite. Oui.
1: Très vite. Hein. Je crois que c'est vraiment le mot de la fin. Hein. On va le dire hein,
3: oui.
1: pour cette interview. Donc ne tardez pas. Dès que vous avez la possibilité de le faire, bougez. Hein. Réduisez vos mensualités de manière à vous garder, je dirais, des capacités, même des capacités d'épargne. Hein, parce que je dirais que c'est aussi l'épargne qui permet de tenir après sur la durée.
3: Oui.
1: Et de faire face finalement à toutes les charges qui nous tombent dessus et qui sont pas simples à gérer tous les jours. Hein.
3: Oui.
1: Merci beaucoup François pour votre témoignage.
3: Eh bien écoutez, je vous remercie pour votre aide et je vous remercie de la parole que vous m'avez accordée.
1: À bientôt.
3: Et à bientôt.
1: Crésus.
3: Merci
1: beaucoup.
3: Au revoir.
1: Au revoir.
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1: Bienvenue sur Radio Crésus, la radio qui vous écoute. Vous connaissez tous le principe de l'émission. Des témoins, des personnes nous contactent et exposent leur situation, leur vécu, leurs difficultés financières et recherchent des solutions, nous exposent également leurs démarches au profit de nos auditeurs. Avec nous Thierry Edmond.
2: Oui, bonjour.
1: Avocat. Et donc Régis Alter à l'antenne. Et nous avons sans tarder avec nous Eva qui nous expose sa situation. Eva, bonjour.
4: Bonjour.
1: Voilà. Est-ce que vous pouvez nous dire effectivement ce qui vous arrive, Eva?
4: Oui, tout à fait. Donc voilà, ce qui m'arrive, il y a une dizaine d'années, j'ai divorcé. Mon mari avait une société à laquelle j'avais participé en tant que caution. Et lors du divorce, les dettes qu'il avait accumulées sur la société ont été réparties par deux. Et donc je suis obligée donc de payer en partie les dettes de la société.
1: D'accord.
4: Suite à ça, du divorce, j'ai quitté la région parce que j'en avais un peu marre. Et donc, les dettes se sont un peu accumulées parce que en déménageant, y a eu d'autres frais qui se sont greffés, le temps de trouver de quoi se loger et tout ça. Donc, tout ça, ça s'est un peu cumulé.
1: Mmh.
4: Ne trouvant pas de solution, ayant souvent les huissiers devant la porte, on m'a conseillé de déposer donc un dossier en surendettement. C'est ce que j'ai fait, donc pour être
1: oui.
4: un peu tranquille vis-à-vis des huissiers,
1: mm-hmm.
4: et puis pour essayer de trouver une solution à ces remboursements.
1: D'accord. Et vous l'avez déposé quand, votre dossier?
4: Alors, le dossier, il avait été déposé en 2006-2007, dans ces eaux-là,
1: oui.
4: parce qu'à l'époque, j'étais en dehors de l'Alsace.
1: Mm-hmm.
4: Et donc, ma situation par la suite s'est aggravée parce que j'ai été licenciée. Pour licenciement économique.
1: Mmh.
4: Et donc, je me suis retrouvée avec trop peu d'entrée et d'allocation logement, chômage.
1: Pôle emploi, oui. Oui.
4: Voilà. Donc, j'étais obligée de quitter la région dans laquelle j'étais pour revenir m'installer en Alsace chez ma mère parce que je gagnais vraiment le minimum de 400 euros que nous octroient les allocations chômage.
1: D'accord.
4: Et donc, suite à ça, j'ai redéposé une nouvelle demande de surendettement à Strasbourg.
1: Mmh.
4: où ils ont donc fait part à tous mes créanciers donc de ma situation.
1: D'accord. Et donc ça, c'est tout récent, ça, alors
4: ça donc fait... ça s'est passé effectivement en 2009. On a fait la dépose du dossier qui a été donc accordé par la suite, donc au mois de novembre 2009, ça a été accordé, oui.
1: Donc dossier recevable, hein, c'est voilà. Voilà. Et la décision qui a été prise par la commission de surendettement.
4: Donc pour l'instant, ils m'ont laissé, donc alors sachant que bon, ma situation professionnelle étant toujours au chômage, mais comme j'ai été cadre, ils ont estimé que je serais apte de retrouver un travail, bien que j'avais 51 ans à l'époque. Ils pensaient quand même que j'étais apte à trouver du travail, donc ils m'ont mise en période moratoire, hein, je crois que c'est ce qu'on dit,
1: oui.
4: Sur 2 années, et celle-ci se termine donc au mois de février.
1: 2012.
4: Donc le mois prochain, voilà.
1: D'accord.
4: Hein, donc là, c'est pour ça que j'étais un peu venue voir Crésus, pour avoir des conseils, pour savoir comment ça se passe, pour connaître effectivement les possibilités et ce que me demandera la Banque de France, hein, au niveau du surendettement. Est-ce qu'ils ont le droit de revenir sur le moratoire? Qu'est-ce que je peux faire, quoi? Parce que c'est vrai que j'ai retrouvé du travail, heureusement, parce que c'est pas évident à notre âge. Mais le salaire n'est plus du tout le même que ce que j'avais à l'époque quand j'ai effectué les remboursements, quoi.
1: Oui. Alors, Maître Edmond va vous apporter une réponse.
2: Oui, Eva. Donc, simplement quelques petites remarques sur le moratoire. Donc, c'est une période durant laquelle, donc pour vous, 24 mois, vous ne payez rien. Donc, vous ne payez absolument pas les créanciers. En fait, cette solution est préconisée en général pour permettre à la personne, hein, en fonction de son profil et surtout de son profil professionnel, de rebondir. Donc, comme dans votre cas, de retrouver éventuellement un travail. Et donc, quelques mois avant la fin donc, de ce moratoire, hein, on conseille aux personnes de se rapprocher de la Banque de France, donc de la Commission, pour de nouveau soumettre sa situation à la Banque de France pour que celle-ci prenne de nouvelles mesures. Voilà. Donc après cette respiration de 24 mois, votre dossier sera de nouveau étudié avec votre situation nouvelle, d'envisager des solutions avec, par exemple, un rééchelonnement des dettes.
4: D'accord. Voilà. Mais est-ce qu'il y a est-ce qu'ils peuvent repasser en moratoire encore une fois pendant une certaine période, ou est-ce qu'ils vont voir avec les créanciers pour revoir les dettes, ou je ne sais pas comment ça peut se passer par la suite?
1: Alors la première chose qui va être faite, c'est effectivement de voir quel est votre budget actuellement.
4: Oui.
1: Ils vont recalculer votre capacité de remboursement par rapport à votre situation actuelle.
4: Oui.
1: D'accord. Et c'est à partir de ce moment-là qu'ils vont, proposer des nouvelles mesures. Alors, soit effectivement, vous n'avez toujours pas de capacité de remboursement, et à ce moment-là, ils peuvent proposer un nouveau moratoire, voire dans des cas les plus dramatiques, je dirais, en cas de situation irrémédiablement compromise, ils peuvent proposer une PRP, une procédure de rétablissement personnel.
4: D'accord.
1: Qui aboutit à l'effacement des créances.
4: Oui.
1: Soit vous avez une capacité de remboursement, mais qui reste minime, et à ce moment-là, il rééchelonne effectivement en fonction de cette capacité. Voilà. Alors les créanciers peuvent être d'accord ou ne pas être d'accord. Hein. S'ils sont d'accord, effectivement, on peut se retrouver dans un plan qui est adapté, voire même un moratoire peut-être, hein, c'est à voir. Hein. Tout est possible, hein, dans la phase amiable. Si maintenant, effectivement, les créanciers ne sont pas d'accord, après, ce sera à vous de demander la mise en place de mesures imposées ou recommandées. Et c'est la commission qui apportera une réponse, mais qui sera, je dirais, qui aura une force beaucoup plus contraignante pour les créanciers.
4: D'accord. Mais comme l'échec, a priori, au niveau de la première demande, l'échec de la procédure amiable a été refusé, est-ce qu'ils peuvent redemander un nouveau moratoire à ce moment-là?
1: Alors, c'est-à-dire que vous dites que l'échec de la phase amiable, c'est-à-dire que la phase amiable n'a pas été...
4: Voilà. Hein, donc, c'est vrai que sur la lettre, il m'avait marqué « L'échec de la procédure amiable a été constaté. Absence de réponse, motif pour lequel l'échec du dossier a été constaté. Hein. »
1: Et
4: donc, l'échec de la procédure amiable. Hein.
1: Et c'est suite à ça qu'ils ont pris ensuite, dans le cadre des mesures recommandées, un moratoire, c'est ça?
4: Voilà, oui.
1: D'accord. Donc, si on est dans une nouvelle phase de mesures imposées ou recommandées, en principe, ils ne peuvent pas prendre de nouveaux moratoires.
4: D'accord. Hein,
1: en principe, avec la nouvelle loi, de toute façon, ce n'est pas possible.
4: Oui.
1: Donc, il faudra qu'ils prennent les mesures qui s'imposent, hein, soit effectivement un plan, soit un effacement. Hein.
4: D'accord.
1: D'accord.
4: Okay.
1: Donc, après, il y a une possibilité de contrôle par le juge, hein, dans la procédure. Hein.
4: D'accord.
1: Voilà.
4: Alors maintenant, également, j'ai une question, c'est que je me suis remis en ménage. J'ai eu de la chance de rencontrer un homme charmant, donc je me suis remise en ménage. est-ce que lui risque quelque chose au niveau de notre vie en commun, sachant que on est en union libre, hein, donc on a rien signé ni rien du tout. Est-ce que lui risque quelque chose par rapport à mes dettes?
2: Non, vous pouvez rassurer votre nouveau compagnon. Les dettes ne vous concernent que vous, uniquement vous. Donc, lui, il est protégé. Il n'y a aucun risque là-dessus. Hein. On parle bien des dettes qui font partie donc de votre plan. Hein.
4: Ok.
2: Voilà, c'est ça.
4: D'accord.
2: Une petite question, Eva. Quel est le montant aujourd'hui donc de votre endettement?
4: 41 000 euros à peu près.
2: Ah oui, donc effectivement. Et vos revenus maintenant?
4: 1300 euros par mois.
2: Voilà. Donc, c'est ce genre d'information donc que la Banque de France va prendre en compte pour vous proposer de nouvelles mesures, hein, pour établir de nouvelles mesures. À l'issue de ce moratoire, oui.
1: Voilà, tout en sachant que dans son calcul, elle pourra prendre en considération le fait que vous viviez effectivement ensemble pour faire au niveau des charges,
4: oui.
1: Hein, pour faire une proratiser par rapport aux charges. Hein. Donc ça, il y a un calcul que fait la Banque de France, la commission de surendettement.
4: D'accord.
1: Donc il faudra le savoir, hein, tout simplement. Mais de toute façon, ces

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1: Bienvenue sur Radio Crésus. Le principe de l'émission est bien clair. Des personnes nous appellent, des témoins, pour nous exposer leur situation de difficulté. Aujourd'hui avec nous, Maître Thierry Edmond, avocat.
2: Bonjour.
1: Voilà. Et nous avons comme témoin Michel. Michel.
3: Oui, bonjour.
1: Bonjour Michel. Alors,
3: bonjour.
1: Vous nous appelez parce que vous avez vous rencontrez quelques difficultés financières, c'est ça?
3: Oui, tout à fait.
1: Oui, vous pouvez nous en parler?
3: Oui. En fait, j'ai eu quelques petits soucis donc suite à un divorce il y a 5 ans, où je me suis retrouvé RMiste et en fait avec des enfants à charge et à les élever seul. Donc obligatoirement, le temps que je retrouve du travail et que je me remette dans le chemin où qu'on puisse avoir un salaire correct, j'ai eu des soucis avec des paiements de loyer et des crédits genre crédit revolving, etc.
1: D'accord.
3: Donc j'ai eu... Je m'en suis sorti, je veux dire, là, depuis 4 ans, enfin, j'ai mis 4 ans à m'en sortir. Et là, j'ai malheureusement mon passif qui me rappelle à l'ordre, c'est-à-dire, comment on appelle ça, une société de recouvrement qui agit pour la société Alliance.
1: Société Alliance ?
3: Par rapport des loyers qui ont
1: oui.
3: été payés.
1: Oui.
3: Par la société Alliance.
1: Donc c'est Alliance, fait, oui, je vous interromps, donc juste pour que ce soit clair, hein, donc c'est Alliance 1% logement, hein, c'est ça?
3: Oui, oui, tout à fait. Oui.
1: D'accord.
3: Et la société de recouvrement, c'est RecoCash.
1: D'accord.
3: Donc ils ont été un peu agressifs avec le courrier en disant vous avez 8 jours pour payer 10 000 euros, donc ça fait peur au départ.
1: Ben oui, voilà. Un peu.
3: Et
1: ça
3: donc,
1: surprend.
3: C'est pour ça que j'ai fait appel à votre association.
1: D'accord. Alors, ce montant, vous dites, c'est effectivement des arriérés, a priori, de 10 000 euros hein, de loyer.
3: Oui, oui, oui, tout à fait.
1: Et donc, c'est-à-dire que lorsqu'il y a quelques années, là, vous étiez en difficulté, vous parliez de paiement de loyer, de crédit revolving, de crédit renouvelable, hein, c'est comme ça
3: oui,
1: que vous
3: voilà,
1: appelez
3: ouais.
1: aujourd'hui. Et vous avez privilégié le paiement des crédits renouvelables ou celui des loyers à l'époque?
3: Bah, c'est pas ça, c'est que par rapport à mon bailleur, j'avais... lorsque j'étais marié, on avait un appartement, c'était un appartement, 950 euros par mois, parce qu'on avait les moyens de le faire.
1: Oui.
3: Après que, bon, quand mon épouse est partie, je me suis trouvé seul à faire face à tout ça.
1: Bien sûr.
3: Donc avec RMIS, 450 euros par mois.
1: Oui, c'est deux fois plus que ce que vous gagnez au RMI, oui.
3: Voilà. Donc le temps de retrouver un autre appartement, etc. Donc c'est vrai que ça a été rapide, quoi. Je veux dire, la spirale... elle se met rapidement en route. Et après, il n'y a plus tellement de choix. Hein, on est obligé de faire avec.
1: Tout à
3: quoi.
1: Fait. Alors peut-être sur le mécanisme hein, de prise en charge par l'organisme 1% logement, qu'on comprenne bien, c'est que ouais. a priori, vous étiez bénéficiaire d'une garantie dans le cadre de votre contrat de bail.
3: Oui.
1: Hein, c'est-à-dire que si, effectivement, vous ne payez pas vos loyers, à ce moment-là, c'est un organisme qui les prend en charge, ces loyers. C'est
3: oui.
1: ça ça a été le cas dans votre situation hein.
3: Voilà.
1: Et donc pendant un certain nombre de mois, a priori ça serait entre 8 et 10 mois, hein, puisque sur le montant des loyers dont vous nous avez parlé, ça doit être ça.
3: Et donc, oui, voilà, tout à fait.
1: Voilà. Donc ce qui évite une procédure d'expulsion et tout ce qui va avec. Par contre, effectivement, l'organisme qui paye votre bailleur à un moment donné.
0: 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Il est 11h.

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1: C'est vrai que dans nos classes ou ailleurs, on rencontre souvent des jeunes qui s'intéressent aux métiers en rapport avec le droit. 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
1: Bonjour à tous, Régis Alter, directeur adjoint de Crésus Alsace à l'antenne. Alors nous avons le plaisir de recevoir aujourd'hui à Crésus, à Radio Crésus, monsieur Mamad Salah, formateur en comptabilité qui souhaite développer une antenne locale Crésus sur Lyon. Nous recevons également monsieur Denis Cotte qui nous vient de Paris, qui est fondateur du site moncreditpropre.com et qui donne notamment des conseils aux entreprises et qui nous parlera des pratiques bancaires qui existent aujourd'hui. Et nous avons également parmi nous monsieur Mathieu Arias qui est chargé de mission sur la plateforme d'accompagnement budgétaire. Alors nous allons commencer avec monsieur Denis Cotte. Bonjour monsieur Cotte.
2: Bonjour.
1: Voilà, alors est-ce que vous pouvez nous parler un peu de votre site et de l'action qui est menée par Mon Crédit Propre?
2: Mon Crédit Propre, c'est un site d'information et de conseils gratuits aux consommateurs que j'ai lancé il y a un petit peu moins d'un an pour en fait expliquer, décrypter un petit peu tout ce qui se passe sur le marché du crédit à la consommation. Parce que les consommateurs, je pense qu'ils ne sont pas assez informés de tous les pièges qui peuvent exister dans les différents produits. Alors, l'action de Mon Crédit Propre, en fait, elle est double. Il y a une première action qui est à destination des journalistes, avec qui je travaille énormément. Je collabore à beaucoup de dossiers sur le crédit à la consommation, parce qu'il est très très très difficile pour les journalistes d'obtenir des informations autres que celles présentes dans les dépêches AFP. Et dès lors qu'ils veulent aller un petit peu plus loin pour comprendre ce qui se passe, régulièrement on assiste à des drames dus au surendettement, on voit que le nombre de dossiers de surendettement augmente de manière vertigineuse chaque année, et les journalistes sont ont un petit peu de mal à obtenir l'information dont ils auraient besoin pour alerter leurs lecteurs. Et donc j'effectue un gros travail à destination de la presse. Mais je travaille également gratuitement pour les consommateurs, parce que sur donc moncreditpropre.com, qui est un site d'information donc sur lequel il y a 8 petits livrets.
1: Oui, j'allais vous poser la question, qu'est-ce qu'on trouve justement sur votre site ?
2: Eh bien, il y a 8 petits livrets qui expliquent les grands sujets relatifs au crédit à la consommation. Alors, il y a un livret sur les prêts personnels, un livret sur les crédits revolving et sur toutes les perversions que ce produit peut cacher. Mm-hmm. Un livret sur les pièges dans les méthodes de commercialisation des crédits à la consommation qui peuvent parfois être présents dans les offres commerciales faites par certains acteurs.
1: Et ces livrets sont accessibles gratuitement, tout le monde peut y accéder sans problème. Hein.
2: Tout à fait. Il suffit de s'inscrire sur le site, l'inscription est gratuite. Et à partir du moment où vous devenez membre de la communauté Mon Crédit Propre, vous avez accès à absolument toutes les publications sous format électronique ou sous format PDF. Et en plus de ces 8 livrets, il y a des décryptages, donc des chroniques sur différents sujets qui sont régulièrement postés sur le site. Et également des décryptages des sites internet des principaux leaders du crédit à la consommation français, et sur lequel je mets en garde les consommateurs concernant les pièges les plus grossiers qui peuvent exister sur ces sites internet.
1: Alors, quand vous parlez de pièges, en fait, ce sont des pratiques des banques. C'est quoi ? C'est des informations qui ne sont pas connues des consommateurs ?
2: C'est des informations qui sont données de manière tellement partiale ou
1: cryptée.
2: C'est des informations qui ne sont compréhensibles que par des experts du secteur. Alors, en règle générale, les prêteurs respectent la loi à la lettre, mais ils ne respectent absolument pas l'esprit de la loi, et leur manière de s'exprimer est tellement complexe qu'une personne non avertie peut tout à fait comprendre l'exact contraire de ce que veut dire la phrase prononcée par un expert.
1: Parce que bon, il existe quand même des outils qui permettent aux consommateurs de s'y retrouver. On pense au TAEG qui permet justement, qui a vocation à pouvoir comparer le prix d'un crédit par rapport à un autre.
2: Ben justement, détrompez-vous. Pour les prêts personnels, le TAEG, qui est un indicateur qui n'a été créé que pour comparer deux offres concurrentes, il est possible de le faire en prêt personnel, mais en crédit revolving, aussi incroyable que ça puisse paraître, c'est pas possible. Il y a des établissements de crédit qui calculent le TAEG avec une formule, alors que d'autres calculent avec une autre formule. Et un TAEG plus faible qu'un autre peut cacher en fait un crédit plus cher qu'un autre. C'est absolument invraisemblable, mais c'est comme ça. La loi n'est pas parfaite, elle sera jamais parfaite. Certains établissements en profitent. Et donc, le but de Mon Crédit Propre, c'est d'alerter les consommateurs sur les pratiques les plus douteuses, voire nauséabondes, qui peuvent exister chez certains.
1: D'accord. Alors, justement, vous parlez de décryptage. Alors, la question, est-ce que vos livrets sont accessibles à tout public ? Est-ce qu'ils sont... Il y a une vulgarisation, en fait, parce que c'est ça qui est important pour bien comprendre.
2: Oui. Ils sont écrits dans un style très, très pédagogique. Et surtout... dès lors que l'on aborde un sujet un peu financier, des exemples sont donnés de manière à ce que la compréhension de la partie texte puisse se faire relativement facilement. Donc c'est des livrets qui sont véritablement à destination du grand public. Bon, sur un sujet qui n'est pas... c'est pas un roman, hein, bien évidemment, c'est un sujet technique, mais démystifié. Et surtout, j'ai fait attention à mettre le plus possible d'exemples pour vraiment, vraiment, vraiment imager tous les propos qui peuvent être tenus dans ces livrets.
1: D'accord. Alors, il y a des sujets d'actualité. On pense notamment à la loi Lagarde.
2: Oui.
1: Donc là, justement, mon crédit est propre. S'est-il attaché à expliquer les effets de la loi, les conséquences que ça peut avoir sur la vie du consommateur?
2: Oui, oui. Il y a un livret sur la loi Lagarde. Il y a énormément de chroniques sur la loi Lagarde. Et beaucoup des dossiers sur la loi Lagarde parus dans les magazines ou les quotidiens au cours des derniers mois ont été réalisés en collaboration avec Mon Crédit Propre. Et donc là, le but de Mon Crédit Propre, il est double, en fait, sur la loi Lagarde. La loi Lagarde, c'est une excellente loi. C'est même certainement la première loi qui, en France, va s'attaquer aux causes du surendettement, alors que les lois précédentes s'attachaient plutôt à en traiter les conséquences. Donc, c'était un pansement mis sur une jambe de bois, les lois précédentes. Là, la loi Lagarde, elle s'attaque aux causes. Mais il a fallu du temps déjà pour que les pouvoirs publics puissent découvrir certaines de ces causes très cachées. Et devant la complexité de la chose, évidemment, la loi Lagarde, elle ne résoudra pas tout d'un coup. Elle est incomplète, elle est imparfaite, elle est parfois incohérente. Et donc, il y a certains principes qui ont été inscrits dans la loi. C'est une nouveauté, ces principes sont inscrits et c'est une avancée énorme.
1: Par exemple ?
2: Bon, par exemple, l'amortissement des crédits revolving. Mm-hmm. Les crédits revolving qui devront s'amortir plus vite. Les taux d'usure qui devraient être fonction du montant emprunté et non pas du produit avec lequel l'emprunt est réalisé. Il y a deux, trois exemples comme ça. Le prêt personnel alternatif devant être proposé au consommateur à qui un crédit revolving de plus de 1000 euros sera proposé. Donc il y a deux, trois principes qui sont inscrits dans la loi, mais dont l'efficacité immédiate sera peut-être relativement faible pour plusieurs sortes de raisons. Soit il manque de précision, et la possibilité d'interpréter ces principes par les établissements de crédit est encore trop grande, soit carrément les décrets d'application qui précisent ces principes vont à l'encontre de ce que voulait le législateur.
1: Oui, il y en a déjà certains qui sont sortis, hein, des décrets d'application, hein, puisque bon, il y a au niveau de la loi Lagarde, il y a différents volets. Donc le volet surendettement, il est entré en vigueur le 1er novembre 2010.
2: Oui.
1: Là, on a le volet sur le taux d'usure, c'est le 1er avril.
2: Oui.
1: Et puis le volet sur le crédit à la consommation à proprement parler, c'est le 1er mai 2011.
2: Tout à fait. Mais par exemple, sur la durée maximale de remboursement, le fait de rembourser plus vite les crédits revolving que ce qui arrivait jusqu'à maintenant, bon, le décret d'application clairement dit le contraire de ce qui avait été dit en séance au Parlement par Christine Lagarde et par le rapporteur du projet de loi.
1: C'est extraordinaire. Comment est-ce qu'on peut dire le contraire de ce qui a été discuté ?
2: Ah, le pouvoir administratif n'agit pas toujours en fonction de l'intérêt général, on va dire, pour des raisons qui m'échappent. Mais Mon Crédit Propre, justement, le rôle de Mon Crédit Propre est d'alerter et les journalistes et par ricochet les pouvoirs publics sur le fait qu'il est quand même relativement antidémocratique qu'une mesure votée par des députés en fonction d'engagement pris par la ministre et le rapporteur de cette loi à l'Assemblée nationale, que cette mesure puisse être complètement dénaturée par, par des hauts fonctionnaires de Bercy. Et donc, mon crédit propre joue là un rôle de contre-lobby parce que pour moi, il ne fait absolument aucun doute que la volonté de Madame Lagarde et de Monsieur le rapporteur était d'aller très loin dans cette mesure et que les lobbyistes ont réussi à convaincre les rédacteurs du Conseil d'État ou de Bercy, ceux qui rédigent les décrets, les lobbyistes ont réussi à détricoter sans trop le faire voir cette mesure et à complètement à la rendre inopérante. Mais ce genre de victoires, ce sont des victoires à la Pyrrhus parce que ça sert à rien. Les pouvoirs publics s'en rendront compte. De toute façon, cette loi, elle est pas son objectif, c'est pas d'embêter les banquiers, mais de faire en sorte de lutter contre le surendettement. Et si le surendettement continue à se développer de manière vertigineuse, bon, ben, les pouvoirs publics, il va falloir qu'ils se posent des questions. Donc, mon crédit propre.
1: Mon crédit propre, en fait, a vocation à transmettre une information à l'ensemble, je dirais, des consommateurs, une information claire et précise sur les produits qui existent, certaines pratiques de banque aussi, dans une certaine mesure, pour bien comprendre les mécanismes qui se jouent.
2: Exactement.
1: Et justement pour les aider à lutter contre le surendettement, le malendettement, et arriver, je dirais, à une situation beaucoup plus saine au niveau de l'utilisation des produits bancaires.
2: Exactement. Alors, une dernière petite précision sur le site Mon Crédit Propre. Je vous ai indiqué tout à l'heure que l'inscription à la communauté Mon Crédit Propre est gratuite.
1: Oui.
2: Il suffit d'avoir une adresse email pour pouvoir s'inscrire. Cette inscription donne accès à toutes les publications qui ont été rédigées par les équipes Mon Crédit Propre, mais elle permet également aux membres de poser de manière confidentielle des questions aux spécialistes de Mon Crédit Propre. Les spécialistes de Mon Crédit Propre répondent de manière personnalisée à chacune des questions qui leur sont adressées.
1: Et quel type de questions peuvent être posées?
2: J'ai toutes sortes de questions, des clients qui me demandent que faire, si mon banquier fait ceci, comment je dois comprendre cette clause dans mon contrat, est-ce que j'ai le droit de faire ceci.
1: Ça peut être sur le rachat de crédit, sur
2: Surtout sur l'avis d'un dossier, alors en plus des décryptages qui concernent plutôt les offres commerciales, là c'est plutôt sur l'avis des dossiers. Quand un client a un petit litige avec son établissement de crédit et qu'il se demande si l'établissement de crédit lui dit l'entière vérité, j'ai beaucoup de questions qui me sont adressées. Et donc on répond de manière confidentielle, le membre de la communauté qui a posé la question sur sa page personnelle du site a la réponse et la réponse lui parvient également par email.
1: Très donc, bien. Ben, on voit effectivement que les outils que vous mettez à disposition sont importants pour informer collectivement et pour informer aussi individuellement, hein, et
2: tout à fait.
1: Personnellement. Je vous remercie beaucoup pour votre intervention, Monsieur Cotte. Merci pour ces informations qui sont très précieuses. Hein.
2: Merci à vous également.
1: Merci, à bientôt.
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1: Bonjour, bienvenue sur la radio web Crésus. Régis Alter, directeur adjoint de Crésus Alsace à l'antenne. J'ai le plaisir de recevoir aujourd'hui donc Monsieur Mamad Salas, formateur en comptabilité, qui s'occupe des professionnels, des professions libérales. Également Monsieur Denis Cotte, qui nous vient de Paris, fondateur de Mon Crédit Propre, et Mathieu Arias, chargé de mission, plateforme, accompagnement budgétaire à Crésus Alsace. Alors Monsieur Mamad Salas, Vous habitez Lyon?
3: Tout à fait, bonjour à tous.
1: Bonjour, et donc vous souhaitez effectivement développer une antenne locale Crésus?
3: Oui, effectivement, c'est un projet qui me tient fortement à cœur. Avant toute chose, je tiens à remercier à toutes les personnes présentes ici de m'accueillir sur votre antenne. Ça me fait chaudement plaisir.
1: C'est un plaisir de vous recevoir. Hein. C'est vrai que c'est important de développer, je dirais, les réseaux de proximité. Oui. On sait que la fédération Crésus comporte actuellement une vingtaine d'antennes locales.
3: Tout à fait.
1: Et ce travail de proximité avec les consommateurs en difficulté, les ménages en difficulté financière, est très, très important. Alors, quel est votre profil, Monsieur Mamad?
3: Alors, Crésus, je souhaite vraiment m'investir dans ce projet dans le département du Rhône. Pourquoi ? Parce que je me suis rendu compte il y a quelques mois que Crésus n'était pas présent. Pour commencer, il y a une association qui est Association en Isère, qui a différentes antennes affiliées à Crésus, mais dans le Rhône, aucune association proche de Crésus. Donc c'est la raison pour laquelle je me suis rapproché du directeur, monsieur Jean-Louis Kiel, qui m'a accueilli ici au siège Crésus Strasbourg et qui m'a fait l'honneur de me recevoir. Je lui ai expliqué mon projet d'un développement d'une antenne sur Lyon, moins dans l'agglomération lyonnaise, et c'est un projet qui me tient fortement à cœur.
1: Alors vous êtes en contact avec les professions libérales.
3: Oui.
1: Mais le surendettement, ça concerne effectivement les particuliers. Alors qu'est-ce qui vous motive à aider les ménages en situation de difficulté financière?
3: D'une part parce que les ménages n'ont pas toujours conscience d'une bonne gestion de leur budget. J'estime qu'il est important de pouvoir leur apporter une formation concrète, une pédagogie dans la gestion, dans l'optimisation de leur budget. C'est une manière de pouvoir prévenir le surendettement et éviter le surendettement. Et ensuite, ils ont besoin d'un accompagnement quand ils sont en période difficile. Nous pouvons être à un moment ou un autre de notre vie confrontés à une perte de chômage, une perte d'emploi, un divorce, une séparation qui peuvent nous conduire à une situation malheureuse de surendettement.
1: C'est vrai qu'à Crésus, on rencontre effectivement des gens de toutes catégories socio-professionnelles qui sont touchés par le malentendement et le surendettement.
3: Oui.
1: Alors, vous parlez effectivement de l'accompagnement budgétaire. Alors, Monsieur Arias va nous expliquer aussi son activité au sein de Crésus en matière d'accompagnement. Monsieur Arias.
4: Pour résumer, en fait, la plateforme d'accompagnement budgétaire qui a été mise en place au sein effectivement de l'association Crésus, bon, je tiens à préciser déjà que c'est une innovation, d'accord, une innovation sociale qui est quand même majeure. Pourquoi? Parce que c'est la première fois que des établissements bancaires, dans le cadre d'une détection préventive, précoce, de clients fragiles acceptent effectivement de mettre leurs clients en relation avec l'association Crésus par l'intermédiaire de cette plateforme. Donc, dans le mot accompagnement budgétaire, effectivement, c'est tout. L'objectif, c'est d'apporter un soutien moral, psychologique à des situations de malendettement ou de surendettement, à la fois par la mise en place de bonnes pratiques budgétaires. Là où je rejoins tout à fait monsieur sur la construction du budget, l'éducation, la pédagogie. Également sur un suivi en termes de démarche, d'accord. Donc ça se fait par l'intermédiaire de rendez-vous. Cet accompagnement, il est facultatif, il est basé sur la volonté des personnes.
1: Sur l'accord.
4: Oui. Sur l'accord, bien sûr. Oui, la volonté et l'accord des personnes de vouloir être suivi par notre association. Et surtout, dans la démarche, de revoir à la fois leur budget et également d'assainir leur crédit.
1: D'accord, donc c'est un travail qui est constructif, qui est fait ensemble, hein, entre Crésus, effectivement, et les personnes qui sont soutenues. Alors, ce qu'il faut savoir, c'est que l'accompagnement budgétaire, c'est un accompagnement qui est à géométrie variable, qui nécessite effectivement une fréquence dans la rencontre avec les personnes, mais qui est plus ou moins variable en fonction de la capacité des personnes à gérer rapidement, à reprendre la main sur leur budget. Hein.
4: Tout à fait, en fonction des besoins, bien entendu, des
1: voilà. Alors, monsieur Mamad, alors sur Lyon, effectivement, est-ce que vous avez quelques chiffres ou au niveau des publics que vous avez pu rencontrer, des informations? Est-ce que le secteur est touché comme partout ailleurs en France, hein? On sait qu'il y a à peu près 216 000 dossiers de déclaration de surendettement qui sont déposés chaque année en France. Et donc comment est touché le secteur de Lyon, la région de Lyon?
3: Alors, déjà, j'habite Vaux-en-Velin. Vaux-en-Velin, c'est une ville populaire. Malheureusement, vous savez, aujourd'hui, les Français peuvent être confrontés aux problèmes de malendettement ou de surendettement. Et effectivement, dans ma ville, je côtoie régulièrement des personnes qui ont des problèmes à gérer leur budget, des problèmes qui sont en phase de situation de surendettement et qui ne savent pas comment se faire accompagner ou aller. Et c'est important de pouvoir communiquer grâce à Crésus, de par Crésus, et de pouvoir les aider, monter des dossiers de surendettement. Et j'espère que cette antenne s'ouvrira sur Lyon, du moins dans le département, dans la région lyonnaise, et pour pouvoir justement aider toutes ces personnes qui ne savent pas où s'adresser, et c'est important d'être présent, voilà, localement.
1: Je pense que Crésus, sans difficulté, va vous aider à réaliser ce vœu, puisque la vocation de la fédération qui est présidée par monsieur Jean-Louis Kiel, c'est justement d'apporter un soutien aux antennes locales, un soutien technique, juridique, et de leur apporter, je dirais, toutes les informations nécessaires et le socle de connaissances utiles pour accompagner les personnes dans la proximité. Donc je crois que le projet va se réaliser assez rapidement, puisque nous avons effectivement des moyens qui le permettent. Et donc on verra certainement dans quelques semaines une antenne locale sur Lyon qui va s'ajouter aux antennes qui existent. Monsieur Mamad, merci.
3: Je vous remercie. Merci
1: beaucoup.
3: À tous.
1: Mathieu Arias, merci. Monsieur Denicotte, merci.
5: Merci.
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1: Bonjour, bienvenue sur la radio web Crésus. Avec nous, monsieur Mamad Salas, formateur en comptabilité qui s'occupe des professions libérales. Monsieur Denicotte, bonjour. Monsieur Denicotte, fondateur du site moncreditpropre.com.
2: Bonjour.
1: Bonjour. Et Mathieu Arias, chargé de mission de la plateforme accompagnement budgétaire de Crésus Alsace.
6: Bonjour.
1: Bonjour. Alors, Monsieur Arias, nous allons parler des recommandations qui sont formulées à l'attention des ménages, des usagers qui sont en contact avec Crésus. Alors, comment fonctionne cette plateforme et quelles sont les informations et les recommandations qui sont données?
6: Bon, très concrètement, au niveau du fonctionnement, donc il y a un premier contact qui est établi effectivement avec les ménages fragilisés, en difficulté, suite à un premier diagnostic. J'utilise un peu des termes techniques, mais c'est un peu important aussi de les mettre en phase. C'est-à-dire qu'il y a une première estimation des budgets, des crédits qui est réalisé. Et dans un second temps, par rapport à cette estimation, d'accord, on passe effectivement à une phase de préconisations, recommandations, en fonction effectivement aussi des souhaits des ménages, de ce qu'ils souhaitent réaliser.
1: Entre les deux, il y a une phase d'analyse qui est réalisée.
6: Il y a une phase d'analyse avec des documents, bien entendu, que nous demandons auprès des bénéficiaires, donc les relevés de compte, les relevés de solde de crédit, les bulletins de salaire, les avis d'imposition, pour qu'il y ait effectivement une conjonction de données qui nous permettent d'être fiables aussi dans nos conseils et dans nos recommandations. À partir de là, très concrètement, je vais essayer de vous prendre 5 exemples concrets de conseils budgétaires qui peuvent être utilisés par tout un chacun régulièrement, d'accord.
1: Ça ne concerne pas uniquement
6: le surendettement, le malendettement. C'est la première chose, toujours, établir effectivement un budget. Qu'est-ce que ça signifie? Ce n'est pas effectivement prendre ses relevés de compte et cocher les cases les unes après les autres en termes de dépenses. C'est très bien de noter ces dépenses, mais c'est surtout de les visualiser dans la durée. C'est-à-dire, je recommande toujours de prendre ces 3 derniers relevés de compte, de faire... Vous pouvez regarder sur Internet, il y a souvent des logiciels extrêmement simplifiés, inutile d'en prendre un compliqué, voire même une simple feuille blanche ou un tableau Excel pour noter les ressources, les charges fixes, les dépenses courantes, tout ce qui peut rentrer dans le cadre, ainsi que les crédits.
1: C'est important de structurer effectivement, de classer les dépenses en matière de charges fixes, charges courantes et dépenses occasionnelles.
6: Exact, ça permet effectivement d'avoir une visualisation et de savoir exactement à un instant T, où est-ce que nous en sommes dans la gestion du budget. Par rapport effectivement à cette première étape, la seconde que je peux préconiser, mais ça c'est dans des situations qui peuvent être déjà sur du surendettement par exemple, c'est de démarrer de suite les retraits dits en espèces. Une chose importante, lorsqu'on a de l'espèce dans son portefeuille, c'est très psychologique, mais c'est du bon sens pratique, on n'a pas effectivement à enregistrer des dépenses sur sa carte, et si on n'a pas d'accès à Internet, on ne visualise pas le montant de ces dépenses. Le fait de retirer de l'argent à un distributeur une somme fixe et de se focaliser par rapport effectivement à des retraits en espèces, ça permet de réduire ses dépenses presque automatiquement, sans même s'en rendre.
1: En fait, actuellement dans notre société, on est dans un système où l'argent est invisible.
6: C'est ça, exactement.
1: Et là, on essaie de rendre l'argent visible. Pour bien comprendre combien on dépense.
6: On se rappelle un peu nos grands-mères qui avaient effectivement une enveloppe cachetée pour le coiffeur, un pot de terre.
1: Mais il n'y a pas que les grands-mères, il n'y a pas que les grands-mères.
6: Non, mais bon, elles avaient un peu cette gestion à l'époque et elle était assez quand même sereine et saine. Le troisième conseil qu'on peut donner aussi, c'est d'établir ce qu'on appelle des prévisionnels. C'est-à-dire, vous avez le premier budget sur les 3 derniers mois qui permet d'avoir un état détaillé de la situation. Le prévisionnel, c'est l'anticipation et la prévision. C'est-à-dire pouvoir se dire quels événements sous 3 mois, 6 mois, 9 mois, 1 an peuvent intervenir, diminution de ressources ou pas, et quelles seraient les conséquences sur mon budget. Donc ça c'est un travail effectivement sur la plateforme qu'on réalise aussi avec les ménages. C'est parfois assez difficile, mais c'est cette construction qui permet d'obtenir des résultats.
1: D'accord. Alors cette construction, bien sûr, oui. C'est un travail collectif, oui. Hein, qui est mené à la fois par Crésus et par le ménage.
6: Bien
1: et donc
6: sûr.
1: Crésus fournit certains outils oui. pour bien gérer. Alors des outils qu'on trouve aussi chez moncreditpropre.com, mm-hmm. hein, puisque M. Denis Cotte qui est avec nous, qui nous vient de Paris, et qui a vocation de conseiller les entreprises, mais aussi les particuliers, donc à des outils pour mieux comprendre à quoi on s'engage en matière de crédit, Monsieur
2: voilà.
1: Cotte.
2: Voilà, et puis j'indique aussi quelques règles de base à respecter avant de souscrire un crédit. En fait, il y a trois règles de base essentielles qu'il ne faut jamais, jamais, jamais perdre de vue. La première, c'est qu'un crédit, ça permet de financer un bien durable ou un petit besoin de trésorerie, mais conjoncturel. Donc pas structurel.
1: Conjoncturel, c'est-à-dire qui dure quoi, 15 jours, 3 semaines, 1 mois.
2: Voilà, c'est ouais. Un mois donné, il y a une réparation de voiture à faire, il y a eu une panne, une réparation, c'est une dépense complètement imprévue qui ne va pas intervenir tous les mois.
1: Oui.
2: Là, un petit crédit de trésorerie peut permettre d'étaler cette dépense imprévue sur 3, 4, 5, 6 mois. Ou alors, bon, financer des biens durables, c'est financer une machine à laver, un ordinateur, une voiture, etc. Et ça, c'est des choses qui arrivent à intervalles réguliers, mais qui n'arrivent pas tous les mois. Tirer tous les mois sur son crédit revolving pour faire en sorte que ce crédit revolving soit une aide au pouvoir d'achat, c'est une démarche qui est vouée à l'échec à 100%.
1: Donc il ne faut pas utiliser les crédits renouvelables pour maintenir un niveau de vie, par exemple.
2: Non, c'est des besoins conjoncturels de trésorerie et non pas structurels tous les mois ou des besoins d'investissement. Mais prendre le crédit renouvelable pour équilibrer le budget mensuel, c'est de la pure folie. C'est de la pure folie.
1: Et on le sait d'ailleurs dans les dossiers de surendettement, puisqu'on retrouve parmi les crédits impayés, il y a 70% des crédits qui sont de type renouvelable. Donc on voit bien que l'utilisation a été mauvaise.
2: Ouais. Alors là, c'est dû à deux raisons. La première, c'est que les crédits renouvelables peuvent être mal utilisés, s'ils sont utilisés tous les mois, comme je disais. Et la seconde, c'est que le crédit renouvelable, c'est quelque chose d'incroyable, mais les exemples de coûts du crédit qui vous sont indiqués sont des exemples pour une première utilisation. Or, dès la seconde utilisation, le coût du crédit est multiplié par 3 ou 4. Mmh. Le coût d'une réutilisation d'un crédit renouvelable est autrement plus important que le coût de la première utilisation. Et celui qui va faire ses courses au supermarché en payant à crédit avec sa carte du supermarché, eh ben, en définitive, ses pommes de terre, il les paye au prix d'un produit de luxe. C'est de la folie douce.
1: Donc si je comprends bien, c'est que le prix qui est, enfin le coût initial, on le connaît, mais dès qu'on replonge dans la réserve, on n'a plus du tout la notion du coût.
2: Non.
1: Tout est perdu.
2: Tout ça parce que l'échéance n'augmente pas. Si vous utilisez une première fois votre crédit renouvelable et que vous avez une échéance de 50 euros, si demain vous le réutilisez pour aller faire vos courses, votre échéance reste à 50 euros. Donc c'est une durée de remboursement qui est allongée vers l'infini.
1: Illimité.
2: Vers l'infini. Ouais. Et ça vous coûte 3, 4, 5 fois ce que vous avez acheté. Il ne faut jamais, jamais, jamais, jamais réutiliser un crédit renouvelable avant de l'avoir totalement remboursé. C'est de la folie pure et douce.
1: D'accord. Donc on voit bien les recommandations, elles sont précises. Attention au crédit renouvelable. Hein. Il ne faut pas l'utiliser pour un mauvais usage. En fait, il faut bien adapter le produit à ses besoins. Hein.
2: Exactement.
1: Donc c'est exactement ça la question. Alors, Monsieur Mamad, oui, vous voulez ajouter quelque chose?
3: Oui, tout à fait. Je souhaite apporter un petit conseil au travers de tous les conseils qu'ont apporté Denis et Mathieu. Il est important aussi pour les ménages, quand on a des prélèvements qui sont trimestriels, semestriels ou annuels, de pouvoir étaler ses dépenses mensuellement. Il est important également, quand on a des prélèvements qui sont annuels, de pouvoir visualiser mensuellement ses dépenses et de de mettre cet argent sur des comptes d'épargne qui en fin d'année vont pouvoir justement générer des intérêts et vous garantir des remboursements qui seront parfaits et totales.
1: Voilà, vous avez tout à fait raison, Monsieur Mamad. Alors justement, Mathieu, sur la question de l'épargne, et on va terminer là-dessus, quelles sont les recommandations que fait Crésus en la matière?
4: Alors de ce point de vue-là, et ça c'est extrêmement important, donc je vais distinguer deux choses, parce que je sais souvent que les banquiers peuvent donner des informations et des conseils qui sont relativement épars et confus. Je vais donner quelque chose de très très important, et ceci de manière générale. Le montant d'épargne dit de précaution, donc l'épargne de précaution, ce sont des placements sur des livrets réglementés de type livret de développement durable, livret A, compte épargne logement, effectivement, quand je dis épargne de précaution, ça n'a pas vocation à générer énormément d'intérêt, mais surtout, ça permet d'avoir une réserve de trésorerie.
1: Oui, ça sert à quoi l'épargne de précaution?
4: L'épargne de précaution, c'est la réserve annuelle, c'est-à-dire on paie ses impôts, on part en vacances, on a justement une courroie de distribution qui lâche. Ce montant, très clairement, doit correspondre 3 à 4 fois le montant des revenus nets mensuels. Vous êtes un couple, vous gagnez effectivement 4000 euros par mois à deux.
1: C'est 2000... bien 4000 euros.
4: Non, c'est très bien.
1: Si on gagne le SMIC, hein, on va partir
4: à
1: sur...
4: À ce moment-là, voilà, on est effectivement sur une base...
1: 100 euros
4: voilà, près, 1000 euros de revenus nets. Vous placez automatiquement, ou en tout cas vous épargnez un montant qui vous permet d'arriver à atteindre 3000 euros sur un livret de développement durable ou un livret A.
1: C'est l'objectif.
4: C'est 3 à 4 fois le montant de ses revenus nets mensuels. Ça, c'est ce qu'on appelle l'épargne de précaution.
1: D'accord.
4: C'est ce qui permet, entre guillemets, de lisser. On estime, je le dis, c'est plutôt effectivement dans le cadre de la gestion de patrimoine, mais effectivement, c'est 3 à 4 fois le montant des revenus nets mensuels. Au-delà de cette épargne, à ce moment-là, on peut passer sur des produits de type, effectivement, projet immobilier, CEL, PEL, ou alors effectivement sur des placements financiers. Mais toujours avoir une réserve d'épargne qui corresponde à 3 à 4 fois le montant mensuel des revenus.
1: Bien, merci beaucoup Monsieur Arias pour cette information. Hein. Et donc je remercie Monsieur Mamad, Monsieur Denicotte. Merci à vous.
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1: Vous êtes sur Radio Crésus pour un flash info conso. Et il s'agit aujourd'hui des achats sur foires et salons. Alors les achats sur les foires et les salons sont souvent l'occasion de se faire plaisir et de céder un peu un coup de cœur. Malheureusement, la bonne affaire espérée n'est pas toujours au rendez-vous et la relation avec le vendeur peut parfois s'envenimer. Alors qu'en est-il aujourd'hui avec la loi sur la consommation du 17 mars 2014 ? Amélie Imbert, juriste à Crésus, et Marine Vechter vont nous répondre.
2: Alors, en matière d'achat sur foire et salon, le vendeur a-t-il le droit de réclamer immédiatement le versement d'un acompte ?
3: Alors oui, il faut savoir que la vente sur foire et salon ne s'apparente pas au contrat conclu hors établissement, ce qui signifie que le vendeur va pouvoir demander le versement de l'acompte dès la commande. Et le montant, quant à lui, est libre. Il va être soit négocié entre l'acheteur et le vendeur, soit ça va être un pourcentage défini dans les conditions générales de vente.
2: Alors, si l'achat en foire se fait hors des lieux de vente habituels, peut-on bénéficier d'un délai de rétractation de 14 jours ?
3: Mais malheureusement, non. Même si l'achat se fait dans un cadre qui sort de l'ordinaire, sur une foire ou un salon, on ne peut jamais bénéficier d'un délai de rétractation. Donc, on ne peut pas renoncer à un achat, en tout cas sans frais, et le commerçant n'a pas l'obligation d'accepter l'annulation de la vente.

0: quel que soit le délai écoulé depuis l'achat.
1: Et le vendeur doit-il m'informer de l'absence d'un délai de rétractation de 14 jours ?
0: Ah oui, ça c'est une nouveauté de la loi sur la consommation du 17 mars 2014 qui prévoit que les professionnels doivent obligatoirement mentionner l'absence d'un délai de rétractation dans le contrat de vente. Et cette mention doit être faite en termes clairs et lisibles évidemment, et il doit y avoir un encadré apparent spécial pour cette mention. De plus, ce qu'il faut savoir, c'est que le professionnel a l'obligation de mentionner que seule la souscription d'un crédit affecté spécialement à l'achat permettra éventuellement au consommateur de se rétracter.
1: Est-ce que le contrat de vente peut être annulé si le vendeur ne m'informe pas de l'absence d'un délai de rétractation de 14 jours ?
0: Alors non, l'annulation du contrat n'est pas prévue pour cette absence d'information. Il y a simplement une sanction administrative qui est prévue dans ce cas-là. Donc c'est 3 000 € lorsque le vendeur est une personne physique, et ça sera une sanction de 15 000 € si le vendeur est une personne morale.
1: Et l'absence de bénéfice du délai de rétractation existe-t-il dans tous les cas sur les foires et les salons ?
0: Alors bien que l'existence de ce délai de rétractation pour un achat sur foire ou salon soit le principe, on l'a dit tout à l'heure, il existe cependant deux cas, et uniquement deux cas, dans lesquels on va quand même pouvoir renoncer à son acquisition en utilisant un délai de rétractation de 14 jours.
1: Et quels sont ces deux cas ?
0: Alors le client va pouvoir renoncer sans frais à son achat dans le délai de 14 jours s'il s'est rendu sur la foire ou en salon par le biais d'une invitation qui doit être nominative, qui lui a été donnée par le commerçant auprès duquel il fait son achat sur la foire. Et évidemment, il est recommandé de conserver cette invitation à titre de preuve pour pouvoir justifier la rétractation. Le deuxième cas où on va pouvoir bénéficier du délai, c'est lorsqu'on souscrit un crédit à la consommation pour régler cet achat. Et il doit évidemment s'agir d'un crédit spécialement affecté à cet achat, souscrit spécifiquement pour l'achat, et dont l'existence est mentionnée sur le bon de commande. Il faut savoir que si un crédit est souscrit après l'achat auprès d'un organisme bancaire ou sa banque habituelle, on ne va pas le considérer comme un crédit affecté, et à ce moment-là, on ne pourra pas se rétracter.
1: Et y a-t-il des règles de vente spécifiques sur les foires et les salons ?
0: Alors oui, les professionnels qui proposent leurs produits et leurs services en foire et salon vont être soumis à tout un bloc de réglementation qui concerne la vente à emporter, en fait. C'est un type de vente dans lequel on doit retirer immédiatement tout ce qu'on achète. Donc normalement, ça concerne des petits objets, des petits achats. La plupart du temps, on doit s'occuper de reprendre la marchandise par ses propres moyens, sauf si on paye évidemment le professionnel pour la livraison. Ce type de vente est soumis évidemment à une réglementation particulière sur les achats sur foire et salon.
1: Et comment s'organise la vente à emporter sur foire et salon ?
0: Alors, en principe, cette vente ne peut porter que sur des articles de faible valeur et réalisés dans des zones spécialement prévues à cet effet, donc ce qu'on appelle les stands, en fait. Alors, il faut savoir que si la vente porte sur des objets ou marchandises qui ont un coût plus élevé, comme par exemple un salon ou une cuisine, en principe, le professionnel ne peut que enregistrer des commandes, mais pas finaliser la vente immédiatement.
1: Que prévoit la réglementation en matière d'affichage des prix ?
0: Alors là, il va falloir prendre en compte essentiellement deux points pour la vente à emporter. Donc le premier point, c'est que le prix des produits ou des services disponibles à la vente doivent être visibles et lisibles, exprimés évidemment en euros et toutes taxes comprises, et le consommateur doit pouvoir connaître le prix sans être obligé de le demander au vendeur. Le deuxième point, c'est que les frais de livraison ou d'envoi du produit qui a été acheté devra être clairement indiqué et inclus dans le prix de vente. Si ça n'est pas le cas, à ce moment-là, le montant doit être indiqué en supplément, mais toujours de manière visible.
1: Et qu'en est-il des produits préemballés comme la nourriture, tels que le chocolat ou la confiture ?
0: Alors pour ces produits-là, il y a des dispositions supplémentaires. Il doit y avoir en plus du prix de vente, le prix à l'unité de mesure, kilo, gramme, etc. Et l'unité de mesure doit apparaître clairement. Alors simplement, pour certains produits pré-emballés, pour des raisons techniques, il y aura une dispense de ces informations supplémentaires, comme par exemple pour des sachets de plantes aromatiques inférieurs à un poids de 30 grammes, pour certains sucres, pour certains fromages à la découpe.
1: Que faire lorsqu'il y a une différence entre le prix indiqué et celui que le commerçant réclame en paiement ?
0: Alors là, il n'y a pas de réglementation sur la question. On se base uniquement sur un usage, en fait, selon lequel, en présence d'un produit indiqué à deux prix différents, le consommateur ne doit en principe payer que le prix qui lui est le plus avantageux. Sauf, bien sûr, ce qu'on appelle l'erreur manifeste. Si vous avez, par exemple, un téléviseur affiché à 10 euros, alors que vous pouvez imaginer que son prix réel est de 1000 euros, là, on appliquera le prix réel.
1: Quels sont les conseils que l'on peut suivre lorsque l'on envisage un achat sur foire ou salon ?
0: Alors, il y a quelques petits points à retenir. Dans la mesure du possible, il faut essayer d'éviter de se décider le jour même. Toujours essayer de comparer un maximum, notamment les prix, qui sont parfois plus chers sur les foires et les salons. D'autant plus que la plupart du temps, les professionnels, les vendeurs ont toujours un magasin en dehors de la foire, dans le cadre duquel il sera toujours temps de finaliser le contrat. Autre point auquel on peut faire attention, c'est que si ce que vous achetez ne peut pas vous être fourni directement, immédiatement, il faut vérifier s'il y a bien une date de livraison sur le bon de commande. C'est un point important parce que la date permettra, si elle est dépassée, de pouvoir annuler facilement la commande et sans frais. Et puis, dernier point, essayez de ne pas s'éterniser sur le stand, ne pas laisser le vendeur développer son argumentation pendant des heures. Ce sont des techniques de vente qui sont destinées à endormir la vigilance du client. Il faut savoir simplement qu'un entretien pour renseignement, c'est maximum 10 minutes normalement.
2: Merci pour ces informations et bien sûr, aujourd'hui, vous avez eu tous les éléments pour bien réaliser vos achats sur foire et salon sur Radio Crésus. À bientôt.
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1: Bonjour et bienvenue sur Radio Crésus, la radio qui vous aide. Alors aujourd'hui, nous avons le plaisir de recevoir Linda Bellarbi, qui est stagiaire avocate au sein de Crésus Alsace. Bonjour Linda.
2: Bonjour Monsieur Alter.
1: Et c'est l'occasion effectivement de vous présenter une des intervenantes de Crésus Alsace, qui va nous exposer effectivement quel est son rôle au sein de Crésus Alsace. Alors il faut savoir que Linda Bellarbi est arrivée à Crésus le 4 juillet 2011 dans le cadre de sa formation en tant qu'avocate, et elle suit effectivement un projet pédagogique individuel au sein de Crésus. Alors, Linda, est-ce que vous pouvez nous expliquer ce qu'est le PPI, le projet pédagogique individuel ?
2: Alors, en quelques mots, dans le cadre de la formation à la profession d'avocat, il est demandé aux élèves de réaliser, après une première période d'école et avant d'intégrer un cabinet d'avocat, un stage de 6 mois au sein d'une structure socioprofessionnelle différente. Et ce, j'imagine, afin d'éveiller l'esprit des futurs avocats, de les sensibiliser au monde qui les environne, d'accentuer leur ouverture d'esprit et d'exercer leur capacité d'observation, d'où l'intérêt d'intégrer une structure qui ne les formate pas tel que pourrait le faire immédiatement un cabinet d'avocats, mais au contraire leur apporter une dimension nouvelle et différente.
1: C'est pour ça que vous dites effectivement structure socio-professionnelle différente d'un cabinet d'avocats.
2: Différente d'un cabinet d'avocats, effectivement. Bien que nous soyons amenés à effectuer des missions, je dirais, qui se rapprochent de celles d'un cabinet d'avocats, puisqu'on en parlera certainement tout à l'heure, à l'évidence, nous sommes là pour mettre à disposition un savoir, des connaissances, pour des demandeurs, pour des gens qui ont besoin d'avoir de l'information sur leurs droits. Néanmoins, on n'exerce pas encore, nous ne sommes qu'en formation, mais devons apporter une expertise, peut-être en termes juridiques, dans une structure qui peut avoir besoin de juristes sans avoir besoin d'un avocat forcément.
1: Et il est clair qu'à Crésus, effectivement, les questions juridiques font foison.
2: Exactement.
1: Tous les jours, et donc effectivement, c'est un travail de Sisyphe que nous menons. Alors justement, pour parler de votre activité au sein de Crésus, en tant que stagiaire, quelles sont les missions qui vous sont confiées ?
2: Alors, la chance d'intégrer Crésus est d'offrir à l'élève avocat, très égoïstement, une grande variété de problématiques à traiter. Je dirais qu'aucun jour ne se ressemble, tant les dossiers et les problématiques sont variés et divers. Et j'ai cette chance aujourd'hui ici de pouvoir découvrir des domaines qui vont aussi bien de l'endettement au surendettement, des faillites commerciales, civiles, mais aussi d'accéder à une population en demande, qui a besoin d'informations, qui est en attente d'un soutien juridique, bien souvent. Et il est très appréciable de constater au quotidien qu'avec l'équipe de Crésus dans son ensemble, les bénévoles ou les permanents, il est intéressant d'apporter nos moyens, notre boîte à outils, notre technique, et enfin de mettre à disposition les connaissances qu'on a pu accumuler.
1: Il est vrai que Crésus, une de ses principales forces, c'est le bénévolat.
2: Tout à fait.
1: Et c'est vrai que les bénévolats sont des personnes de qualité, ouais, qui ont déjà un grand parcours professionnel qui a été fait. Mais néanmoins, il y a certainement des questions juridiques qui viennent régulièrement. Et c'est aussi au rôle du stagiaire d'apporter ces informations. Je pense qu'effectivement, les bénévoles vous sollicitent.
2: Tout à fait. Il y a une vraie, je dirais, concertation entre les bénévoles qui, eux, nous apportent leur expérience, leur richesse, puisqu'ils viennent d'un monde professionnel, souvent de la banque, et ont une grande expertise des problématiques. Néanmoins, ils ne sont pas juristes et ont besoin de juristes, d'élèves avocats pour les aider. Et il est intéressant de voir que à chaque dossier peut, peut apparaître une question particulière qui nécessite une information précise et qui nous demande aussi à nous, élèves avocats, de nous remettre en question et de faire des recherches
1: tous systématiques.
2: Les jours, et surtout d'assumer ses responsabilités, c'est-à-dire d'être certain de pourvoir à l'information correcte,
1: voilà,
2: et précisément.
1: C'est une information fiable et on sait qu'effectivement, il n'y a pas deux situations identiques.
2: Tout à fait.
1: Et c'est pour ça qu'effectivement, à Crésus, nous traitons les dossiers de façon personnalisée et individualisée. Alors, vous n'avez pas parlé d'autres missions telles que la veille juridique. C'était également une mission qui vous est confiée,
2: oui,
1: pour, bien sûr, sous le contrôle de votre tuteur. Hein, et vous avez toutes les actions que vous menez sont faites sous le contrôle
2: efficace. Hein.
1: Voilà, c'est dit. Alors, justement, pour terminer sur cet entretien, est-ce que, je dirais, votre stage correspond finalement à vos attentes en tant que future avocate ?
2: Alors, je voudrais dire que ça a été une très belle opportunité de pouvoir venir chez Crésus, opportunité qui n'est pas achevée. J'ai été ravie à plusieurs points de vue, d'un point de vue, je dirais, tant humain, par la qualité des équipes. Vous êtes emportés par le désir de bien faire, par la fibre qui est chez Crésus. Et je pense qu'on ne peut pas rester insensible à tout ça. Et d'un point de vue plus professionnel, eh bien entendu, l'ensemble des connaissances acquises et l'intérêt pour le contentieux des particuliers qui ne cesse de croître au fur et à mesure des jours et des dossiers. Et je dirais même pour finir, parce que je suis bavarde, je pense qu'il serait même bon pour n'importe quel élève avocat de connaître ce type de structure.
1: J'allais y venir, hein, justement.
2: Parce que je pense que fondamentalement, on ne peut pas oublier que le métier d'avocat, c'est aussi un métier où il doit y avoir un désintéressement et qu'on est là aussi pour apporter ce qu'on a eu la chance d'apprendre, pas toujours que de manière lucrative. Donc je pense faire quelques piqûres de rappel au cours des années à venir pour me rappeler peut-être toujours que cette fibre, elle est essentielle et que grâce à des associations comme Crésus, on peut être fier de ce qu'on fait tous les jours.
1: Merci beaucoup Linda Bellarbi pour ce témoignage.
2: C'est moi qui vous remercie.
1: À très bientôt sur Radio Crésus.
2: À bientôt.
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1: Bienvenue sur Radio Crésus pour ce nouveau point, le point d'expert qui traite de la thématique du dossier de surendettement, du surendettement tout simplement, et de la psychologie du surendettement. Il faut savoir que le surendettement est une notion que nous arrivons tous facilement à comprendre. Elle renferme cette idée que l'endettement est tel que nous ne pouvons plus l'assumer et que nos dettes restent impayées. Cette approche est purement mathématique et par une simple soustraction, je comprends que mes ressources ne me permettent plus de couvrir mes dépenses. Mais le surendettement a des effets qui dépassent bien largement la dimension arithmétique parce qu'il concerne des personnes dans toute leur individualité et aussi dans toute leur complexité et leur environnement de vie. On peut dire qu'il existe une psychologie du surendettement. Aujourd'hui, Radio Crésus vous propose de mieux comprendre ces aspects psychologiques du surendettement. Et nous avons invité Monsieur Laurent Konopinski, qui est psychologue, directeur psychologue, addictologue plus précisément, et qui a souhaité s'exprimer à Radio Crésus sur notre invitation sur cette question-là. Alors, Monsieur Laurent Konopinski, est-ce que vous pouvez vous présenter en deux mots ?
2: Oui, bonjour, merci pour cette invitation. Donc, mon premier métier est le métier de psychologue clinicien, que j'ai toujours pratiqué au sein de cet établissement que je dirige maintenant depuis plus de 10 ans, qui est l'AFPRA, spécialisé dans la prévention des addictions. Nous avons développé un accompagnement des enfants, des adolescents, des jeunes adultes, la communauté éducative sur des enjeux liés à la prévention des conduites à risque. Et nous occupons également de personnes en situation de vulnérabilité, que ce soit par rapport à la situation sociale, la situation de l'emploi, la situation de santé. Et nous aidons ces personnes à formuler une demande d'aide pour faire en sorte de régler les problématiques de santé qui peuvent freiner l'employabilité et l'insertion sociale. Nous avons aussi accompagné un certain nombre d'entreprises à mettre en place des programmes de prévention des conduites à risque et des conduites addictives au sein de l'environnement de travail.
1: D'accord. Alors c'est vrai que chaque jour à Crésus, nous accueillons des personnes en grande difficulté budgétaire qui sont psychologiquement anéanties par le surendettement et qui ont, on le constate, perdu toute énergie pour faire face. Alors comment peut-on comprendre leur situation ?
2: Alors le terme d'anéantissement est intéressant parce qu'il interroge d'entrée de jeu. Cet anéantissement, cette perte d'énergie totale n'arrive pas du jour au lendemain. Donc la question que cela me pose d'entrée de jeu, c'est quelles sont les étapes qu'on a loupées en amont, qu'est-ce qu'on aurait pu repérer plus tôt qui aurait permis d'éviter d'arriver à une situation aussi dramatique de perte d'énergie et d'anéantissement. C'est-à-dire que ça nous interroge sur les processus collectifs de prévention que nous pouvons mettre en place, de repérage plus précoce de ces situations de surendettement qui se construisent dans le temps, qui se dégradent progressivement. Qu'avons-nous loupé, que nous aurions pu repérer plus tôt pour éviter que les personnes en arrivent à ces extrêmes de perdre leur santé physique et mentale en lien avec cette problématique ? Alors, pour éclairer néanmoins qu'on puisse en arriver à un tel extrême sur le plan psychologique, petite anecdote, au Moyen-Âge, le magistrat, face à quelqu'un qui n'était plus en capacité de régler ses dettes d'argent, prononçait une additio, c'est-à-dire une contrainte par corps, c'est-à-dire on condamnait la personne à régler sa dette par le biais des travaux forcés, et l'on disait à l'époque que la personne était remise comme esclave à ses créanciers. Alors si aujourd'hui on ne prononce plus d'additio, je pense que cette image de l'esclavagisme est intéressante parce que cette problématique envahit tellement l'espace psychique de la personne, envahit tellement, prend tellement la tête, qu'il y a une forme d'esclavagisme de la pensée. C'est-à-dire qu'à un moment donné, le problème occupe tout le champ, le jour, la nuit, avec des impacts très très importants sur l'image aussi que la personne peut avoir d'elle-même, un sentiment d'impuissance, d'échec personnel, d'impossibilité à entrevoir une issue favorable à sa situation. Et donc il en résulte un impact extrêmement important sur l'image que peut avoir la personne d'elle-même. Cette image se dégrade et ça va avoir des conséquences extrêmement importantes, pas seulement sur la santé dans la tête, mais également sur la santé physique et sur la santé sociale. on a parfois des problématiques conjugales, familiales qui en résultent, une difficulté, si vous voulez, à tenir globalement la barque dans tous les secteurs du jeu. Et donc cet impact très très important peut déboucher sur des maladies comme la dépression qui peut, dans ces situations, parfois conduire jusqu'à des actes désespérés et des suicides. Donc là, on est dans la forme extrême de cet anéantissement. Et je crois que nous devrions réfléchir, et je crois que à Crésus, vous l'avez déjà bien saisi, sur l'importance de pouvoir agir aussi en termes de prévention et de repérage précoce de ces situations qui, encore une fois, ne s'installent pas du jour au lendemain.
1: Alors c'est vrai qu'à Crésus, on est très sensible à la détection précoce et on essaie de mettre en place effectivement des outils, des moyens d'identifier et d'aider les personnes à identifier leurs problématiques le plus tôt possible pour éviter ces cas extrêmes finalement de détresse psychologique, parce qu'à un moment donné, la pression est telle, psychologique, la pression est telle que les personnes sont méconnaissables, je dirais. Quand on les reçoit la première fois dans nos bureaux, dans nos locaux, et quand on les voit effectivement quelques semaines après, elles sont transfigurées parce qu'elles ont pu effectivement reprendre, je dirais, le sens de leur vie, et qu'en arrivant chez nous, elles sont complètement, je dirais, morcelées par la multiplicité des problèmes auxquels elles ne peuvent pas répondre. Et je crois qu'effectivement, il y a vraiment un travail de prévention à mettre en œuvre. Alors, c'est une problématique, un phénomène de surendettement qui touche près plus d'un million de nos concitoyens. C'est un dossier déposé toutes les deux minutes en France. Je vous pose la question, quel est le rôle, voire la responsabilité aujourd'hui de notre société dans ce qui arrive à nos concitoyens relativement au surendettement et à l'impact psychologique que ça peut représenter ?
2: C'est vrai, je crois qu'il est nécessaire de s'interroger sur le rôle de notre société, c'est-à-dire aussi sur comment nous faisons société les uns avec les autres, parce que nous pouvons renforcer les facteurs de protection par rapport à ce type de problématique, mais nous pouvons aussi, si nous n'y prenons garde collectivement, aggraver les facteurs de risque. Et force est de constater que nous sommes dans un monde mondialisé qui a ouvert le champ des possibles, en particulier en matière de consommation. Et donc le tempo général est quand même un tempo consumériste, c'est-à-dire une société qui favorise tous azimuts et sans mesure, d'une certaine manière, les comportements de consommation. Ce qui induit aussi une pensée où exister, se sentir exister, passe pour les uns et les autres de plus en plus par la question de l'avoir. Si c'est tellement important, quand le nouvel écran tip-top technique sort, de le posséder tout de suite, c'est aussi parce que ça entretient pour les uns et les autres le sentiment d'appartenance à la société. C'est-à-dire que ce qu'on perd peut-être un petit peu de vue, dans un monde moderne qui a érigé l'individu en modèle absolu, c'est que ce modèle absolu de l'individu, c'est-à-dire qu'on serait finalement responsable d'être le meilleur tout seul à chaque instant et sans attendre, c'est une construction de la modernité, ce n'est pas une réalité. Ce qu'on a peut-être perdu de vue, c'est qu'un être humain tout seul, ça n'existe pas. Chaque être humain existe en lien avec d'autres. D'ailleurs, on arrive dans le monde pas fini et on est dépendant de quelques autres pour devenir un être humain. Et ça, c'est vrai tout au long de la vie. Et je pense, quand on parlait tout à l'heure de l'anéantissement, enfin de ces personnes que vous retrouvez dans des états de déconstruction, qui se sont perdus de vue, je pense que la première chose qui va effectivement les aider, c'est l'écoute bienveillante que vous leur proposez. C'est-à-dire vous les réintégrez par cette écoute bienveillante dans un statut d'être humain au même titre que vous le partagez avec eux. Et je pense que ça, c'est vraiment la première marche de la reconstruction.
1: Alors c'est clair que la dimension humaine est prédominante dans l'accueil que nous menons à Crésus, et ça pose une autre question, celle de la place de la dignité humaine dans la problématique du surendettement. On sait que le regard de l'autre, le jugement, a des conséquences, je dirais, catastrophiques sur l'image, vous parliez de l'image qu'on peut avoir de soi, et aussi sur cette volonté de se sortir de la difficulté. Ça nous met dans une forme d'immobilisme, de torpeur. Et donc cette question de la dignité, que peut-on en dire ?
2: Oui, tout à l'heure, j'écoutais les témoignages et vos interventions par rapport aux créateurs d'entreprises. Et je me disais, en fait, on est dans un raisonnement sociétal où si la personne ne maîtrise plus son rapport à l'argent et arrive dans une situation de surendettement, c'est forcément qu'on a affaire à un mauvais usager d'un bon système. Et on est peu critique vis-à-vis du système, mais on va être très inhumain vis-à-vis de la personne. Et là, il y a peut-être un rééquilibrage, effectivement, à opérer, parce que si on ne sort pas la personne de l'esclavage du processus de consommation, quand c'est derrière un processus de consommation qui peut être interrogé par rapport à la problématique du surendettement, on ne lui permet pas de retrouver cette dignité, c'est-à-dire ce statut d'être humain. Il me semble aussi important de souligner qu'il faut pouvoir donner une chance, une vraie chance, raisonnable et raisonnée, à la personne de pouvoir acquitter sa dette, qu'elle ne puisse pas se la trimballer, j'entendais tout à l'heure, pendant des décennies, et finalement de ne jamais plus sortir du statut de surendetté.
1: Oui, 23 ans, on a effectivement un témoignage qui fait état d'un problème de paiement de dette qui traîne depuis 23 ans. Et c'est vrai qu'on peut se demander comment on peut vivre cette situation.
2: C'est hors de proportion, c'est du coup inhumain.
1: Oui, et quand on parle d'esclavage, d'esclavagisme, hein, c'est cette nouvelle forme aujourd'hui d'esclavage. Alors c'est vrai qu'on est dans une société qu'on dit libre, effectivement, qu'on dit individualiste, où on a la liberté de faire beaucoup de choses. Mais en fait, ça semble dans certaines situations un leurre, tout ça.
3: Je pense, si vous permettez,
2: je vous en prie,
3: qu'il faut en tant que... endetté, surendetté, qui est acculé dans les rings, dans le ring, n'est-ce pas, et qui n'arrive plus effectivement à se remettre en situation de combat, il faut que la solution émerge aussi de lui, qu'il prenne confiance en lui-même et qu'il n'attende pas tout de l'extérieur. Un bon conseiller peut faire beaucoup de bien, aussi bien donc le psychologue que le juriste, que toute autre personne qui a du cœur surtout, hein, dans la mesure où elle n'est pas technicienne du conseil, donc appropriée. Ce qu'il faut, c'est surtout donc la compréhension et l'empathie, donc se mettre à la place de l'autre quand vous l'avez en face de lui. Et en somme, faire la démarche avec lui et lui laisser la propriété de son dossier, afin qu'on lui donne une sorte de main invisible, afin de lui permettre d'accoucher lui-même de son mal, de son problème, et qu'on l'accompagne à démêler ce paquet surprise afin que les nœuds se défassent. C'est ce que dirait monsieur le psychologue, n'est-ce pas ? Une démarche donc, on arrive à se dépouiller de tout ce qui est merdique et lourd. Et que progressivement, nous, d'une façon technique, nous défrayons le chemin afin qu'on puisse de nouveau faire émerger le soleil, afin qu'il y ait de l'espoir. Les gens qui se bagarrent 23 ans, c'est aussi des gens qui croient dans le système légal et qui pourront être entendus parce qu'il y aurait des solutions avant, même d'arrêter tout si on veut, mais c'est un choix. C'est souvent des gens qui croyaient jusqu'au bout que les choses allaient s'arranger. Donc là, c'est encore autre chose, parce que personne ne vous oblige à subir durant 23 ans.
1: C'est vrai.
3: Même pas durant un an. Demain, vous vous mettez en entreprise ou n'importe quoi, et vous déposez le bilan 6 mois après, et vous êtes en liquidation. Que vous soyez en cette situation ou telle autre, on peut régler toutes les situations. Il y a longtemps, en France, il n'y avait pas la liquidation pour les particuliers. Encore aujourd'hui, elle n'existe pas, sauf en Alsace. En revanche, les professions libérales dans les autres départements, alors qu'on pouvait les liquider en Alsace-Moselle, c'était pas possible. Donc, un docteur, un conseiller, quel qu'il soit, ou un avocat, des notaires, des huissiers, c'est des gens que nous avons traités ici, et que nous avons liquidés ici, en Alsace-Moselle. Eh bien, en vieille France, comme on dit, les autres départements, il n'y avait pas cette possibilité. Aujourd'hui, elle existe. Aujourd'hui, la cessation de paiement s'applique aussi à ces professions, ce qui n'était pas le cas avant. Mais avant, on en avait certains, on a travesti le jeu à travers une activité commerciale ou d'artisan. Mais il faut que les gens puissent toujours être acteurs de leur vie, et toute la vie, on est un acteur à condition de bien en être conscient et de pouvoir jouer plusieurs rôles. parce qu'on n'est pas figé dans un rôle unique, sinon effectivement on perd cette adaptabilité qui permet aussi de nous tirer d'affaires. Donc nous avons eu des cas où les gens ont très bien compris le jeu et ils ont nettoyé leur situation. Donc voilà, il n'y a rien de rigide, il n'y a que nous qui sommes frigides et rigides. Voilà, merci.
1: Merci Michel Knöll. Alors c'est vrai que Crésus est très sensible à cette question de la responsabilité, finalement, de la manière de reprendre sa vie en main. Et c'est dans cet esprit-là, effectivement, que nous œuvrons, je dirais, quotidiennement. Alors, c'est vrai que vous parliez de la dette, Laurent Konopinski, sur cette symbolique de la dette, peut-être même. Et pourquoi est-il important? Pourquoi est-il important d'embrasser la problématique du surendettement de façon globale et de ne pas limiter finalement cette question du surendettement au traitement de la dette impayée?
2: Mais pour aller dans le sens de ce que disait M. Knöll à l'instant, je crois que ce qui est important, c'est d'aider la personne à sortir de ce sentiment d'opprobre, de reproche qui pèse de manière extrêmement culpabilisante sur elle à partir du moment où on estime qu'elle n'a pas su maîtriser sa relation à l'argent. C'est-à-dire que ça met la personne un peu dans la focale d'un regard où elle n'aurait plus la capacité finalement à réagir, elle aurait perdu ses ressources. Donc une approche qui part plutôt de l'idée que la personne, certes surendettée, est en difficulté, mais reste malgré tout le premier expert de la situation dans laquelle elle est. Et donc va pouvoir, avec notre aide et le regard bienveillant qu'on peut porter sur elle, se reconnecter avec toutes les ressources qui l'habitent pour pouvoir reconstruire et assainir sa situation, si on lui permet de trouver des solutions proportionnées et raisonnables.
1: Oui.
2: Donc la globalité de l'accompagnement est nécessaire parce que aussi les dégâts de ces situations de surendettement affectent tous les secteurs du jeu. La santé dans la tête, la santé physique, la santé sociale. Et donc, si on ne regarde pas globalement la situation, si on ne repose pas globalement la situation, en tenant en compte à la fois des aspects psychologiques, des aspects financiers, bien sûr, des aspects sociaux, des aspects de santé physique, eh bien, on risque de ne traiter, finalement, que le symptôme et pas l'ensemble de ses causes.
1: Et c'est exactement ce qui peut se passer lorsqu'on dépose un dossier de surendettement, par exemple, puisque là, les commissions de surendettement ont vocation à traiter, je dirais, une problématique budgétaire, on va dire mathématiques, hein, comme on disait en introduction, et ne prend en compte les autres aspects que de façon marginale, ce qui fait qu'à un moment donné, effectivement, on se retrouve avec des redépôts de dossiers parce que les situations n'ont pas pu être tenues comme prévu, arithmétiquement parlant, on va dire. Et vous avez raison, je crois que la globalité, c'est embrasser la personne dans toute sa complexité. Dans toute sa complexité. Et ce à quoi on s'attache à Crésus, à travers effectivement notre écoute active, mais également à travers nos partenaires, puisque je crois que c'est important aussi de travailler en réseau et de pouvoir orienter aussi vers les professionnels, vers les personnes qui sont aptes à répondre à la diversité des demandes.
2: Donc effectivement, la réussite de l'accompagnement est... Finalement, la prévention de la rechute dans le même problème passe pour nos organisations ou quand on élabore une réponse d'accompagnement qui puisse tenir la route. Ça nous oblige à réinventer l'intelligence collective, à la retrouver, à nous y reconnecter, à admettre nous-mêmes, spécialistes d'une question, qu'on ne sera pas efficace tout seul et donc de savoir nous connecter les uns aux autres pour pouvoir ensemble aller plus loin.
1: Oui.
2: C'est vrai que tout seul, on va certainement plus vite, mais c'est ensemble qu'on ira plus loin. Et si on veut ramener la personne à pouvoir dérouler un chemin de vie où elle va pouvoir se sortir de ce statut de personne surendettée et se regarder comme quelqu'un qui peut finalement reconstruire un projet de vie qui ne passe plus par le surendettement, ça nous demande à nous aussi d'assumer le fait que tout seul, on n'y arrivera pas forcément et d'avoir cette intelligence à capitaliser de manière mutualisée nos compétences pour pouvoir proposer des réponses diversifiées à des situations qui sont, somme toute, toujours singulières.
1: Tout à fait. Écoutez, Monsieur Laurent Konopinski, je vous remercie vivement pour votre intervention et je terminerai sur le mot de la fin qui est le credo finalement de Crésus pour l'année 2013. C'est « Ensemble, nous vaincrons l'exclusion ». Merci.
2: Merci beaucoup.
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0: Prise d'insertion. Une personne sans emploi qui rencontre des difficultés pour trouver un travail peut trouver un emploi par l'intermédiaire d'une entreprise d'insertion. Nous allons voir les conditions et caractéristiques d'emploi dans ce type d'entreprise.
1: Alors, qu'est-ce qu'une entreprise d'insertion ?
2: Une entreprise d'insertion est une entreprise, tout ce qu'il y a de plus normal, qui va produire des biens et des services, peu importe sa forme juridique, mais qui va proposer aux personnes en difficulté d'insertion une activité productive.
1: Qui sont les personnes embauchées dans une entreprise d'insertion ?
2: Ce sont les personnes qui sont en difficulté sociale et professionnelle, notamment les personnes qui bénéficient de minima sociaux comme le RSA, les jeunes de moins de 26 ans qui présentent des difficultés sociales ou professionnelles, ou encore les demandeurs d'emploi de longue durée.
1: Et quels sont les secteurs économiques concernés ?
2: Les entreprises d'insertion peuvent intervenir dans tous les secteurs de l'économie. Il y a des secteurs de prédilection, comme les filières de valorisation des déchets, l'entretien environnemental, notamment les entreprises de paysagisme, le secteur du bâtiment, les tâches ménagères ou encore le service à la personne.
1: Quel est le statut des salariés ?
2: Le salarié qui est embauché dans une entreprise d'insertion est un salarié comme les autres, qui bénéficie des mêmes avantages. Il est simplement engagé sous un contrat qui est appelé « contrat à durée déterminée d'insertion ».
1: Et quelle est la durée de ce contrat ?
2: Les contrats sont d'une durée minimum de 4 mois. Les contrats peuvent être renouvelés avec comme limite une durée maximale de 24 mois. Cependant, le contrat va pouvoir excéder la durée de 24 mois dans certains cas. Par exemple, pour permettre d'achever une action de formation professionnelle qui est en cours de réalisation, ou encore si les salariés sont âgés de plus de 50 ans, ou que ce sont des travailleurs handicapés et qu'ils rencontrent des obstacles dans leur insertion durable dans l'emploi.
1: Quelle est la durée du temps de travail ?
2: La durée du contrat de travail dans ce type de contrat ne peut être inférieure à 20 heures par semaine.
1: Et à quelle compensation peuvent prétendre les entreprises d'insertion ?
2: Alors, en raison du caractère particulier des salariés en insertion, leur faible rentabilité, un encadrement plus prononcé et un renouvellement plus fréquent de l'effectif, les entreprises d'insertion vont bénéficier d'aides spécifiques afin de compenser leur implication sociale. Alors, selon le public visé par l'entreprise, les aides vont varier. L'entreprise va...
3: 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Il est 13h.

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2: Je suis donc enseignant-chercheur en génétique moléculaire. Alors la génétique moléculaire, comme son nom l'indique, c'est l'étude au niveau moléculaire du fonctionnement des gènes. Et c'est une discipline de la biologie qui nécessite, comme toutes les disciplines scientifiques, d'utiliser un certain nombre d'outils, parmi lesquels il y a la technologie OGM, qui est avant tout un outil au service des chercheurs, avant d'avoir été décliné dans différents domaines d'utilisation et d'application. Donc j'enseigne cette discipline à l'Université Paris Sud, et je fais aussi, comme tout enseignant-chercheur, et comme le nom l'indique également, de la recherche. Et à ce titre, donc, j'anime un groupe de recherche à l'Institut de génétique et microbiologie, qui est un institut mixte CNRS Université qui se situe sur le centre scientifique d'Orsay. On fait des OGM en laboratoire depuis 1975-76. Ça repose en fait cette technologie sur tout un tas d'outils dont le chercheur a pu se doter en 25 ans. Entre 1950 et 1975, il y a eu tout un tas de découvertes depuis la structure de la molécule support de l'hérédité qu'on appelle l'ADN, qui est le constituant chimique des chromosomes. Eh bien, ça c'était en 1953, et dans les 25 ans qui ont suivi, il y a eu tout un tas de découvertes qui ont doté le chercheur de tout un tas d'outils qui lui ont permis de manipuler le vivant, c'est-à-dire d'intervenir au niveau des chromosomes, au niveau des gènes des organismes. Donc ça remonte donc à cette époque-là, et ça a été ce qu'on appelait le boom de la

biologie moléculaire. Alors, le terme d'ailleurs de biologie moléculaire est extrêmement mal adapté parce que biologie moléculaire, ça veut dire, mot à mot, faire de la biologie à l'échelle moléculaire. Mais ça ne présume pas des molécules sur lesquelles on travaille. Or, le terme biologie moléculaire a été spécialement réservé à ces chercheurs qui travaillaient à l'échelle moléculaire sur l'ADN et pas sur autre chose. Quelqu'un qui travaillait sur d'autres molécules du vivant que les chromosomes n'était pas qualifié de biologiste moléculaire. Alors, si je dis tout ça, c'est parce que ça a son importance, c'est pas seulement un détail de sémantique, c'est que derrière, ça traduit tout un effet de mode. Et tout un effet de mode qui est lié au fait qu'un concept qui est totalement obsolète mais qui reste malgré tout d'actualité, qui serait que les organismes seraient à l'image de leurs chromosomes et que par conséquent les chromosomes ce serait le chef d'orchestre du vivant. Et que si on est capable d'agir sur les chromosomes, on est capable d'agir sur la partition du chef d'orchestre, donc de changer la musique. Autrement dit, ces outils dont le chercheur s'est doté entre 1950 et 1975 lui ont permis de, soi-disant, changer la musique, changer la partition, et donc de maîtriser le vivant, de modifier le vivant. En fait, on n'en maîtrise rien du tout, mais c'est toujours resté dans l'esprit encore aujourd'hui, c'est-à-dire qu'à partir du moment où on travaille sur les chromosomes, eh bien, on travaille sur les molécules nobles du vivant et on est capable de maîtriser le vivant. Et ça a des conséquences extrêmement importantes, puisqu'il suffit, par exemple, de modifier un morceau de chromosome pour avoir le droit de breveter non seulement le chromosome modifié, qui déjà en soi c'est très critique, on peut en discuter, mais du coup on modifie l'organisme entier, c'est-à-dire que l'organisme entier devient propriété de celui qui en a modifié un petit bout de son patrimoine génétique. Vous voyez, donc derrière tout ça, ça remonte donc à plus de 30 ans. Et donc c'est pas récent, mais le premier domaine d'utilisation de cette technologie OGM, ça a été d'abord le domaine de ce qu'on appelle la recherche fondamentale, c'est-à-dire une recherche qui a pour but de comprendre comment ça marche, hein, indépendamment de toute application. Et aujourd'hui encore, quand on fait de la recherche fondamentale en biologie, même si c'est une discipline en voie de disparition, eh bien dans la discipline de la génétique moléculaire, il n'y a pas une semaine qui s'écoule sans qu'on fabrique ou qu'on utilise un OGM.

Le premier OGM qui a été fait en termes agricoles, puisqu'aujourd'hui, quand on parle des OGM, on pense aux OGM agricoles, et c'est depuis d'ailleurs que les OGM ont été introduits dans l'agriculture, c'est-à-dire depuis le début des années 90 que l'on en parle, et j'aurai peut-être l'occasion d'y revenir, mais ça s'explique très bien, c'est parce qu'à partir du moment où on met ça dans les champs et dans les assiettes, eh bien ça concerne tout un chacun, hein, puisque tout ce qui va dans les champs, en termes de plantes agricoles, ça finit dans les assiettes, soit directement, soit indirectement par l'intermédiaire des animaux qui ont mangé ces plantes, et donc ça concerne tout un chacun, parce que nous sommes tous des consommateurs et nous sommes tous propriétaires de l'environnement. Donc, les OGM, ça existait bien avant, et au tout départ, lorsque la technologie OGM a été, utilisée vraiment à sa naissance, dans le domaine de la recherche fondamentale, c'était pas plus américain qu'européen. C'était un consortium. La technologie OGM repose sur tout un tas d'outils, je l'ai dit, qui ont été découverts sur une échelle de 25 ans. Et c'est pas un même laboratoire dans le monde qui a découvert tous les outils. Ça s'est fait. Il y a eu des laboratoires européens, il y a eu des laboratoires américains, il y a eu des laboratoires australiens. Donc c'est en fait un consortium de laboratoires dans le monde scientifique mondial, hein, à l'échelle du monde entier, qui, même si effectivement, bon, peut-être les labos américains y ont peut-être un peu plus contribué en termes de nombre, ou les labos européens par rapport à d'autres labos d'autres continents, mais c'est pas spécifique aux Américains, c'est vraiment un outil. Vous savez, dans le monde de la recherche, il est bien loin le temps où une personne seule dans son laboratoire faisait la découverte du siècle, hein. Aujourd'hui, c'est un petit peu comparable à un match de foot, hein. On se souvient que du mec qui marque le but, mais pour que le ballon arrive dans l'avant-centre qui pousse la balle dans le fond des filets, il y a eu tout un tas de joueurs qui l'ont amené devant les filets. Bon, ben, c'est un petit peu ça aujourd'hui la recherche, c'est-à-dire qu'on se souvient souvent que de l'étape finale, mais c'est le résultat de toute une osmose à l'intérieur du monde entier, donc on peut pas dire que c'est plus les Américains que les Européens, hein. Mais les outils en tant que tels, ça a été des laboratoires américains, des laboratoires européens, etc. Les outils qui ont permis de fabriquer ces fameux OGM. Alors ensuite, dans les déclinaisons, évidemment, c'est un laboratoire australien qui va faire le premier organisme génétiquement modifié dans tel domaine, après un laboratoire américain dans un autre. Mais après, c'est du coup par coup, effectivement, en termes d'application. Et notamment Monsanto avec des plantes, on y reviendra. Mais sinon, la technologie en tant que telle, elle a une paternité qui est cosmopolite.

0: Quand on fait de la recherche fondamentale en génétique moléculaire, vraiment, il n'y a pas une semaine qui s'écoule sans qu'on utilise ou qu'on fasse un OGM. Alors, ça sert à quoi en recherche fondamentale? Ben, c'est un outil parmi d'autres. Comme tous les outils, la technologie OGM a ses avantages, ses limites. Hein. Elle n'a pas d'intérêt si elle est utilisée toute seule. C'est comme une clé de 10, c'est indispensable, une clé de 10. Mais si elle est, vous n'avez qu'une clé de 10 dans votre boîte à outils, vous n'allez pas faire grand-chose. Ben, c'est pareil, la technologie OGM est intéressante, utilisée en complémentarité d'autres outils. Alors, la recherche fondamentale, ça a pour but de comprendre comment ça marche, indépendamment de toute application. Et donc, en biologie, comprendre comment ça marche, eh bien, c'est décortiquer les processus biologiques qui ont lieu dans les cellules qui constituent les organismes vivants. Les cellules sont en quelque sorte des usines, hein, dans lesquelles il y a des tas de chaînes de montage et de démontage, d'accord? Sur ces chaînes de montage et de démontage travaillent en quelque sorte des ouvriers qu'on peut assimiler aux protéines, hein. Les protéines sont vraiment en quelque sorte les ouvriers qui bossent dans nos cellules. Et le secret de fabrication des protéines est contenu dans les gènes. Et les gènes sont des portions de chromosomes, donc, qui constituent le patrimoine génétique. Et donc, lorsque l'on veut décortiquer les processus biologiques, eh bien, il nous faut identifier les chaînes de montage et de démontage dans les usines. Et pour les identifier, pour les décortiquer, il faut remonter en quelque sorte aux ouvriers qui travaillent sur ces chaînes, c'est-à-dire aux protéines. Et comme le secret de fabrication des protéines est contenu dans les gènes, il nous faut identifier les gènes. Alors, on a différentes méthodes, différents outils, parmi lesquels la technologie OGM, parce que le fait de mettre un gène, par exemple, dans un organisme étranger, permet d'avoir des indices sur la fonction du gène, en fonction de ce que ça procure comme avantage ou comme désavantage à l'organisme qui le reçoit. On est parfois également amené à inactiver un gène pour voir les conséquences que ça a. C'est une approche classique en science. Pour décortiquer un système, on le perturbe et on voit les conséquences de la perturbation. Un petit peu comme dans un moteur de voiture, vous ne savez pas à quoi servent les bougies, vous les cassez, la voiture ne démarre plus. Vous dites, ah ben les bougies, c'est nécessaire à l'allumage. Et bien avec un gène, on a un peu la même démarche. Or, le fait d'inactiver un gène dans un organisme pour voir les conséquences sur l'organisme, c'est déjà faire un OGM. Dans ce cas-là, il n'est pas transgénique, parce qu'on n'a pas mis un gène étranger dedans.
1: Un OGM, c'est un organisme génétiquement modifié. Si on prend l'exemple d'un maïs, c'est effectivement un maïs qui serait modifié génétiquement et qui serait donc chimiquement pas naturel.
2: Ça veut dire que, selon moi, on a touché aux cellules du produit, quoi. Tout ce que je sais, c'est que c'est très débattu en ce moment et qu'il n'y a pas une seule version. Il y a ceux qui sont pour et ceux qui sont contre et qui disent oui, c'est dangereux, d'autres non.
3: Donc c'est en fait des légumes ou des fruits ou des organismes de manière générale dont on a modifié finalement la composition pour accroître les performances ou la taille ou les bénéfices finalement pour le consommateur.
0: Un OGM, c'est un organisme donc génétiquement modifié, c'est un organisme vivant. Donc vivant, on pense à animal, mais ça peut être un végétal, ça peut être un microbe, dont on a modifié ses caractéristiques génétiques de façon non naturelle, c'est-à-dire par intervention de la main de l'homme, soit par suppression, par remplacement ou par addition d'un gène. Donc si c'est addition d'un gène, à ce moment-là, le gène étranger qu'on a additionné s'appelle un transgène, et l'organisme résultant s'appelle un organisme transgénique, qui est donc un OGM. Mais vous pouvez faire un OGM qui n'est pas transgénique, simplement en inactivant un gène. Donc là, vous avez modifié les caractéristiques génétiques de l'organisme par suppression d'un gène, sans pour autant avoir mis un gène étranger dedans. Donc un organisme génétiquement modifié n'est pas forcément transgénique, mais un organisme transgénique est forcément un organisme génétiquement modifié. Et donc en recherche fondamentale, pour comprendre la fonction d'un gène qu'on a identifié, mais dont on ne sait pas à quoi il sert dans nos usines cellulaires, eh bien une des méthodes, c'est le coup de marteau sur la bougie, c'est-à-dire qu'on inactive le gène et on regarde quelles sont les conséquences sur l'organisme. Et le fait d'inactiver un gène, eh bien c'est faire un OGM. Donc, milieu des années 70, recherche fondamentale, et c'est toujours vrai aujourd'hui. Hein. Et depuis le début des années 80, ça a commencé à se décliner dans un premier domaine d'application qui a été le médical et le pharmaceutique. Alors, il y a énormément de facettes d'utilisation des OGM dans le monde médical et pharmaceutique. En recherche médicale, classiquement, on utilise beaucoup d'animaux transgéniques. ou génétiquement modifiés, pas forcément transgéniques, mais de manière générale génétiquement modifiés, en laboratoire, qui nous servent en quelque sorte de modèles pour étudier des maladies humaines, le sida, l'artérosclérose, la mucoviscidose, etc. Et puis, donc ça, c'est un domaine d'application, de recherche, enfin bon, mais appliqué au domaine médical. Et puis, un autre exemple qui nous concerne vraiment dans la vie de tous les jours, c'est la production de protéines médicaments. Les protéines, elles ont tout un rôle dans la nature, hein, je l'ai dit, ce sont un petit peu, quelque sorte, les ouvriers des usines cellulaires, qu'elles soient végétales, animales, microbiennes, mais parfois on peut les détourner de leur rôle naturel ou les exploiter pour en faire un médicament, c'est-à-dire pour soulager ou soigner un enfant, un adulte ou un animal, c'est beaucoup utilisé en clinique vétérinaire. Et lorsqu'on veut faire d'une protéine, un médicament, ben, il faut la produire en grosse quantité, puisque c'est qu'en général ça concerne un certain nombre de patients. Et pour la produire en grosse quantité, ben, une protéine, c'est pas facile, parce que c'est une très grosse molécule. Son secret de fabrication est contenu dans un gène, et on ne peut pas la synthétiser chimiquement in vitro. Hein. Donc il y a deux solutions, soit on va la chercher à la source chez l'organisme qui la fabrique naturellement, que ce soit un animal, un végétal ou un microbe, soit on utilise la technologie OGM pour la fabriquer.

0: Ça consiste en quoi? Je vais prendre un exemple concret. L'insuline, par exemple, pour soigner les diabétiques, c'est la première protéine médicament qui a été faite comme ça. L'insuline est une hormone, et là, beaucoup d'hormones sont des protéines, c'est le cas de l'insuline, qui est fabriquée par le pancréas. Cette hormone est sécrétée, enfin, elle passe dans le sang, et elle permet de réguler le taux de sucre dans le sang. Et le sucre nous est apporté par l'alimentation, comme beaucoup d'autres choses, mais le sucre ne passe pas spontanément du sang dans les cellules, il lui faut une aide hormonale qui est assurée par l'insuline. Or, il y a des patients qui ne fabriquent pas assez d'insuline ou qui fabriquent une insuline anormale. Ils ont alors un taux de sucre dans le sang qui est anormalement élevé, pendant des temps beaucoup trop longs, avec les conséquences que l'on sait, qui est le diabète insulino-dépendant. Et pendant très longtemps, on les a soignés avec de l'insuline de porc. On allait chercher chez le porc, parce que l'insuline de porc ressemble comme deux gouttes d'eau à l'insuline humaine, et qu'il y a très peu de maladies transmises du porc à l'homme. Mais le nombre de diabétiques augmentant dans les sociétés occidentales, eh bien, ça causait un problème d'approvisionnement. Il fallait zigouiller un très grand nombre de porcs pour satisfaire la demande, c'était pas simple. Et puis, en plus, il y a quand même une petite différence chimique entre l'insuline de porc et l'insuline humaine qui a fait qu'un certain nombre de patients qui s'injectaient de l'insuline de porc tous les jours, voire trois fois par jour, finissaient par développer une intolérance à l'insuline de porc. Et une solution, c'est la technologie OGM, c'est-à-dire qu'on a pris le gène humain de l'insuline, le gène humain qui détient le secret de fabrication de l'insuline humaine, qui est donc une protéine, je le répète. On a mis ce gène dans des bactéries, qui sont des bactéries qui vivent normalement dans notre intestin, mais donc qui sont très faciles à récupérer, puisqu'il y en a plein dans les selles. Et on en a plein les laboratoires, à moins 80 degrés de ces bactéries. C'est vraiment la mascotte du biologiste, du généticien moléculaire. Et on a mis le gène humain de l'insuline dans ces bactéries qu'on est capable de multiplier, d'entretenir à grande échelle dans des fermenteurs de 600 litres, très grande échelle. Et ces bactéries qui ont pris le gène humain, qui ont reçu le gène humain, le prennent à leur propre compte, le décode, parce que le langage génétique est universel dans tout le monde du vivant, de la bactérie à l'éléphant, en passant par les humains, les autres animaux, les plantes, etc. Donc la bactérie comprend le gène humain, capable de le décoder, de le décrypter, et donc de fabriquer la protéine correspondante, c'est-à-dire l'insuline. Et donc ces bactéries, qui sont multipliées à très grande échelle dans les fermenteurs, deviennent de véritables usines à médicaments, d'usines à insuline. Et on va à ce moment-là pouvoir récupérer, parce qu'elles se multiplient toutes les demi-heures lorsqu'on les met dans des conditions idéales, 37 degrés, qui est la température de notre intestin, donc température où elles vivent normalement et qui leur convient parfaitement. On leur donne à manger tout ce qu'il faut, du sucre, de l'azote, des vitamines, et donc dans ce cas-là, elles se prolifèrent, et vous avez les bactéries se multiplient toutes les demi-heures. Donc si vous avez 1000 bactéries à un instant T, vous avez 2000 bactéries une demi-heure après, puis 4000, puis 8000, et puis 1 million, puis 2 millions, puis 4 millions. Et donc très vite, au bout de quelques jours, dans les énormes fermenteurs, vous récupérez des dizaines de kilos de bactéries qui toutes, parce qu'elles se sont multipliées à partir de celles de départ qui avaient le gène humain de l'insuline, le gène humain de l'insuline, et toutes vont donc fabriquer de l'insuline. Et donc vous avez une tripotée de bactéries qui fabriquent de l'insuline, vous les récupérez, vous les éclatez, vous extrayez l'insuline, vous la purifiez, vous la conditionnez sous forme de médicaments et vous la distribuez via la pharmacie et via l'ordonnance à des patients qui souffrent de diabète, donc insulino-dépendants. Et donc, tous les diabétiques qui vont chercher leur insuline à la pharmacie, depuis 1982, elle est faite comme ça.
1: Le vaccin de l'hépatite B, il a été fait dans des levures de boulanger, qu'on est capable de multiplier très facilement comme des bactéries en fermenteur, en laboratoire. Le PO, par exemple, pour soigner les insuffisants rénaux ou pour doper les athlètes, le PO, elle est fabriquée dans des cellules d'ovaires de hamster chinois, qu'on utilise beaucoup dans les laboratoires pour ce genre de choses. D'autres protéines sont faites dans les cellules d'insectes. D'autres encore sont fabriquées dans les cellules de plantes, en fermenteur, des cellules de racines de tabac ou de maïs. Donc quand on nous fait croire aujourd'hui qu'on a besoin pour produire des protéines médicaments de le faire dans un maïs en plein champ, on nous roule dans la farine. Ça fait 25 ans qu'on fait des protéines médicaments par technologie OGM et on n'a jamais eu besoin d'aller mettre la pharmacie en plein champ.
0: Alors, ce n'est pas que l'insuline, hein, ça a été le premier médicament fait comme ça, mais aujourd'hui, c'est environ 15% de la pharmacopée. C'est-à-dire un médicament sur 6 qui a une barre rouge, hein, quand je dis pharmacopée, je pense aux médicaments qui nécessitent une prescription médicale. Un médicament sur 6 de ces médicaments donc, qui nécessitent une prescription, eh bien, c'est une protéine que l'on appelle recombinante, c'est-à-dire des protéines fabriquées par technologie OGM dans des cellules qui ne sont pas les siennes, quoi. Et voilà, alors c'est le cas de l'hormone de croissance, c'est le cas de l'EPO pour soigner les, pas seulement pour doper les athlètes, mais pour soigner également les insuffisants rénaux, les personnes qui souffrent d'anémie sévère. C'est le cas des interleukines pour soigner le cancer. C'est le cas d'anticorps monoclonaux, de toute une tripotée de vaccins, et notamment des vaccins animaux également. Donc voilà, il y a énormément de protéines qui sont faites comme ça. Alors, c'est un outil intéressant, là aussi. Dans le cas de l'insuline, ça s'est bien passé. On a 25 ans de recul et ça s'est bien passé. Il n'y a pas eu de graves problèmes répertoriés. Alors, quand je dis qu'on a 25 ans de recul, je dis ça non seulement parce qu'il s'est écoulé 25 ans depuis 1982. C'est parce qu'il ne suffit pas qu'il s'écoule du temps pour dire qu'on a du recul. Il faut pouvoir avoir un suivi. Et je dis ça parce que je vais y revenir sur les OGM, les OGM agricoles tout à l'heure, où on n'a pas ce suivi. Là, on a un suivi parce qu'il y a une ordonnance, c'est-à-dire qu'on sait qui consomme de l'insuline, qui n'en consomme pas, et ceux qui en consomment, on sait à quelle dose et à quelle fréquence. Et donc, s'il apparaît un grave problème secondaire, qui est les problèmes secondaires, c'est le propre de tous les médicaments, mais un grave problème secondaire, c'est-à-dire plus important que le bénéfice apporté par le médicament, eh bien, on a vite fait de faire la corrélation de cause à effet et éventuellement, s'il le faut, eh bien, de retirer ce médicament, c'est-à-dire d'arrêter de faire de nouvelles victimes, qui parfois le payent même de leur vie. Alors, ça se fait pas aussi facilement parce qu'il y a des enjeux financiers énormes, parce que il y a également des pressions, des lobbies, etc. Mais en toute rigueur, on doit être capable de pouvoir faire la corrélation de cause à effet et de dire stop, on arrête ce médicament, quelle que soit la cause du problème, mais on sait qu'il y a une corrélation, qu'il y a quelque chose qui ne va pas. Dans le cas de l'insuline, on n'a pas eu de problème, ça s'est bien passé. Il y a d'autres médicaments qui ont été fabriqués par la technologie OGM pour lesquels il y a eu des problèmes, notamment un vaccin pour l'hépatite B qui a été fabriqué non pas dans des bactéries mais dans des levures de boulanger, parce que ça ne se fait pas toujours dans des bactéries. Parfois on utilise des cellules de levure de boulanger qu'on est capable, comme les bactéries, de multiplier très facilement à grande échelle dans les fermenteurs. Parfois on utilise des cellules d'ovaires de hamster chinois dans lesquelles sont faites l'EPO par exemple, elle est faite dans des cellules d'ovaires de hamster chinois. Vous avez des cellules d'insectes également qui sont utilisées, des cellules de plantes, on peut faire dans des cellules de plantes, des cellules de racines de tabac ou de maïs, dans des fermenteurs. Alors je disais que le vaccin de l'hépatite B, il a été produit dans la levure de boulanger. Ça s'est pas bien passé parce qu'il y a eu des cas de sclérose en plaques. On ne sait pas si c'est dû à la technologie OGM, c'est-à-dire à la manière dont on a obtenu ce médicament, ou à autre chose, aux adjuvants qu'on a rajoutés, etc. Toujours est-il qu'il y a un doute et donc qu'on devrait pouvoir retirer ce médicament du marché, puisqu'il s'agit d'un marché. Je dis on devrait pouvoir parce que ça n'a pas été fait encore, parce que là encore il y a des pressions commerciales énormes. Alors la cause n'est pas tranchée, mais je dirais que peu importe la cause, il y a un doute sérieux. Il y a eu des cas de sclérose en plaques et le dénominateur commun entre ces cas de sclérose en plaques, c'est la consommation de ce médicament. Quelle qu'en soit la cause, que ce soit la manière dont il a été obtenu, c'est-à-dire la technologie OGM en l'occurrence, ou que ce soit les adjuvants, une autre hypothèse, vous savez les adjuvants c'est tout cet enrobage que l'on met autour du médicament, autour du principe actif, pour faire en sorte qu'il soit assimilable par l'organisme, pour faire en sorte qu'il soit attrayant pour un enfant, par exemple, lui donne une couleur chatoyante, bon, des choses comme ça. Mais ces adjuvants, parfois, ne sont pas neutres. Bien souvent, ils ne sont pas neutres. Et notamment, apparemment, il y aurait eu parmi les adjuvants du vaccin de l'hépatite B des particules d'aluminium. Et qui pourrait être responsable des effets observés. Mais peu importe que ce soit à cause des adjuvants ou que ce soit à cause de la technologie qui a permis d'obtenir ce médicament, ça se résout après, c'est un problème de scientifique après. Mais au départ, on devrait dire, bon, ben, il y a un doute, il y a une corrélation de cause à effet entre l'apparition d'un grave problème et la consommation. Bon, stop, on retire ce médicament, on va réfléchir après quelle en est la cause pour voir si on peut faire mieux et comment corriger le problème. Mais aujourd'hui, on est en train de débattre en disant, non, mais c'est peut-être pas la technologie OGM, mais il n'est pas là le problème. Ce que je veux dire, c'est que l'intérêt d'un médicament, si je puis me permettre de m'exprimer ainsi, c'est qu'il y a un suivi parce qu'il y a une ordonnance et que c'est évalué au cas par cas. C'est pas parce qu'avec l'insuline, ça s'est bien passé qu'on va faire un autre médicament par technologie OGM et qu'on va dire bah, parce que l'insuline ça s'est bien passé, c'est pas la peine de s'embêter à refaire une évaluation avec celui-là. Non, évidemment tout médicament est considéré comme un nouveau départ et il est réévalué de manière très rigoureuse sur des cellules en culture, puis sur des animaux, puis sur des humains, c'est ce qu'on appelle les tests cliniques, et enfin il y a un suivi avec l'ordonnance. Quand on nous dit par exemple que pour produire une protéine médicament il faut le faire dans du maïs en plein champ, comme veut le faire la société Meristem Therapeutics en Auvergne, filiale de l'Imagrin, pour produire une enzyme de chien destinée à soulager les enfants atteints de mucoviscidose, une enzyme qui digère les lipides, s'appelle une lipase, et qui est fabriquée normalement par le chien, et que là on produit dans le maïs. quand on nous fait croire qu'on n'a pas d'autre solution que de la produire dans du maïs en plein champ, mais on se fout de nous. Ça fait 25 ans qu'on produit des protéines d'intérêt pharmaceutique par technologie OGM, sans avoir à mettre la pharmacie en plein champ, en laboratoire. Et parfois, effectivement, la plante, les cellules de plante sont plus intéressantes que des cellules de bactéries ou de levures ou d'ovaires de hamster. C'est du cas par cas. Et si la cellule de plante s'avère être le meilleur système pour faire telle protéine, une protéine spécifique, qui peut être la lipase gastrique par exemple, pour soulager les enfants atteints de mucoviscidose, eh bien on peut le faire dans des cellules de plante, mais sans avoir besoin de le faire dans des plantes en plein champ. On peut le faire dans des cultures de cellules de plante. Donc on va bénéficier de l'avantage que représente le système plante sans avoir besoin de mettre ça en plein champ. Mais en espace confiné, dans les fermenteurs, il y a déjà aujourd'hui dans le monde plus de 25 protéines d'intérêt pharmaceutique qui sont produites dans des cellules de plantes en fermenteur pour différents niveaux d'essais cliniques aujourd'hui. Donc il y a nullement besoin de faire ça dans les plantes en plein champ. Et donc il y a toute une tripotée de protéines faites comme ça. Voilà, donc point. Il y a, donc moi, dans le cas de l'insuline, c'est ce que ça n'engage que moi, ce que j'aurais tendance à appeler un organisme génial et merveilleux, parce qu'effectivement ça s'est bien passé, mais encore c'est du cas par cas, il ne faut pas généraliser.
1: Un jour je débattais avec monsieur Houdbine de l'INRA de Jouy-en-Josas, qui se présente toujours comme quelqu'un qui n'a rien à vendre. Moi je suis ni pour ni contre, Coluche aurait ajouté bien au contraire, hein. Je suis ni pour ni contre, moi je suis le scientifique qui explique, donc forcément ses arguments valent plus cher que les miens. Sauf que ce mec, en réalité, c'est un véritable VRP des OGM, et c'est très pénible des gens qui n'assument pas leur position et qui se réfugient derrière une neutralité de la science qui n'existe pas.
0: Et il y a souvent un amalgame qui est fait. Un jour, je débattais sur France 5 avec Yves Calvi, et mon contradicteur, un collègue scientifique, dit à un moment donné, vous savez, les gens s'inquiètent des problèmes de santé qu'il pourrait y avoir avec les OGM, etc., les OGM agricoles, mais ce qu'ils ne savent pas, c'est qu'ils vont en chercher à la pharmacie depuis le début des années 80, ça n'aura jamais rien fait. C'est un énorme mensonge, parce que ce que vont chercher les patients à la pharmacie n'est pas l'OGM, c'est la protéine fabriquée par l'OGM. Ça ne veut pas dire que c'est sans risque, mais c'est au moins évalué de manière très stricte, rigoureuse, au cas par cas. Et ce n'est pas la même chose de manger une protéine fabriquée par OGM que de manger l'OGM lui-même ou des produits dérivés de cet OGM. Donc c'est un amalgame fallacieux qui est fait. Et c'est pour ça qu'on a besoin de donner un minimum d'éléments techniques pour éviter ces amalgames. Et pour dire, attention, il y a l'OGM utilisé comme outil qui n'est qu'un intermédiaire dans un protocole, et ce que va aller chercher le patient à la pharmacie, c'est le produit de ce protocole et non pas l'OGM lui-même, tout comme l'OGM qu'on utilise en recherche fondamentale. C'est une éprouvette biologique au service du chercheur, mais ce n'est pas une fin en soi. L'OGM n'est qu'un outil, n'est qu'un intermédiaire. On ne fait pas de l'OGM pour faire de l'OGM. C'est un outil. Alors que ce que l'on fait en plein champ avec les OGM agricoles, là, ce n'est plus un intermédiaire, c'est un organisme à part entière. Un maïs OGM, il a exactement le même devenir qu'un maïs conventionnel. Il est semé, il est cultivé, il est récolté comme un maïs conventionnel, il est mangé par les hommes ou par les animaux comme un maïs conventionnel. Donc ça, forcément, c'est plus un outil, c'est plus un moyen pour arriver à une fin, c'est une fin en soi, et ça va poser des questions nouvelles.

0: À partir du moment où on peut mettre un gène d'un organisme A dans un organisme B, tout est possible dans tout, et on peut imaginer toutes les applications que l'on veut. Alors, qui a eu l'idée? Au départ, ce sont des firmes semencières qui ont eu l'idée. Hein, qui ont eu l'idée, de mettre des gènes dans des plantes pour leur conférer une aptitude à lutter contre un insecte. Alors, les firmes en question, je ne sais plus quelles étaient exactement. Okay. Toujours est-il qu'elles ont vite été absorbées par Monsanto. Monsanto était au départ une entreprise qui était en fait une entreprise chimique, hein, qui faisait des produits chimiques, notamment le fameux agent orange défoliant utilisé par la guerre du Vietnam, dont on voit encore les dégâts catastrophiques aujourd'hui.
1: Monsanto, donc déjà, historiquement, c'est une société qui a été créée, une société chimique qui a été créée en 1901, donc c'est pas une société récente, et qui avait mis notamment en place tout ce qui sont les PCB, donc qui servent notamment à l'isolation électrique. Ensuite, il y avait eu aussi l'agent orange. Donc au niveau des PCB, c'est intéressant de revenir dessus, puisqu'il y a eu beaucoup de scandales autour de ça, beaucoup de contamination, beaucoup de condamnation aussi de la firme Monsanto, donc qui a déjà un passé assez lourd au niveau de ces produits. Et dans les années donc 73, 70, 80 et surtout en 90, donc ont été développés ce qu'on appelle les organismes génétiquement modifiés, dont Monsanto représente 90% de la production actuelle.
0: Et il se trouve que Monsanto produisait également des pesticides, des herbicides pour tuer les mauvaises herbes, ce qu'on appelle les mauvaises herbes, notamment le fameux Roundup, hein, l'herbicide le plus largement utilisé dans le monde, qui est un herbicide qui tue toutes les plantes. Et il se trouve qu'il y a une firme semencière qui a eu l'idée de faire des plantes qui sont capables de tolérer un herbicide, c'est-à-dire de pouvoir l'absorber sans mourir. Et donc Monsanto arrivait au terme de des 20 années de brevets sur le Roundup. Et du coup, Monsanto perdait le monopole de ce produit, de ce principe actif, enfin dont le principe actif est le glyphosate, hein, dans le Roundup. Et le moyen pour Monsanto de garder les bénéfices sur cet herbicide, ça a été de dire il faut qu'on achète le brevet des plantes qui tolèrent l'herbicide. Donc notamment le Roundup. Comme ça, on va, en même temps qu'on va vendre la plante, on va continuer à garder un monopole sur le Roundup parce qu'on aura le monopole sur la plante qui tolère le Roundup. Et donc, en même temps qu'on vendra la plante, on vendra le Roundup. Et ils ont fait mieux. Ils ont, plutôt que d'acheter le brevet à la firme semencière qui voulait mettre au point ces plantes, ils ont carrément englouti la firme en question. Et Monsanto est devenue une firme semencière et qui, en très peu de temps, a eu 80% des brevets sur les plantes. Parce que qui dit OGM dit brevet. À partir du moment où vous bidouillez un gène dans une plante, c'est toute la plante qui vous appartient. Je reviens à mon point de départ de tout à l'heure. Hein, le gène molécule noble, soi-disant, molécule chef d'orchestre. Et donc, du coup, si on modifie la partition du chef d'orchestre, c'est toute la musique qui nous appartient. Donc, on modifie le gène dans un organisme. Et du coup, c'est tout l'organisme qui vous appartient.
2: Aujourd'hui, on s'offre une balade dans un potager. Monsanto est une société américaine, leader mondial des semences, potagères, des herbicides, des défoliants, du lobbying et des actions en justice. Employant plus de 17 000 personnes et autant d'avocats, pour un chiffre d'affaires de plus de 7 milliards d'euros en 2006. Monsanto est leader dans la production de maïs, de soja, coton et colza. Bref, plein de trucs super bons pour la santé et en plus les leurs, ils sont super résistants. Sur le plan financier, Monsanto, c'est une valeur sûre. À la vitesse où vont leurs acquisitions et les budgets consacrés à la recherche, nul doute que l'action va encore progresser. Mais le plus cool chez Monsanto, c'est son histoire, avec des trouvailles exceptionnelles pour l'humanité tout entière.
0: Les principales plantes OGM qui ont été faites, hein, sont donc des plantes qui tolèrent des herbicides, comme ce qu'on appelle les plantes au Roundup. Hein, et qui sont des plantes qu'on a donc génétiquement modifiées pour devenir insensibles au Roundup. Le Roundup, normalement, il tue toutes les plantes. Une plante qui est génétiquement modifiée pour tolérer le Roundup va pénétrer dans la plante, mais au lieu de la faire mourir, la plante va supporter la présence du Roundup, du glyphosate, son principe actif, et du coup ne va plus mourir, donc va pouvoir absorber le Roundup. Et donc, l'accumuler, disons l'absorber, ça elle pouvait déjà le faire, mais elle ne va plus mourir, donc elle va pouvoir l'accumuler au cours de sa vie. Bon, l'intérêt, c'est que vous prenez du Roundup. Vous voulez vous débarrasser des mauvaises herbes dans un champ de culture. D'accord. Si vous le pulvérisez sur l'ensemble du champ, vous allez tuer les mauvaises herbes, vous allez tuer votre plante d'intérêt aussi. Si vous faites des plantes qui sont tolérantes au Roundup, vous pouvez pulvériser sur le champ sans prendre aucune précaution, puisque les mauvaises herbes vont mourir, mais la plante d'intérêt, elle va absorber le Roundup comme les autres, comme les mauvaises herbes, sauf qu'elle ne va pas mourir. Donc, mais du coup, elle peut accumuler le Roundup et ça cause des problèmes sanitaires sur lesquels on pourra revenir. Mais Monsanto, du coup, ça devenait très intéressant pour lui, puisque du coup, il vendait la plante tolérante au Roundup, et les personnes qui s'engagent, les agriculteurs qui achètent ces plantes tolérantes au Roundup, ces plantes génétiquement modifiées, non seulement s'engagent à racheter les semences tous les ans auprès du semencier puisqu'elles sont brevetées, donc ils n'ont pas le droit de récolter une partie de garder une partie de leur récolte pour faire les cultures l'année suivante, ce qui se pratique chez un certain nombre d'agriculteurs, ce qui se pratiquait systématiquement autrefois. Hein. Et non seulement ça, mais un agriculteur qui achète des plantes génétiquement modifiées tolérantes au Roundup signe un contrat auprès de Monsanto dans lequel il s'engage à acheter le Roundup de Monsanto et pas le Roundup générique. Autrement dit, alors que les 20 années de brevets sont écoulées, Monsanto, à travers les plantes tolérantes au Roundup, continue à garder le monopole sur le Roundup.
2: On va la faire courte. À la base, Monsanto est une société de produits chimiques. C'est Monsanto qui a géré The Manhattan Project. Vous savez, le projet de développement de la première bombe nucléaire. Juste après, ils se lancent dans la production d'herbicides et d'insecticides. Produits qui ont fait leur preuve pendant la guerre du Vietnam avec l'agent orange, hautement cancérigène. Mais il y a aussi les best-sellers. Les hormones de croissance et les OGM. C'est quand même un super CV pour un agriculteur.
3: J'aurais pris chapeau, mais... Chapeau.
2: Voilà, vous l'avez compris. Chez Morning Glory, comme on fait jamais rien comme tout le monde, on aime Monsanto. Ils ont quand même fait des trucs super, comme sponsoriser de nombreuses attractions à Disneyland, vendu leur première société à une jeune start-up nommée Coca-Cola, produit des tomates bleues et des épis de maïs de 3 mètres. En voilà des avancées pour les futures générations.
0: Le but, il est là. Quand on nous fait croire que c'est pour vendre moins de pesticides, évidemment, c'est totalement le contraire, puisque vous comprenez bien que quand vous avez des cultures qui sont tolérantes au Roundup, eh bien, l'agriculteur n'a plus besoin de prendre de précautions quand il pulvérise le Roundup, et ce qui, comme ce sont en général des grosses cultures intensives sur des énormes surfaces, et c'est très bien décrit dans le film Le Monde selon Monsanto de Marie-Monique Robin, on pulvérise comme ça se passe au Brésil, en Argentine, aux États-Unis, par hélicoptère ou par hydravion, et qu'avec des méthodes pareilles, on n'y va pas avec le dos de la cuillère, et d'ailleurs, depuis ces plantes ont été introduite dans la culture canadienne, américaine, brésilienne, argentine, eh bien, la consommation de Roundup a considérablement augmenté pour le plus grand bonheur du semencier. Donc voilà, on est dans. Donc au départ, ça a été bien sûr, et c'est toujours, une motivation commerciale. Moi, en tant que scientifique, je mets l'accent sur les aspects sanitaires et environnementaux, mais je dirais que le problème, il est en amont des problèmes sanitaires et environnementaux, c'est un problème beaucoup plus grave encore. Qui est le seul intérêt pour les semenciers de faire des OGM, c'est de pouvoir déposer des brevets sur des plantes et donc d'avoir la mainmise sur l'alimentation mondiale. Or, quand vous voyez qu'une firme comme Monsanto, qui va jusqu'à détenir 80% des brevets sur les plantes, et parmi lesquels il y a bien sûr les plantes qui sont très utilisées pour fabriquer les aliments animaux et les aliments humains, donc le maïs, le soja, le colza, et puis ils espèrent bien en faire autant avec le blé demain, et puis avec le riz, etc. Ça veut dire qu'on aura toute l'alimentation mondiale qui sera dans les mains d'une firme semencière majoritaire, mais qui ne sera pas la seule. Elle a 4-5 firmes semencières dans le monde, et une firme semencière qui détient l'alimentation mondiale, elle n'a pas besoin de l'arme nucléaire.
1: On a des agriculteurs qui sont dépendants d'un système et qui sont aussi victimes du système. Ça me fait penser d'ailleurs à l'histoire, qui est la plus connue, mais il y en a eu d'autres, de Percy Schmeisser, donc au Canada, qui était un agriculteur de colza, il me semble, c'est du colza conventionnel, et qui a retrouvé dans son champ, donc par pollinisation, par le vent, etc., par dissémination, de colza transgénique. Voilà. Il a été attaqué par Monsanto, condamné d'ailleurs en première instance, tout simplement pour vol de brevets de Monsanto. Donc voilà, ça veut dire que les paysans aujourd'hui, ceux qui même font font de la culture OGM, sont contraints chaque année sous contrat, donc de ne pas garder les semences, et est obligé de racheter à Monsanto. Ce qui veut dire qu'aujourd'hui, on est en train de rendre les paysans dépendants entièrement d'une compagnie internationale, qui au-delà du côté financier, je pense que ça va beaucoup plus loin, c'est-à-dire comme il expliqué dans le film d'ailleurs sur le monde selon Monsanto, c'est on tient les paysans, donc on va tenir la nourriture et donc on va tenir les populations. C'est-à-dire qu'en fait, cet impérialisme, il va au-delà du côté financier. C'est l'impérialisme qu'on trouvait avant dans les guerres aussi, etc. Ils sont en train de tenir le monde entièrement. Ça va au-delà du côté financier. C'est aussi un aspect politique. Quelque part, c'est une nouvelle invasion.
0: pourrait faire confiance à ce type de sondage si on était sûr que tous les citoyens qui répondent ont été informés, c'est-à-dire qu'ils ont reçu une formation contradictoire. D'accord ? Là, mais je suis pas inquiet parce que plus les gens sont informés, plus ils sont contre. Mais le fait est que beaucoup de gens le disent je suis opposé aux OGM, c'est plus par intuitif, hein, parce qu'il y a une méfiance du chercheur, et je les comprends totalement, hein, puisque quand on vous a dit rabâcher pendant des années que l'amiante, il n'y avait pas de problème, les farines animales non plus, les dioxines non plus, ben on a tendance à dire c'est les chercheurs qui nous amènent ce truc, donc on va dire non. Donc c'est tout à fait normal. Mais c'est plus basé sur... c'est plus viscéral, intuitif. Et donc ça aurait vraiment une valeur, ce sondage, s'il résultait, par exemple, d'une campagne référendaire. Hein, un référendum, donc il y a forcément une campagne avant avec une information des deux camps contradictoire et qu'ensuite les gens se prononcent. Et là, si on a toujours 80 ou 90%, là, ça aurait une véritable... C'est pour ça que je dis a priori, sont réticents.
4: Il faut savoir qu'actuellement, les Français ne veulent pas d'OGM. Un dernier sondage européen qui date de novembre 2008 indique que seuls 20% des Européens seraient prêts à manger des OGM. En France, plusieurs sondages ont également montré que les Français ne veulent pas d'OGM. Donc, les OGM ne se trouvent pas dans les produits à base de légumes. Le seul moyen actuel pour écouler tous ces stocks d'OGM, c'est de les passer dans le filière animal qui n'est pas étiqueté. Le fabricant a tout intérêt à montrer que son produit n'est pas composé d'OGM. C'est ce que recherchent actuellement les consommateurs.

0: Nous, on a un gros travail d'explication, de pression auprès des politiques, de pression au niveau national, au niveau européen, notamment pour éviter que la Commission européenne lève des moratoires sur la présence de maïs OGM, par exemple en France. Il est très difficile de communiquer sur un OGM, rien que le nom est compliqué, expliquer. Nous, on est très souvent présents dans la rue, on fait des stands d'information. Et finalement, peu de personnes savent exactement qu'est-ce que c'est qu'un organisme génétiquement modifié.
1: Un OGM, c'est, si on prend l'exemple d'un maïs, c'est effectivement un maïs qui serait modifié génétiquement et qui serait donc chimiquement pas naturel.
2: Ça veut dire que, selon moi, on a touché aux cellules du produit, quoi. Tout ce que je sais, c'est que c'est très débattu en ce moment et qu'il n'y a pas une seule version. Il y a ceux qui sont pour et ceux qui sont contre et qui disent oui, c'est dangereux, d'autres non.
3: Donc c'est en fait des légumes ou des fruits ou des organismes de manière générale qui dont on a modifié finalement la composition pour accroître les performances ou la taille ou les bénéfices finalement pour le consommateur.
0: De manière générale, le ressenti qu'on a, c'est dans la rue, une personne sur deux ne sait pas ce qu'est un OGM. Qu'est-ce que ça veut dire? Il y a beaucoup d'incompréhension. Un organisme, qu'est-ce que c'est qu'un organisme? Est-ce que c'est animal, végétal, le mélange de tout ça? Et nous, notre difficulté, c'est en très peu de temps d'expliquer ce que c'est qu'un OGM et toutes les conséquences qu'il peut y avoir sur l'économie d'un pays, sur l'environnement, sur la santé. Donc j'ai aussi l'impression que les grandes firmes jouent un petit peu sur le côté technologie. On va dire, bah voilà, c'est une nouvelle science, c'est très bien. On va mettre des noms très techniques, très difficilement compréhensibles. Et en fait, on va se dire, bah voilà, les personnes vont pas oser demander parce qu'on n'ose pas. On se rend bien compte, nous, dans la rue, les personnes ont... On n'est jamais trop à l'aise de dire « ah ben je sais pas, je comprends pas ». Et la grosse problématique des OGM, c'est rien que le terme. On devrait parler de produits génétiquement modifiés. Donc là, on comprend bien, c'est-à-dire que dans des fraises, on va mettre des gènes de poisson. Et quand on explique ça à une personne dans la rue, elle se dit déjà « aïe, mais qu'est-ce que je vais manger ?»
4: L'argumentaire du pro-OGM, c'est surtout, et notamment celui qui arrive à séduire l'agriculteur, parce que c'est pour que ça se vende, il faut qu'il y ait des agriculteurs qui acceptent de les cultiver. Et on nous dit, bah oui, mais il y en a de plus en plus tous les ans, donc c'est bien que ça intéresse les agriculteurs. Mais l'argument de vente, c'est la facilité de travail, parce que ça concerne les agriculteurs qui font de la culture intensive. Or, on a affaire aujourd'hui à des OGM agricoles qui sont à plus de 99% des plantes pesticides. Un pesticide, c'est le terme générique qui englobe insecticides, fongicides, herbicides, etc. Donc, vous avez les plantes tolérantes au Roundup ou au Liberty, un autre herbicide à large spectre qui n'est pas fabriqué par Monsanto lui, mais par Bayer, qui fabrique les plantes qui tolèrent le Liberty, comme quoi le monde est bien fait, hein, à chaque fois. Donc, ça représente environ 70% des plantes OGM. Hein. Ce sont des plantes donc, qui vont accumuler un herbicide dans leurs cellules, puisqu'elles peuvent l'absorber sans mourir, comme je viens de l'expliquer. Et puis, vous avez une autre catégorie de plantes, qui sont les plantes qu'on appelle BT, qui, elles, produisent un insecticide en permanence. C'est-à-dire qu'on leur a mis un gène d'une bactérie du sol dont les initiales sont BT, bacille de Turin, c'est pour ça qu'on parle de plantes BT. Et cette bactérie, elle a des gènes naturels à elle qui détiennent le secret de fabrication de protéines tueuses d'insectes. Et donc, en fonction de la protéine considérée, eh bien, l'insecte visé n'est pas le même. Donc, notamment, si je prends l'exemple du maïs BT Monsanto 810, qui fait l'actualité en Europe et en France en particulier, eh bien, c'est un maïs dans lequel on a mis un gène de cette bactérie qui détient le secret de fabrication d'une protéine tueuse de pyrale. La pyrale étant un papillon crépusculaire dont la chenille fait des dégâts dans le maïs. Eh bien, ce maïs prend le gène de la pyrale, puisqu'on lui introduit à son propre compte, le décode et fabrique lui-même la toxine et n'a plus besoin de personne pour se défendre en quelque sorte contre la pyrale. Et donc, du coup, il va produire l'insecticide en permanence et donc l'accumuler dans ses cellules. Et donc, il y a du maïs BT et du maïs BT qui lutte contre la pyrale ou contre d'autres insectes. Il y a le maïs Monsanto 863 qui a été évalué en Allemagne qui lutte contre un autre insecte qui s'appelle la chrysomèle. Vous avez du coton BT, vous avez du colza BT, du soja BT, de la betterave BT. Bon, il y a plein de plantes BT, ça représente environ 30% des plantes OGM. Donc vous voyez 30% de plantes qui produisent en permanence un insecticide, donc qui accumulent un insecticide, qui sont donc des plantes insecticides et donc des plantes pesticides. Et puis environ 60% de plantes qui accumulent un herbicide parce qu'elles peuvent l'absorber sans mourir, soja au Roundup, plante au Liberty, etc. Et puis il reste 10% pour arriver à 99%. Les 10%, c'est des plantes qui font les deux, c'est-à-dire soit qui produisent un insecticide et qui absorbent un herbicide, ou voire qui produisent deux insecticides et qui absorbent un herbicide sans mourir, ou qui produisent un insecticide et qui tolèrent deux herbicides sans mourir.
5: Alors là, on peut prendre l'exemple du coton BT en Inde. Déjà, il y a eu une sorte d'arrivée massive de coton BT qui font que qu'il était pour eux visiblement plus intéressant. On leur disait, oui, il y aura moins de traitements, moins d'insecticides, etc. Donc, ça sera plus intéressant pour vous. Donc, ils se sont tous jetés là-dedans. Et ce qui a fait qu'il y a eu moins de demandes du coton traditionnel. Et donc, les paysans ont été obligés, vu que le coton traditionnel devenait plus rare, il devenait plus cher. Donc, ils se sont tous rabattus vers les cotons BT donc de Monsanto. Finalement pour rentrer dans une spirale, et la spirale les a conduits. Alors, au début, on voit une sorte de rêve, de choses, tout va être beaucoup plus simple, vous aurez moins à travailler, etc. Donc on leur fait miroiter plein de choses, et à la fin, finalement, pourvoir, qu'ils endettement, parce qu'ils ont acheté, ça fait penser d'ailleurs beaucoup à tous les endettements qu'on a pu avoir des paysans en France par rapport aux éleveurs, par rapport aux élevages industriels, etc. C'est le même processus. Et aujourd'hui, on a énormément de suicides en Inde, notamment suite, parce que les agriculteurs ne peuvent plus, ils s'endettent, etc.

0: l'argument des pros sur le plan des semenciers ou même sur le plan des agriculteurs ou même de certains scientifiques, eh bien, ça facilite le travail pour l'agriculteur parce que quand vous n'avez plus besoin de pulvériser un insecticide parce que la plante le produit elle-même, eh bien, évidemment, l'agriculteur n'a plus besoin de pulvériser, donc il n'a plus besoin de mettre des tracteurs dans le champ, donc c'est moins de passage, il va économiser du gasoil, il aura moins d'ouvriers à payer, etc. Et en plus, il va avoir le sentiment d'être écolo, en quelque sorte, d'être propre, hein, puisqu'il n'en met plus. Alors, il peut être sincère et honnête quand il dit ça parce qu'il ne sait pas tout ce qu'il y a derrière, mais le problème, c'est que la plante le produit en permanence, hein, que l'insecte soit là ou pas d'ailleurs, la plante le produit en permanence, et les premières estimations qui ont été faites, c'est qu'à l'hectare, les plantes BT qui produisent un insecticide en permanence en produisent environ 500 fois plus que ce que l'agriculteur pulvérise dans la méthode conventionnelle, 500 fois plus à l'hectare. Hein, mais effectivement, et en plus, il va avoir ce sentiment, donc il va avoir vraiment le sentiment de bien faire, hein, mais c'est avant tout l'argument qui va séduire l'agriculteur intensif dans ce cas-là, c'est la facilité de travail. De la même manière qu'une plante qui tolère un herbicide, vous imaginez, alors qu'il fallait prendre des précautions, vous étiez obligé soit d'utiliser un herbicide sélectif moins efficace en quelque sorte, soit d'utiliser un herbicide général, mais alors il fallait le pulvériser en quelque sorte dans la main, parce que si vous le pulvérisez trop pied de la plante d'intérêt le pompe et le meurt, et elle meurt. Et donc là, vous avez une facilité de travail, vous pulvérisez par hélicoptère ou par hydravion, bon, donc ça c'est l'argument qui séduit l'agriculteur, c'est-à-dire qu'en fait on dit que l'agriculteur va gagner plus d'argent. C'est pas sur le produit lui-même qui va gagner plus d'argent, pas du tout, c'est pas sur les rendements améliorés, c'est sur le fait qu'il aura moins d'argent à débourser parce qu'il n'aura pas à payer un grand nombre de personnes pour faire un grand nombre de passages dans les champs, qu'il aura moins de tracteurs dans son champ à tourner, etc. Donc c'est en termes de dépenses que ça va être intéressant pour l'agriculteur. Donc ça séduit des agriculteurs intensifs. Maintenant, a-t-on le droit, au prétexte d'une facilité de travail d'une minorité d'agriculteurs qui certes exploitent une majorité de surface, de faire courir des risques inconsidérés et de prendre les citoyens pour des cobayes et la planète pour une paillasse de laboratoire. Il est là la question. Et on le disait à l'instant avec les insecticides, on a affaire à des plantes qui produisent en permanence l'insecticide. Et donc cet insecticide, qu'est-ce qu'il devient dans l'environnement? Qu'est-ce qu'il devient chez l'animal qui mange la plante? Qu'est-ce qu'il devient chez l'homme qui mange l'animal qui a mangé la plante, ou qui mange chez eux, ou qui boit son lait, ou qui mange sa viande? Voilà toutes les questions que ça pose. On peut parfois me reprocher de dire, vélo, d'accord, c'est un scientifique, il vient nous expliquer les OGM, mais il prend position. Mais oui, parce que je considère que c'est mon devoir de scientifique et de citoyen de dire haut et fort quand on fait... Si je pense qu'on fait tout et n'importe quoi avec la science ou avec ses applications. Et en matière d'OGM agroalimentaire, on fait tout et n'importe quoi parce qu'on est dans une carence d'évaluation. Je veux dire, on n'a aucun suivi sur le long terme, même sur le court terme d'ailleurs, des animaux qui ont mangé les OGM. Aujourd'hui, on a des expériences grandeur nature qui sont faites depuis 15 ans. Puisque les États-Unis s'y sont mis depuis le début des années 90, le Canada, le Brésil, l'Argentine. On pourrait dire, au moins, on va tirer profit de leur expérience grandeur nature et peut-être pas faire les mêmes conneries qu'eux. Mais on ne peut pas tirer profit. On peut tirer profit sur l'environnement, parce que les dégâts environnementaux des OGM, je vais y revenir, ça se sait et ça se voit. En revanche, sur les effets sanitaires, que ce soit sur les animaux et sur les humains, je reviens avec mon ordonnance de tout à l'heure. Il n'y a pas d'ordonnance. Qui peut dire qui a mangé les OGM ou qu'on n'a pas mangé? Personne. Les Américains peuvent au moins lever la main en disant « Oui, j'en ai sûrement mangé, mais à quelle dose, à quelle fréquence ?» Donc quand on voit le mal qu'ont les gens qui ont travaillé 30 ans dans un bâtiment bourré d'amiante à prouver que leur cancer du moumon est lié à l'amiante, on imagine le mal qu'aurait quelqu'un qui serait victime d'un problème sanitaire lié à la consommation d'OGM à prouver que c'est lié à la consommation d'OGM, étant donné qu'il n'y a pas de corrélation de cause à effet possible, puisqu'il n'y a pas de suivi, et on ne sait pas qui en a mangé, qui n'en a pas mangé, etc. Donc, et les animaux, pareil, on n'a pas de suivi des animaux sur plusieurs générations qui ont été nourris avec des OGM. Vous savez, les quelques tests raretés qui ont été faits sur les herbivores, ou sur les animaux d'élevage qui mangent des OGM, hein, c'est 14 jours. Notamment, il y a eu des tests avec le BT-176, un maïs BT de Saint-Jeanta, je crois, qui est un maïs donc, qui lutte contre un insecte, la pyrale également. Ça a été 4 vaches pendant 14 jours.
1: Aujourd'hui, on n'a aucune connaissance sur l'impact d'une grosse consommation de produits OGM par ces animaux sur leur santé. Donc, on met sur les étalages des produits... dont les animaux, des produits issus d'animaux qui ont consommé des OGM, sans connaître l'effet sur les animaux, sur la santé des animaux, sur la santé humaine des personnes qui vont manger ces produits-là.
0: Il y a une vache qui est morte la deuxième semaine. Le constat vétérinaire, c'est qu'elle est morte par étouffement, ce qui est possible. Hein. Mais on a continué avec trois vaches. Et au bout de 14 jours, on fait une prise de lait, une prise de sang, une prise d'urine, et puis ça s'arrête là. C'est pas sérieux. Et sur les aspects sanitaires, pour les humains, alors évidemment, on fait pas des tests sur des humains, on fait des tests sur des animaux qu'on considère comme être un bon modèle pour l'humain, qui est en général le rat. Hein, eh bien, on est dans une carence totale d'évaluation. On a affaire à des plantes qui accumulent des pesticides. La moindre des choses serait qu'elles soient évaluées au minimum comme des pesticides, puisque l'animal qui les mange et l'homme qui les mange ou qui mange l'animal qui a mangé la plante va être confronté à ce pesticide. Eh bien, on est dans une carence totale d'évaluation parce que les pesticides, eux, même si c'est insuffisant et ça l'est certainement, ils sont évalués pendant 3 mois sur 3 espèces animales différentes, dont le rat et la souris, plus des tests à 1 an et à 2 ans sur le rat, en plus des tests à 3 mois. Pourquoi jusqu'à 2 ans sur le rat? Parce que c'est la durée de vie d'un rat, 2 ans. Et donc, en faisant des tests sur 2 ans sur le rat, on voit les effets tout au long de la vie, c'est-à-dire les effets chroniques. Alors qu'à 3 mois, on voit essentiellement que les effets aigus. Alors, je ne dis pas que c'est suffisant pour les pesticides. Il faudrait faire des tests sur des femelles en gestation. Il faudrait faire des tests des dosages hormonaux, parce qu'on sait que les pesticides sont des perturbateurs endocriniens. Il faudrait analyser la descendance des femelles en gestation qui ont été nourries avec le pesticide, etc. Donc, c'est insuffisant, mais ça a au moins le mérite d'être cadré. Au niveau européen, c'est la directive 91-414 qui définit ce cadre d'évaluation minimum des pesticides. 3 mois sur 3 espèces animales, plus 2 ans sur le rat. En ce qui concerne les plantes OGM, ça n'a jamais, dans le cadre des évaluations officielles, dépassé 3 mois sur une seule espèce animale, le rat ou la souris.

0: La Commission européenne cherche à lever le moratoire sur le Monsanto 810 en 2009. Alors actuellement, Greenpeace essaye de mettre en évidence certaines études. Une étude récente, par exemple, montre des problématiques sur la reproduction de souris nourries par ces OGM, notamment sur la deuxième, troisième génération. Donc là, nous, on pose la question à Monsanto ou à tous les tests qui valident ces OGM, comment avez-vous validé vos tests? Actuellement, beaucoup d'études montrent montrent des problématiques suite à l'ingestion d'OGM. Nous, on veut des études sérieuses, on veut des études sur le long terme, et tant qu'on n'a pas ces éléments-là, au nom du principe de précaution, stoppons les OGM.
1: Alors pourquoi c'est très clair? C'est que les firmes semencières disent elles-mêmes que si demain on leur obligeait à évaluer les OGM, comme le sont les pesticides, ça n'a plus aucun intérêt financier pour elles. Voilà. C'est-à-dire que le temps que demande l'évaluation scientifique n'est pas compatible avec l'urgence des brevets et des profits. Et donc on fait primer le profit. Et c'est ça que moi, en tant que scientifique, en tant que citoyen, je dénonce. Comment un élu qui se veut garant de la sécurité sanitaire des citoyens peut voter un texte de loi comme ça s'est fait en France avec la transposition en droit national de la directive européenne 2018, donc récemment à la suite du Grenelle de l'environnement? Comment on peut voter, quand on est élu, un texte dans une telle carence d'opacité et d'évaluation? Parce que le texte français, je connais pas bien le contenu de projet de loi allemand, mais le texte, je sais qu'il est beaucoup plus contraignant que le texte français, mais le texte français, en tout cas sur l'environnement, il est beaucoup plus contraignant, c'est sûr. Sur l'aspect sanitaire, je connais pas bien, mais en France, il n'y a absolument, dans le texte de loi là par contre, je le connais bien, je l'ai beaucoup étudié, j'ai beaucoup débattu à l'Assemblée nationale et au Sénat dans le cadre de discussions parlementaires, il n'est absolument pas mentionné quoi que ce soit sur la nature des laboratoires qui font les tests. Or, qui font les tests? Les laboratoires choisis par les firmes semencières au nom du secret industriel. Ça, ça n'a rien de changé dans le texte français, ça veut dire que ça va continuer comme ça. Donc, conflit d'intérêts de la part des laboratoires qui font les tests. Et à chaque fois qu'on veut accéder aux résultats des tests, on nous oppose le secret industriel. Donc, il faut des batailles juridiques et administratives monstrueuses, comme ça s'est passé d'ailleurs en Allemagne, comme quoi ça se passe de la même manière là-bas, sur les aspects sanitaires. Ce Greenpeace Allemagne a voulu avoir accès aux tests sanitaires demandés par l'Allemagne sur le Monsanto 863, un maïs BT qui permet de lutter contre la chrysomèle, à Monsanto. Donc Monsanto a fait faire des tests à 3 mois par un laboratoire choisi par Monsanto, et Greenpeace Allemagne a voulu avoir accès à ces tests. Et on leur a dit non, secret industriel. Et Greenpeace Allemagne a saisi la Cour de justice allemande, et c'est la Cour d'appel de Münster qui a donné raison à Greenpeace. Et grâce à Greenpeace Allemagne, on a pu avoir accès aux données brutes de ces tests. Donc il faut surmonter, il faut des batailles juridiques et administratives monstrueuses pour avoir accès aux tests, des tests 3 mois. Donc on est vraiment dans un lobbying industriel, dans des intérêts économiques énormes qui font qu'on fait passer au second plan l'intérêt sanitaire. Et donc je disais, je ne comprends pas comment des élus qui se veulent d'être les garants de la sécurité sanitaire des citoyens peuvent faire voter un projet de loi en l'état, dans une telle carence d'opacité et d'évaluation, c'est-à-dire placer officiellement les intérêts des firmes semencières à la remorque de la santé publique.
2: Monsanto a une méthode particulière, c'est des directeurs de Monsanto, des gens de Monsanto vont être placés donc au ministère de l'Agriculture américain, vont être placés dans les administrations, vont être placés dans les congrès, dans les députés, etc. Et donc, en fait, ils placent leurs pions, ou alors des personnes qui sont députés, qui sont ministres, vont passer au niveau des directions de Monsanto, et en fait, on a une chaise musicale, donc finalement que des gens qui sont à la fois jugés partis. Donc c'est un petit peu ce qui ressort de Monsanto, notamment aux États-Unis, dans ses méthodes. On ne sait pas aujourd'hui du tout l'impact des OGM sur la planète, sur l'environnement. Aujourd'hui, il faut se rendre compte quand même qu'avec les OGM, il n'y a pas de recul suffisant, il n'y a même pas de recul du tout. Et on est aujourd'hui les cobayes. La planète, donc l'humain, mais aussi toute la planète, est aujourd'hui un terrain d'expérimentation. Donc on a la force des arguments, Greenpeace a cette force des arguments. Elle a cette force aussi de pouvoir rencontrer les politiques pour leur expliquer. Mais après, il reste toujours l'intérêt quand on voit qu'il y a des scientifiques qui indépendants qui ont fait des études par rapport à des produits, des organismes génétiquement modifiés, qui ont montré qu'il y avait de gros points d'interrogation, voire de gros bémols par rapport à des effets potentiellement cancérigènes, allergènes, etc. Que ces scientifiques qui étaient pourtant indépendants ont été directement appelés par le

0: Il y a eu des démentis par Internet, notamment de chercheurs, soi-disant, qui disaient que c'était une aberration ce qui était dit, que le protocole mis en place pour ces études était totalement fou, etc. Et en fait, il s'avère qu'en fouillant, ces chercheurs n'existaient pas et étaient finalement des gens de Monsanto et directement la solde de Monsanto. C'est-à-dire que Monsanto, aujourd'hui, est prêt à une sorte de diffamation et à faire couler tous les chercheurs qui se mettent au milieu de son passage. Donc c'est vrai que c'est inquiétant, parce que ça paraît un petit peu fantasmagorique le côté, mais c'est vrai, ce sont des méthodes qui sont, on se croirait dans George Orwell, Empire, quoi, c'est assez inquiétant.
1: Ça dépasse les clivages politiques, mais le fait est qu'en France, j'ai rencontré beaucoup chez les socialistes en France des gens qui étaient très pro-GM et qui voulaient rien savoir, etc. Mais il y a eu un débat qui a même pu s'instaurer et finalement il y a eu une prise de conscience de la part d'un certain nombre d'élus, notamment socialistes, et qui ont dit non, on est en train de faire tout et n'importe quoi. Donc qui ont un petit peu viré leur cutie. Chez les Verts, c'est le seul parti qui était unanime sur la question. Chez les communistes et la LCR, donc l'extrême gauche. Il y a eu effectivement une prise de conscience également de la part d'un certain nombre d'élus. Par contre, chez les députés UMP, il y a ceux qui ont résisté, c'est-à-dire qui ont dit non, on est en train de faire tout et n'importe quoi. Ça a été quelques personnes isolées et qui l'ont payé très cher pour ne pas avoir suivi les consignes de vote. C'est-à-dire que finalement, on s'aperçoit qu'on est soi-disant dans une démocratie représentative, donc où nos élus respectifs devraient voter selon l'avis des concitoyens qu'ils représentent, et en fait ils font un vote d'appartenance. Et on est tombé dans une situation totalement caricaturale où la gauche a voté contre le projet de loi, la droite a voté pour, et puis le centre, le MoDem ou l'UDF en France, s'est abstenu. Voilà, quelque chose de totalement, caricatural. Et c'est ça qui est dramatique, c'est qu'on a vu par exemple lors du vote du projet de loi à l'Assemblée nationale en France, du côté de la majorité, donc du côté de l'UMP, la droite, la politique de la chaise vide, c'est-à-dire qu'un certain nombre de députés qui n'avaient pas.
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3: Bonjour. Eh bien, aujourd'hui, nous ne parlons pas directement du surendettement, mais d'un sujet beaucoup plus vaste, parce que c'est celui qui, à travers les échanges qu'on pourra avoir, pourra vous donner les clés d'un changement de votre vie qui vous permettra non seulement de surmonter les difficultés présentes, mais de nouveau vous projeter dans la vie avec des nouvelles lueurs d'espoir et une volonté plus aiguisée, en somme, de réussir la vie dans le sens le plus profond, et donc d'annihiler tous les aspects donc négatifs de cette vie de consommation et liés souvent à ces crédits qui en finale tue ce qu'est la vraie vie. Voilà, et donc nous avons la chance unique d'avoir un homme d'exception, M. Tran Van, qui est un homme du monde, car il a ses racines au Vietnam, il a le cœur aussi au Vietnam, mais aussi en France, en Europe, et c'est aussi un citoyen du monde, parce qu'il relie beaucoup de gens à travers les frontières que l'histoire a tracées et aussi les guerres qui ont des fois tué beaucoup d'amour qui existait déjà avant. Et monsieur Tran Van, c'est un combattant qui a enfourché le cheval pour effectivement dépasser toutes ses limites, et c'est une preuve vivante, n'est-ce pas, de ce qu'on peut arriver à faire dans une vie où effectivement il a commencé dans la difficulté en tant que jeune garçon, que en lisant son livre qu'il a écrit, que j'imaginais en culotte courte et courir et jouer comme tous les enfants, mais c'était dans un climat de guerre, la guerre du Vietnam. Et donc c'était excessivement touchant et je n'ai pas encore lu tout le livre, mais j'ai senti toute la richesse, n'est-ce pas, ces pierres précieuses, n'est-ce pas, dont on peut se servir. C'est un livre vraiment d'école qui devrait servir dans nos institutions, même à l'ENA, parce que c'est une question d'état d'esprit qui forme et qui déforme la société. Donc, monsieur Tran Van, vous qui avez dépassé ces difficultés, franchi

0: ses frontières, tout en faisant de brillantes études avec une vocation au démarrage aussi musical. Vous auriez pu être un parfait musicien. Vous êtes devenu un industriel du monde avec énormément de personnes qui travaillent grâce à vos initiatives, à vos pensées, au lien, à l'harmonie que vous avez su créer entre les hommes et les idées. Voulez-vous un peu dévoiler ces clés, monsieur Tranvan, s'il vous plaît?
1: Michel, vous allez m'appeler par mon prénom, ce serait peut-être plus sympathique. Donc Michel, je suis ému, vraiment, parce que vous avez dit, on vient de se faire connaissance il y a quelques minutes, et c'est un peu trop peut-être votre compliment. Je vais ramener les choses un peu plus à ma manière de voir. Donc le livre que j'ai écrit, qui s'appelle « Faire repartir la France et l'Europe, démocratie volontaire », c'est un livre de conviction. Il a été écrit dans le temps d'un chef d'entreprise dont l'entreprise a 10 000 membres au travers le monde. Donc c'est quelqu'un qui est effectivement très occupé, et j'ai pris ce temps par conviction dans mes heures de nuit, de sommeil. Et je l'ai fait pendant 5 ou 6 mois. Alors, en fait, c'est pour donner que j'écris ce livre. Et je pense que toute ma vie depuis que je suis né, grâce à mes parents, j'ai compris que ce qui est important, c'est de donner. Et je pense que maintenant, aux personnes qui nous écoutent, et notamment ceux qui sont dans des situations précaires, il y en a combien aujourd'hui en France et partout en Europe, et je dirais même dans le monde, c'est que moi je viens aussi d'une situation très précaire, car je suis arrivé en France à 20 ans, à la fin de la guerre du Vietnam, je suis né au début de cette guerre, ma vie a donc épousé cette guerre de bout en bout, et lorsque je suis arrivé en France à 20 ans, on va dire physiquement là, mais financièrement très précaire, financièrement nu. Alors j'étais en situation des précaires d'aujourd'hui à qui je suis en train de parler. Il y en a des jeunes et des moins jeunes. Et je dis que la situation sont précaires, et c'est le sens aussi de mon livre. S'adresser aux jeunes aujourd'hui, mais aussi aux précaires, parce que les jeunes aujourd'hui sont précaires, mais il n'y a pas que les jeunes qui sont précaires. D'autres le sont. Surendettés, c'est une situation de précarité. Mais il y a d'autres, des personnes qui ne sont pas encore surendettées, qui sont dans une situation aussi très précaire. Je leur dis quoi? Mais on doit pouvoir s'en sortir. Par la volonté, je l'appelle ça le courage, c'est pour ça que je parle de démocratie volontaire, et le terme volonté, volonté mais rigueur. Volonté et rigueur, ça va ensemble. Par exemple, pour les personnes qui sont surendettées, il est tout à fait clair, il ne faut pas continuer. Il faut donc de la rigueur. Un rigueur de calcul de recettes, dépenses et recettes, c'est de la rigueur. Donc volonté, mais fourmi. Pas courage à la Boy Scout, courage réel, humilité du courage. Travailler à la fourmi. Et par conséquent, ça c'est la première signification que le message que je souhaite passer ce matin aux personnes qui nous écoutent, qui sont en situation précaire, je dis on peut s'en sortir parce qu'il faut d'abord la volonté, ce que je viens d'expliquer, mais en même temps, il y a aussi se porter volontaire, c'est-à-dire donner. Alors là, quelquefois, lorsqu'on en parle, on ne comprend pas toujours, mais lorsque quelqu'un la vit ça depuis qu'il est tout petit et qu'il vit encore aujourd'hui, je le sens profondément. Ça a été transmis par mes parents. Ils ont donné. Et je pense que se porter volontaire, ça veut dire « c'est moi ». Je me porte volontaire. Ça veut dire « c'est moi qui peux faire ci, qui peux faire ça pour les autres ». L'esprit des autres, le sens des autres. Ça paraît théorique, mais ça commence très concret lorsqu'on est dans une famille dans laquelle on peut aider déjà ses proches. C'est déjà se porter volontaire. Et c'est très simple de s'occuper d'aider ses frères, ses sœurs, ses parents. Est-ce qu'on le fait vraiment maintenant? Il faut se poser la question. À partir de là, ça irradie sur les autres dans la vie de tous les jours. Et ça s'étend de plus en plus. J'ai vécu cette vie-là. Je ne pense pas que j'étais parfait dans ça. Mais j'ai essayé de le faire. Guidé parce que la voie que m'ont montré mes parents. Je donne l'exemple. À 14 ans, j'étais au lycée Jean-Jacques Rousseau, c'est-à-dire l'équivalent du lycée Henri IV à Paris, au Tignyville. J'avais des frères et des sœurs dans une famille nombreuse de 11 enfants. Nous sommes en pleine guerre, évidemment. C'était dans les années 69. Alors, au lieu de faire des cours, de suivre des cours quand même de bachotage, comme on fait à ces lycées très, très cotés, j'ai préféré m'engager à vélo, faire des dizaines de kilomètres par jour. Il fait chaud à Haute-Ville. Maintenant, avant c'est Saigon, pour pouvoir faire ça et pour amener des sous à ma maman. Ça, c'est de l'engagement pour les autres. C'est du concret. Et ça fait ça pendant des années. 2 ans, je crois. Pas des années, 2 ans. Pendant mes études scolaires. Et puis, s'occuper des autres. Lorsque j'arrivais en France, quand j'ai dit nu, en fait, financièrement nu, précaire à 20 ans, que j'ai trouvé le job dans l'avion, bon, ça, c'est un coup de destin. N'en parlons pas. Mais à 23 ans, où j'ai levé le défi, moi qui viens du Vietnam, jaune de peau, on peut dire absolument déraciné, et entrer pour diriger une équipe de 15 personnes de moyen d'âge 35 ans, j'en avais 23, à Senlis, dans l'Oise, c'est une ville plutôt bourgeoise. Je ne pense pas que je suis attendu, j'étais précaire là. Mais j'ai dirigé quand même cette équipe pendant 4 ans. Qu'est-ce qui a pu que c'est possible, fait que c'est possible? C'est pas que j'étais courageux. Évidemment, je me levais tôt tous les matins et partir tard le soir. Non, c'était pas suffisant. C'est parce que je me suis battu tout le temps pour les progrès de cette équipe et cette entreprise, alors que je n'étais pas propriétaire de cette entreprise. Comme je dis dans le bouquin, je sais pas si je lis d'ailleurs, j'étais pas propriétaire de l'entreprise, mais j'étais propriétaire des progrès de l'équipe dans laquelle je fonctionne. Je pense donc pour un jeune ou un précaire, avoir ces deux choses-là permettent probablement, pas de faire le miracle, mais de faire un bout de miracle pour soi-même. C'est le message que je veux transmettre dans le livre pour chacun de nous. Mais en fait, le livre, il dépasse chacun de nous puisque j'ai essayé de tracer une idée sur comment une société, comment une nation, comment une école, comment une entreprise, au-delà des individus, qui j'espère pourrait aller dans ce comportement, comment une société, quelle qu'elle soit, comment une collectivité, quelle qu'elle soit, pourrait entretenir cette volonté et cet engagement pour les autres. Alors, c'est ça aussi le livre. Donc, ce livre, ce n'est pas un livre pour chacun, c'est un livre aussi pour une voix autre, pour les leaders de demain, où qu'ils soient, de quelle collectivité qu'elle soit, puisse effectivement s'inspirer pour pouvoir entrer un jour dans cette dynamique de l'engagement, de l'esprit d'équipe, de l'engagement, du sens collectif et du courage. Et ça aussi, ce n'est pas des idées qui viennent de la théorie des études ou de la théorie intellectuelle. Ça vient d'une vie vécue, car effectivement, je l'ai expérimenté dans ma petite vie jusqu'à maintenant, j'ai 56 ans, développant cette entreprise à 10 000 personnes par le monde. Je crois pouvoir dire que ce que je dis en livre, pour pouvoir développer cet engagement collectif, son équipe et le courage, je l'ai fait. J'ai essayé de le mettre en œuvre dans mon organisation, dans notre organisation. Voilà, donc, pour ne pas être trop bavard, Michel, je crois que je m'arrête là. Après votre introduction, donnez mon point de vue.
2: Eh bien, écoutez, monsieur
0: Pu. Pu. Suédois.
2: C'est mon prénom.
0: Tranvan, ça résonne pas mal aussi. Hein. Tranvan, ça me met dans l'action, vous voyez. C'est comme si j'étais dans le train. Tout ce que vous dites, c'est des choses à méditer. J'ai fermé les yeux pour bien les rentrer en moi. Et donc, cette clé du changement est globale. Elle est certes dans les institutions politiques, mais en premier lieu, elle est dans les esprits des êtres humains. Là où, chez nous, on voit la compétition, la confrontation, vous mettez la coopération. Donc, chez vous, c'est la coopération à tous les niveaux d'action, et donc ce qui permet d'harmoniser effectivement la démarche, n'est-ce pas, collective, et arriver à faire grandir l'individu dans le groupe. Et donc, comme vous le disiez aussi à juste titre, pas dans un groupe collectif dogmatique, mais dans un groupe qui s'enrichit de l'apport de chacun. Et donc c'est en somme un mouvement qui est comme une sorte de danse et une musique et où tout le monde a le sentiment partagé de participer à quelque chose dont il est une partie. C'est vrai, le monde, c'est une grande cellule et nous sommes des petites parties de cette organisation qui nous dépasse et dont nous ne comprenons pas encore tout. Et hélas, ou heureusement, parce qu'il y a aussi le sens du religieux dans tout ça, de la spiritualité. Donc l'homme doit grandir et aller au-delà de ses limites. Donc nous sommes tous des chercheurs, mais nous sommes beaucoup de chercheurs qui ne le savons pas et qui restons aveugles vis-à-vis des choses qu'on ne voit pas seulement avec les yeux, mais qu'on entend et qu'on déguste et qu'on ressent. C'est tous les cinq sens de l'être humain qui doivent être davantage éveillés pour entrer justement en communion avec ce message qui est extraordinaire et que les politiques feraient bien de lire, mais en intercommunauté, la gauche et la droite, pour qu'on puisse enfin arriver à des solutions qui vont dans le sens du bien-être d'un pays et pas d'un parti opposé à l'autre. Et dès que l'autre dit une bonne chose, l'autre parti le détruit. Je pense qu'il y a du bien dans chaque démarche. Nous parlons des droits, nous parlons des obligations, il y a des partis qui parlent tout le temps des droits et d'autres qui parlent plutôt des devoirs, etc. Je pense qu'il faut, il y a toute une nouvelle description du sens des mots, parce que les mots sont aujourd'hui employés comme des pierres qu'on jette à la tête des autres. Comment voulez-vous qu'on comprenne et qu'on arrive alors à améliorer dans le pétrin dans lequel nous sommes? On arrive effectivement à agir sur tous ces esprits malades aujourd'hui, car notre société a une sorte de cancer, et on peut le guérir à condition de le vouloir. En tout cas, je suis très fier de vous connaître, et c'est grâce à l'action de Kiel, qui m'a longtemps parlé d'un Vietnamien, Tran Van. Je me disais, tiens, qu'est-ce qu'il ramène encore, monsieur Kiel? Parce que monsieur Kiel est aussi un homme d'exception, qui relie, qui marche, qui avance, qui bouge. Et il m'a dit, c'est son épouse qui a trouvé en premier lieu l'être extraordinaire que vous étiez. Il s'est de suite attelé la chose, il l'a creusé, parce que lui, c'est un grand travailleur du jour et de la nuit. Et c'est un esprit très rapide pour mettre les choses en mouvement et en musique. Et Crésus s'est bien développé grâce à monsieur Kiel, qui ramène toujours un plus et qui sait aussi mettre les gens à leur place où ils sont le mieux en harmonie dans le groupe et pour le bien-être des gens où nous intervenons. Il y a aussi votre compagnon, le docteur, qui a sans doute aussi quelque chose à dire et à rajouter parce que il vous est sans doute un ami très fidèle, donc j'aimerais avoir son opinion.
3: Bien, c'est une intervention spontanée et un grand bonheur que j'ai là de pouvoir éventuellement échanger avec vous quelques paroles. Fou, je l'ai rencontré à travers Internet après avoir entendu sa première interview de grande ampleur sur BFM Radio, et en ayant été touché par son discours sur les valeurs. Et en revenant vraiment aux sources, à l'être humain qui, en lui redonnant sa juste place dans la dynamique sociale et économique, avec toute son expérience et sa crédibilité d'entrepreneur, et aussi avec ma réflexion de fond en tant que médecin, plus orienté vers la prévention et l'éducation à la santé plutôt que simplement la cure des maladies, j'ai pu aussi acquérir une expérience de terrain qui rejoint vraiment le fond de la réflexion. Et cette communauté de pensée spontanée m'a fait vraiment comme un aimant pour le rechercher. Et la force que j'ai mis à vouloir rentrer en contact avec lui, et sa générosité, son attention à vouloir aussi répondre à une demande de ma part, alors qu'il ne me connaissait pas du tout à l'origine, m'ont vraiment confirmé à quel point il est important de soutenir son action et de travailler ensemble pour mettre en pratique les idées qu'il véhicule dans son livre, qui sont des changements qui pour moi sont plus que nécessaires, sont incontournables. Alors bien sûr au prix de résistance, bien sûr au prix de grandes transformations, mais je vois dans les axes de pensée, dans les choses concrètes qu'il propose, un des axes du futur incontournable. C'est quelque chose dont on n'a pas le choix. C'est comme un organisme qui, une fois qu'il a été inséminé, va devoir grandir avec les résistances, avec les ajustements. Et je crois profondément dans le futur concret et dans l'impact positif au niveau de la société que Fou peut apporter. Et je suis vraiment honoré qu'il m'ait prêté attention et qu'il me donne un crédit que je sais avoir à l'intérieur de moi pour pouvoir participer à sa grande œuvre. Et je suis aussi touché d'avoir fait votre connaissance, Michel, parce que les premières paroles que vous avez utilisées, sans même m'avoir vu, ont été pénétrantes et d'une pertinence qui font que je reconnais en vous un homme de fond, un homme de pensée, un homme dont l'humanité est vibrante et dans l'action avec Crésus que vous avez créé. Et je salue toutes ces actions positives au service des êtres humains, comme j'essaye de me positionner sur un axe de pensée qui envisage le long terme, et donc avec des étapes pour y arriver, et sans avoir la peur des grandes ambitions positives pour la société. Donc j'espère qu'aussi, d'une manière ou d'une autre, nous aurons l'occasion d'approfondir nos rapports, parce que je crois en vous, comme je crois en Fou, parce que c'est l'être humain qui parle avant tout, et non pas des choses un petit peu superficielles, comme on a l'habitude d'entendre. Et cette humanité, c'est ce qui nous relie d'une manière spontanée. Merci en tout cas de m'avoir permis d'exprimer ces quelques paroles, parce qu'elles touchent le cœur de beaucoup de personnes, je crois.
0: Merci infiniment de votre témoignage. Je vous dis docteur. Comment voulez-vous que je vous appelle ?
3: Antoine.
0: Antoine. Excellent saint, le saint Antoine. On fait appel souvent à lui quand on perd quelque chose. Et là, vous nous permettez de retrouver ce qui nous manque, parce que nous sommes un peu aveugles. Donc, merci de tout cet éclairage. Je rappelle que le livre s'appelle « Faire repartir la France et l'Europe ». Moi, je dirais aussi « Faire repartir l'être humain dans le collectif et dans la liberté ». De Fu Tran Van, la démocratie volontaire, c'est toute une autre perception de la démocratie que nous sentons fatiguée. Combien de fois je dis, merde, mais c'est quel cinéma cette démocratie ? Est-ce que ça fonctionne encore tel qu'on pouvait l'imaginer avec l'idéal de ceux qui avaient au fond créé la démocratie, hein ? Oh, c'est un système comme un autre, on dit c'est le meilleur parce qu'il n'y en a pas de meilleur, mais en finale aujourd'hui ce système est fatigué, lessivé, vidé. Et je crois si on devrait faire un questionnement à des étudiants, la démocratie c'est quoi pour vous, est-ce qu'ils auraient vraiment les réponses, n'est-ce pas, qui iraient dans le sens de votre pensée, de nos pensées, de cette ouverture, de cette critique?
1: Non, bon, Michel, oui. Michel, si je peux donner sur ce point un point de vue qui est exprimé d'ailleurs dans le livre, démocratie, c'est normalement, c'est la souveraineté du peuble. Mais en réalité, la démocratie qu'il faut bien comprendre lorsque on part de ce que j'ai dit, le courage et le sens collectif, sans les autres. La démocratie, c'est oser sacrifier un peu de soi pour s'occuper aussi de ce qui dépasse soi-même. Ça, c'est aussi la démocratie. Et aujourd'hui, la démocratie devient molle parce qu'on oublie le vrai sens. Le pouvoir du peuple, ce n'est pas le pouvoir avec des droits. Le pouvoir du peuple, c'est le pouvoir de s'engager pour pouvoir faire mieux avec les autres. Ce pouvoir-là, on oublie. En fait, c'est une responsabilité. La démocratie, elle est responsable. Bien, donc revenir sur ce que j'ai dit tout à l'heure, sur à part le message pour chacun qui dit qu'on peut s'en sortir, et enfin on peut s'en sortir, et on doit vouloir s'en sortir. Je ne suis pas le seul exemple de cela. Il y a plein de personnes. J'ai écrit le livre pour dire qu'il y a des personnes qui s'en sortent, et je suis le porte-parole de ces personnes-là. Il y a des personnes innombrables. Je suis un exemple parmi d'autres. Donc c'est ça qu'il faut, donc message d'espoir. Maintenant, le message pour les collectivités. Prenons un pays comme la France. Comment on peut, nous pouvons en France, inculquer cet esprit-là de conquête positive? Une des valeurs que j'ai développées dans le livre, qui me paraît clé, est le décloisonnement. C'est quoi? Des valeurs, le courage, le sens des autres, ne peuvent pas s'inculquer tout seul. J'avais ça, c'est pas parce que je l'ai trouvé tout seul. Je l'ai dit au départ, c'était mes parents qui m'ont transmis, mes enseignants qui me l'ont transmis. Ils sont unis dans cette transmission. J'avais cette chance alors. Alors je veux la créer de nouveau. Comment? Évidemment, pour pouvoir inculquer ça dans une société comme la France, il faut un bon leadership qui passe ces valeurs, comme les parents dans une famille, comme les enseignants d'une école. Mais on n'a pas assez de parents ou de enseignants dans la société française aujourd'hui. Les leaders manquent. Donc, la crise aujourd'hui, c'est une crise de leadership. Pour s'en sortir, il faut renouveler ou régénérer le leadership. Je ne dis pas qu'il faut changer tout, non. Il ne faut pas être radical dans la vie. Il faut être humble. Je dis qu'il faut accompagner les personnes que j'appelle maintenant l'establishment. Hein, parce que c'est un système auto-reconducteur. Il ne faut pas l'écrire. Il ne faut pas dire qu'ils ne font que du mauvais. Non. Ils essayent aussi de bien faire. Personne n'est parfait. Le système qui n'est pas parfait, c'est laisser faire tout seul le boulot. Voilà ce qui n'est pas parfait. Alors, voilà ce qui n'est pas, qui est imparfait. Par conséquent, qu'est-ce qu'il faut faire? Il faut décloisonner. Premier décloisonnement, humain. Ça veut dire quoi? Je pense, en France, on sera grand, c'est un jour, et moi je me battrai pour cela. À ce que, dans la Constitution, nous inscrivions une mesure qui limite le nombre d'années dans la vie d'un homme ou d'une femme consacrées à ce qu'on appelle des activités politiques. Je ne dis pas profession politique, je dis activité politique, car ce n'est pas un métier, la politique, c'est une vocation. Il faut limiter peut-être 15 ans, 20 ans, peu importe, mais pas 40 ans. C'est impossible. À partir de là, cette mesure structurelle organise structurellement un appel d'oxygène permanent, structuré, de renouvellement des équipes de leadership dans un pays comme la France. La France doit montrer le chemin. Elle a montré le chemin par son histoire, 1789. Elle doit encore montrer maintenant le chemin, parce que le monde est aussi perdu. Il n'y a pas la France qui est perdue. Tout le monde est perdu, en gros. Et c'est normal. Nous ne sommes qu'à 5000 ans d'histoire. Ce n'est pas long. Donc c'est normal que nous nous cherchons. Alors c'est bon que la France d'aujourd'hui montre la voie par ça, c'est-à-dire une vraie démocratie qui renouvelle les équipes dirigeantes. Car la clé est là. Du moment où il y a des parents qui éduquent les enfants, mais les enfants sont bien éduqués. Ils ne s'éduquent pas tout seuls, un enfant. Jamais. Du moment que dans une société, on dit aux citoyens des messages incarnés par une équipe qui mérite ce message, qui est digne de ce message. Pas qu'il le dit parce que c'est affiché sur les murs. et qui sont froids, les messages. Personne ne les comprend. Qui les incarne dans la chair, dans le sang, ça changera. Bien sûr, dans l'histoire, il y en avait. Mais le problème, c'est qu'il y a le hasard de l'histoire que je réfute. C'est-à-dire l'apparition soudaine, non organisée, des leaders qui sont dignes de ce nom. Ça existe, heureusement, dans le temps. Mais il faut organiser de telle manière que ce hasard, on ne le subisse plus. Par conséquent, il faut l'organiser. Et je viens de donner une idée. Alors, dans mon livre, il y a plein d'idées concrètes pour pouvoir, comment dire, entrer dans cette dynamique collective, positive. Mais la première dynamique, il me semble, c'est le décloisonnement de nos équipes dirigeantes. Et à partir de là, ça fait un déclic. Pour ce qui me concerne, comme je suis un homme d'action, je n'écris pas livre pour transmettre un message, certainement, mais aussi pour le traduire en acte. Je vais m'engager. Je vais donc donner l'exemple à ce que quelqu'un de la société civile peut penser, ayant un métier, que l'organisation des affaires publiques de demain, ce n'est pas le monopole de qui que ce soit, c'est l'affaire de tous, et que chacun doit prendre sa responsabilité en arrêtant de critiquer, d'être spectateur et critique, ou la résignation critique, mais d'être peut-être critique, mais critique actif, constructif, créatif, en mettant quelques années de sa vie dans cette affaire. Pas à temps partiel, quelques années de sa vie à temps complet dans cette affaire. C'est en tout cas ma propre conviction. Deuxième décloisonnement très important, c'est l'éducation à vie, pas à la vie, à vie, c'est-à-dire toute la vie. Et pas seulement une éducation sur les connaissances, une éducation sur les valeurs que je viens de dire, parce qu'on oublie les valeurs. On l'oublie, moi aussi, je peux l'oublier. J'ai oublié quelquefois. On est tous sujets à des tentations dans la vie. Il faut nous renouveler le message. C'est donc la base. Il faut que les professeurs, les enseignants en France soient dans le rang social digne de ce nom pour attirer les meilleurs dedans. Deuxième fondamental changement. Ce n'est pas une question de quantité, c'est une question de qualité. Aujourd'hui, qui peut me dire qu'en France, les enseignants de tous échelons sont parmi les meilleurs de la société? Est-ce que la société investit dedans? Il faut le faire. Car, je répète, si aujourd'hui j'ai pu m'en sortir, c'est parce que j'avais un fond. J'avais été éduqué d'une certaine manière. Donc, éducation à vie, mais décloisonnement, ça veut dire les PME et l'éducation à vie. Il faut en France créer un ministère transversal des PME et de l'éducation à vie. Pourquoi j'ai dit ça? Aujourd'hui, les personnes qui sont les jeunes, lorsqu'ils ont les moyens, ils pensent toujours aux grandes entreprises. En général, ils sont contents d'y entrer. Et lorsqu'ils entrent dans une petite entreprise, c'est en général parce qu'ils n'ont pas pu trouver ailleurs. Il faut ça. Or, la PME, en France ou partout dans le monde, et c'est la mécanique de développement demain. Tout le monde le dit, évidemment. Ça, il n'y a pas de discussion possible. Par contre, on ne le fait pas. Il faut donc remettre l'éducation à vie et les PME en parfaite mixité. L'apprentissage, pas seulement dans le métier manuel, mais comme en Allemagne, beaucoup plus dépassé ça, et surtout dans toutes les fonctions. Nous sommes en train de faire dans notre entreprise cela. Et surtout, il faut que les PME elles-mêmes soient décloisonnées. J'en venais. Je suis encore dedans. Pour moi, 10 000 personnes, c'est encore une grosse PME. Décloisonnées, pourquoi? Car pour qu'une PME réussisse, ce n'est pas seulement de l'argent, des capitaux. Bien sûr, il faut des solutions décloisonnées pour cela, évidemment. Des ressources humaines, évidemment, il faut aussi des solutions pour décloisonner vos ressources humaines, je l'ai dit, en mettant en ligne les PME et les écoles, depuis les écoles secondaires jusqu'aux études supérieures, mais encore, beaucoup plus profondément, décloisonner l'esprit des PME. Ça veut dire quoi? Couper le lien complètement maintenant injustifié entre le capital et le travail. Le couper vraiment. En tout cas, vouloir le couper. Parce qu'on ne le coupe jamais tout comme ça, d'une manière définitive. Mais en tout cas, ça va être une volonté de pouvoir éliminer un jour, peut-être pas jamais, mais aller vers ça, le lien, pour créer une dynamique collective. Une entreprise qui se développe, c'est d'abord l'esprit, c'est d'abord la motivation dedans. Moi, je suis bien payé pour le savoir. L'employeur qui a le capital, les employés qui sont employés, qui n'en ont pas, qui n'ont que travaillé pour lui, c'est un peu dépassé tout cela. C'est fini. Il faut qu'il n'y ait plus d'employeurs, qu'il n'y ait plus d'employés, qu'il y ait des membres de l'entreprise et qu'il y ait un leader dedans. Parce qu'il faut montrer la voie. Le leader que j'ai dit, décloisonné, équipe dirigeante qui mérite, méritante par les valeurs, qui les incarne, etc. Très bien. Mais à partir de là, les actionnaires de l'entreprise, de demain, de la petite à la grande, les actionnaires, où ils sont? Ils sont d'abord dans l'esprit des membres de l'entreprise. Les membres de l'entreprise doivent être visés à ce que, c'est peut-être pas, on n'atteint pas tous les jours, mais on essaie de viser à ce que la majorité d'une entreprise, depuis qu'elle est tout petite, jusqu'à ce qu'elle soit grande, au maximum, on puisse pouvoir avoir des entreprises dont la majorité est détenue par les personnes qui la construisent. Voilà le sens de l'histoire. Le capitaliste, tout seul, pour moi, est fini. Et ce capitaliste tout seul, ça amène à ce que nous sommes en train de payer aujourd'hui. Nous sommes tombés aujourd'hui par terre, Japon inclus. Chine incluse. Bientôt. C'est parce que nous n'avons pas vu cela. Il faut oublier le capitalisme, le socialisme, des idéologies qui ont été trop figées. Il faut aller vers un mouvement irrépressible, irréductible, et qui fait que ça unisse la volonté humaine. Il faut que quelqu'un qui travaille dans une entreprise, quel qu'il soit, aille travailler demain, et c'est pas encore demain, la veille, j'en suis conscient, je suis chef d'entreprise, je sais. Même si c'est difficile, il faut le viser. Même si on n'atteint pas, il faut le viser. C'est quoi? Qu'il part demain, peut-être pas en sifflant, mais en quittant son domicile pour aller dans une autre maison, la maison de projet collectif, dans lequel il est partie prenante. Parce qu'il a même ouvrier, même agent de maîtrise, même cadre, même dirigeant, à peu près 5 années, 4 années, 6 années, peu importe, un nombre d'années très important, significatif du salaire annuel dans les actions de cette entreprise-là, de son entreprise, qui va appeler notre entreprise. Bon, je ne vais pas prendre le temps de l'émission aujourd'hui, mais j'ai brossé à peu près quelques idées sur ce que j'appelle la valeur de décloisonnement. Dans le livre, c'est plus étayé. Et je pense que ce livre, pour les personnes précaires, je ne suis pas orgueilleux en disant que ce livre est bon, mais je pense que c'est une vie qui s'y met, une vie pour pouvoir donner peut-être une voix pour les personnes précaires dont j'étais, et aussi une vie pour nos sociétés dans lesquelles je souhaite effectivement joindre l'acte à la parole dans les années qui viennent. Quelques années de ma vie, pas plus. Voilà, j'en ai terminé, Michel, pour pouvoir participer à la discussion avec vous.
2: Eh bien, merci, Fou. Et c'est tellement de semences qu'il faut qu'elles passent en douceur. Mais c'est excessivement... Je vous remercie de ce joli cadeau d'avoir pu profiter de cette synthèse, de tout ce livre et de l'esprit de votre présence et de ressentir la conviction des points qui sont importants et que vous structurez déjà en tant qu'un promoteur de ce monde futur. Merci infiniment.
1: Merci Michel. Merci. Antoine.
4: Avec plaisir. 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
1: Bienvenue sur Radio Crésus pour cette émission du mois d'avril. Nous sommes très heureux de pouvoir vous diffuser des nouveaux témoignages de personnes accompagnées par Crésus. Et vous le savez, c'est une émission qui parle à la fois, bien sûr, du surendettement, mais aussi de la prévention du surendettement. Aujourd'hui, avec moi, Pauline Dujardin, juriste fédérale du réseau Crésus. Bonjour, Pauline.
2: Bonjour, Régis.
1: Et Julien Commissionne, qui est élève avocat en stage à Crésus Alsace. Bonjour, Julien.
3: Bonjour.
1: Voilà, alors sans tarder, nous allons pouvoir prendre notre tout premier témoignage, celui de Vincent. Vincent ?
4: Oui, je vous écoute.
1: Voilà, Vincent. Écoutez, vous êtes en ligne sur Radio Crésus et oui. C'est l'occasion, effectivement, de parler de l'accompagnement Crésus, puisque si j'ai bien compris, vous avez bénéficié d'un accompagnement budgétaire pour prévenir des difficultés financières. C'est bien cela ?
4: C'est tout à fait ça, absolument, oui.
1: Alors, dans quelles conditions vous avez pu bénéficier de cet accompagnement budgétaire de Crésus ?
4: Ben écoutez, je vais vous expliquer. En fait, bon, j'avais un conseiller bancaire qui m'autorisait beaucoup de découvertes et qui laissait faire. Et puis, il y a eu une nouvelle direction qui est arrivée. À partir de ce moment-là, tout est parti de travers. Donc, comment dirais-je ? J'ai demandé un secours auprès de ma caisse de retraite, qui est l'Ourmel.
1: Oui.
4: Et à partir de ce moment-là, l'Ourmel étant en rapport avec Crésus, j'ai été joint par Crésus pour faire un bilan sur ma santé financière. Donc Crésus m'a fait un planning financier et ça m'a permis, si vous voulez, de voir avec ma banque. Mais ma banque m'a fait un hold-up, si vous voulez, sur les frais bancaires.
1: Ah, carrément, un hold-up.
4: a refusé de me rembourser ne serait-ce qu'une partie de tes prêts, voilà.
1: D'accord.
4: Et je me suis débrouillé par mes propres moyens, mais j'ai bien été aidé par Monsieur Torgue de Crésus pour remettre de l'ordre dans mes comptes, voilà.
1: Alors, est-ce que Vincent, vous étiez surpris que votre caisse de retraite complémentaire vous propose un accompagnement budgétaire ? Est-ce que vous saviez que ça existait ?
4: Oui, j'étais au courant qu'il y avait des actions, je ne sais pas si on appelle ça comme ça, sociales, pour aider les gens en difficulté. Bien sûr, à titre exceptionnel. Donc, je me suis permis de les joindre et donc, j'ai bien fait puisque j'ai eu une donation, on va dire, de 1000 euros.
1: D'accord. Donc, une aide exceptionnelle pour vous soutenir en cas de difficulté. Ça, c'est l'action sociale de la caisse de retraite qui vous l'a attribuée.
4: Absolument.
1: Voilà. Donc, ça, effectivement, ça fait partie des dispositifs qui existent, mais qui ne sont pas toujours connus du grand public.
4: Absolument, oui, c'est exact.
1: Voilà. Et puis, il y a effectivement aujourd'hui, en complémentarité aussi, cette possibilité d'être accompagné par un professionnel du budget, tel que Crésus. Et donc, c'est ce qui vous a été proposé.

0: Alors, est-ce que vous pouvez nous expliquer un peu comment s'est déroulé cet accompagnement budgétaire? Parce que c'est un accompagnement qui se fait en présentiel, à distance?
1: À distance,
0: Oui.
1: oui, à distance. C'est-à-dire qu'en fait, bon, monsieur Sorg de Fréjus, donc, comme je vous le disais précédemment, a fait une estimation de mes rentrées, de mes sorties et de la viabilité de mes ressources. Donc, pour ne rien vous cacher, il me reste un reste à vivre de mes tout frais fixes pris de 700 et quelques euros par mois. Donc, c'est pas beaucoup, mais on peut s'en sortir. Ce qui me pose beaucoup de problèmes, c'est des prêts qui m'ont été accordés par la BRED.
0: Oui.
1: Et en tout, j'ai pas loin de 500 euros de prêts. Donc, ce
0: D'accord.
1: qui paye, effectivement, c'est là où le bât blesse, quoi. Voilà.
0: D'accord.
1: Donc, j'ai écrit au service contentieux et j'ai demandé si on pouvait, disons, essayer de renégocier ces prêts et de voir si on pouvait justement m'accorder une petite remise sur les frais bancaires qui ont été appliqués. Voilà, donc pour l'instant, je n'ai pas de réponse.
0: D'accord. Alors c'est vrai, vous nous parlez du reste à vivre, du reste pour vivre, hein, de 700 euros par mois, du montant des prêts de 500 euros par mois. Alors pour se faire une idée juste, est-ce que vous pouvez nous dire quel est aujourd'hui le montant de vos ressources mensuelles?
1: Bah écoutez, avec mon épouse en retraite, on a 2170 euros.
0: D'accord.
1: On a 6, pour rien vous cacher, on a 650 euros de loyer,
0: Oui.
1: plus environ 100 euros d'électricité, etc. Donc, ce qui fait qu'avec les assurances, les mutuelles et tout ça, il reste 700 euros pour vivre. Donc, Monsieur Sorg nous a fait un planning. Grosso modo, il ne faut pas qu'on dépense plus de 170 euros par semaine.
0: En alimentation pour se soigner
1: Uniquement en alimentation. Par contre, il y a des frais qui sont annexes, comme par exemple des médicaments qui ne sont pas remboursés. Donc en pharmacie, nous, on a quelques médicaments qu'on prend, où c'est à nos frais. Voilà. Donc bon, ça dépend entre 20, 15, 20, 30 euros par mois.
0: D'accord.
1: Mais voilà, c'est tout, quoi. Voilà, oui.
0: Est-ce que le fait d'avoir un regard, je dirais, d'un professionnel sur votre situation budgétaire, est-ce que ça a été bénéfique pour vous?
1: Oui, ça m'a bien aidé en fait, parce que vous savez, on n'est pas des professionnels de la comptabilité ou de la finance, enfin en ce qui me concerne du moins. Ça m'a permis de m'éclairer, parce que moi-même je faisais sur un papier mes comptes, mais que Monsieur Sorg m'a donné, c'était beaucoup plus précis, c'était mieux établi. Donc en fait, oui, ça m'a permis de bien voir. Et si vous voulez, je vais vous expliquer une chose, monsieur.
0: Oui.
1: Nous avons deux cartes séparées, c'est-à-dire mon épouse a une carte bancaire, moi j'en ai une. Pourquoi? Parce que ma carte à moi sert à faire les commissions, les courses, et celle de mon épouse, le compte de mon épouse du moins, c'est pour payer les frais fixes. Et
0: D'accord.
1: puis nos deux cartes ont été piratées par comment dirais-je, des gens qui piratent pour des jeux informatisés. Et puis du coup, on s'est retrouvé donc sans carte bancaire. Bon, ça a été un petit problème. Après, j'ai réussi à avoir une carte bancaire, puisque nos comptes sont redevenus en plus. Dans les règles comme ils doivent être, disons, acceptés. Donc, comment dirais-je, maintenant, je ne me sers plus de la carte bancaire. Je m'en sers uniquement pour de l'essence, parce que malheureusement, maintenant, il n'y a plus beaucoup de gens qui vous servent à la pompe, hein, ça n'existe plus. Donc, pour prendre de l'essence, vous avez besoin de la carte bancaire, et éventuellement, si vous vous déplacez pour passer aux barrières d'autoroute, il vous faut une carte. Alors maintenant, ce que je fais, eh bien, comme Monsieur Sorg m'a dit 170 euros par mois, je prends que 160 par mois, pardon, par
0: Par
1: semaine,
0: semaine.
1: je ne prends que 160 euros.
0: D'accord.
1: Alors, je gère, c'est-à-dire que des fois, ben, je suis en dessous, quelquefois ça peut arriver que je sois légèrement au-dessus, mais ce qui me permet si vous voulez, de bien gérer mes 170 euros.
0: D'accord, Vincent. Oui. Et donc, alors,
1: Voilà.
0: vous les retirez en espèces, ces sommes, alors?
1: Absolument, absolument,
0: D'accord.
1: je les retire en espèces, oui.
0: Oui, donc les conseils que vous a donné le conseiller Crédus, c'était surtout sur la gestion on va dire, des moyens de paiement et les risques aussi qu'on peut encourir, et comment gérer différemment son argent en utilisant d'autres outils, on va dire, un paiement en espèces plutôt que carte bancaire. C'est sur ces aspects-là qu'il y a eu des modifications dans vos habitudes.
1: Absolument,
0: D'accord.
1: absolument,
0: Oui.
1: absolument. Et
0: Est-ce
1: puis
0: que
1: vous savez, je vais vous dire une chose qui est hors sujet quelque part, mais j'avais entendu une fois à la télévision ou à la radio, et je pense que la personne avait raison, on apprend aux collégiens, aux étudiants, aux enfants, bref, on leur apprend l'histoire de France, la géographie, c'est bien, mais on devrait aussi leur apprendre un peu la gestion des comptes, c'est-à-dire que, en fait, maintenant, moi je suis revenu, avec l'âge que j'ai mis du temps, mais il ne faut pas accepter de découvert. Il faut vivre avec son argent.
0: Oui.
1: Et essayer, au début, c'est peut-être un peu difficile, mais de mettre un petit peu de tout, quand on peut, bien sûr, mettre X euros par mois.
0: Oui.
1: Et puis ne pas accepter de découvert, parce que les découverts, c'est un engrenage. Il ne faut pas accepter les paiements plusieurs fois, etc. Voilà, donc je pense... Alors, j'ai plusieurs petits-enfants, mais j'en ai un qui a, le plus jeune, il a 16 ans, et on a parlé tous les deux, et je lui ai expliqué qu'il fallait qu'il gère bien ses comptes, parce qu'après, c'est beaucoup de soucis, voilà.
0: D'accord, donc oui, donc il y a aussi cette transmission à faire pour les jeunes générations, et leur expliquer finalement qu'il y a d'autres manières de faire que ce que nous propose notre société de consommation, hein, tout simplement.
1: Absolument, je suis tout à fait d'accord, comme le paiement, vous savez, le paiement par contact... j'en ai fait aussi il y a quelques temps, mais maintenant c'est terminé, je ne fais plus tout ça.
0: D'accord.
1: Ça m'évite d'avoir des tickets. C'est beaucoup plus facile pour ma gestion, je retire 160 euros, et puis je ne fais plus de carte, donc c'est beaucoup plus facile. Parce que quand je me suis fait pirater, c'était des sommes de 4,99 euros, 9,99 euros, et ça, je ne m'en rendais pas compte, je ne voyais pas.
0: Oui.
1: Voilà.
0: Oui, oui. Et donc, alors, aujourd'hui, est-ce que vous pouvez dire que vous avez une gestion plus sereine de votre budget ?
1: Oui, tout à fait, monsieur. Tout à fait. Je suis beaucoup plus serein sur mon budget et j'arrive à mieux le visualiser. Et si vous voulez, ce que je vous expliquais au début de notre entretien, le conseiller était très, très sympathique, mais quelque part, il ne nous a pas rendu service parce que on avait des autorisations de découvert de 2000 euros, oui. 1500 pour moi, enfin bref. Et puis des fois, je lui disais, prenez, vous inquiétez pas et tout. Mais oui, mais vous inquiétez pas, après on se retrouvait dans l'embarras, quoi, voilà.
0: Donc là, on parle bien du conseiller bancaire, là.
1: Hein. On parle absolument du conseiller bancaire.
0: Enfin, du conseiller Crésus, hein. Ouais,
1: ouais. Non, pardon, j'ai pu m'expliquer. Mal expliqué.
0: Non, mais c'est très clair. Oui, non, mais on a bien compris que c'est vrai qu'il peut y avoir des facilités au niveau des services bancaires, mais qui peuvent à un moment donné se retourner contre le client s'il ne maîtrise pas.
1: Voilà, tout à fait. Moi, je pense que, si vous voulez, il n'y a pas de bonne banque et de mauvaise banque. Pour moi, elles sont toutes identiques. Ce qui fait la différence, c'est le conseiller bancaire. Mais très souvent, le conseiller bancaire, il ne reste pas. Il change.
0: Oui, et oui, ça, c'est
1: il va dans une autre agence ou des choses comme ça. Donc, c'est là où il faut faire très, très attention. Voilà.
0: Très bien, Vincent. Alors, pour conclure, alors peut-être que Pauline Dujardin veut intervenir.
2: Oui, je me permets. Bonjour, bonjour Vincent. Alors, votre
1: oui,
2: témoignage est extrêmement représentatif de situation de beaucoup de gens. Ce problème avec le découvert qui a été accordé pendant des années et qui, d'un jour, est coupé. Pas plus tard qu'hier, moi, j'étais avec une bénéficiaire qui était exactement dans la même situation que vous. Il est extrêmement intéressant également parce que vous nous permettez de parler des aides qui sont possibles par différents organismes, hein, les mutuelles, les organismes de retraite complémentaires.
1: Et
2: ça, c'est vrai que c'est des aides qui ne sont pas connues aujourd'hui. Et enfin, et je vais conclure là, parce que je peux parler pendant des heures avec votre témoignage, sur l'action du conseiller Crésus, c'est vraiment notre travail, nous, chez Crésus, en termes d'accompagnement budgétaire, c'est de réussir à se fixer des objectifs, de se dire, voilà, effectivement, vous pouvez dépenser 170 euros par mois, par semaine. L'utilisation de l'espèce, parce qu'on se rend forcément plus compte de ce qu'on dépense quand on dépense en espèces. Et pour être très honnête avec vous, le regard objectif sur les comptes, c'est très très important. Pas plus tard qu'hier, j'étudie un budget et là, on s'est rendu compte avec la bénéficiaire qu'elle payait par exemple une assurance de portable depuis 5 ans, alors qu'elle n'avait plus le portable depuis 4 ans. Merci beaucoup pour votre témoignage, parce que vous êtes vraiment dans une situation qui va parler à nos auditeurs.
0: Merci Pauline. Alors Vincent, si vous aviez, pour terminer votre interview, un conseil à donner à nos auditeurs.
1: Disons que c'est un petit peu ce que je vous ai dit tout à l'heure, c'est d'avoir une estimation de votre reste à vivre. Voilà, ça c'est important, parce qu'on a tous des charges, hein, le loyer, l'électricité, etc. Et donc après, il y a un reste à vivre. Alors c'est vrai que des fois, quand le reste à vivre est très très réduit, c'est pas facile parce que tout augmente, la nourriture coûte cher. Mais pour revenir à ce que vous dites, je pense que c'est ça, il faut éviter les découverts dans la mesure du possible. Ça, c'est impératif. et puis ne pas se servir de... parce que c'est facile. Bientôt ils souhaitent, je pense, les organismes, un jour on n'aura plus d'espèces.
0: Oui.
1: Ils veulent que ça soit des moyens de paiement, même par téléphone, etc. Donc ça, je crois qu'il faut, pour des gens qui ont des situations difficiles, il faut impérativement ne pas se servir de la carte bancaire uniquement pour prendre de l'essence quand on a un véhicule et éventuellement quelques petites choses comme ça, mais ne pas s'en servir. Parce que quand vous sortez votre argent du porte-monnaie, quand vous faites vos courses, si vous avez 60 euros à payer, eh ben, là, on voit ce que c'est que quand on fait une carte ou un chèque, on ne se rend pas compte. Donc, je pense que
0: c'est une solution.
1: Bien gérer son reste à vivre. Voilà.
0: Tout à fait, Vincent. Bah, écoutez, merci pour ce conseil. Alors, peut-être qu'il faudra se tourner non plus vers les monnaies dématérialisées, mais peut-être vers les monaies locales. Hein, ça, c'est d'autres aussi
1: oui,
0: solutions qui s'offrent,
1: parler, oui.
0: Voilà, qui s'offrent oui. Aux gens. Un grand merci pour votre témoignage et pour les conseils prodigués. Et puis, on vous souhaite encore plein de bonnes choses dans le cadre de l'accompagnement Crésus. Hein.
2: Merci beaucoup, Vincent.
1: Que les gens voient auprès de leur caisse de retraite, leur mutuelle, etc., pour des fois avoir des aides, parce qu'il y a des actions sociales qui peuvent aider, ça aussi, il faut y penser.
0: Vous avez raison, on fera une petite note sur le site, hein, à ce sujet. Hein. Merci infiniment, Vincent.
1: Bah, je vous en prie, monsieur.
0: À bientôt, au revoir.
1: Merci, au revoir, monsieur.
2: Au revoir. Au revoir.
1: Madame.
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0: Et nous avons avec nous Martine sur Radio Crésus. Bonjour Martine.
4: Bonjour.
0: Voilà, Radio Crésus, vous savez, cette radio qui existe maintenant depuis plus de 10 ans et qui permet à des personnes accompagnées par Crésus de s'exprimer, de parler de leur situation, de parler de leurs difficultés financières, mais aussi des solutions que vous avez pu trouver. Hein, c'est vraiment le principe de l'émission. Et aujourd'hui, on vous laisse ce temps de parole pour que vous puissiez nous expliquer votre situation et dire comment vous avez vécu l'accompagnement Crésus.
4: Oui, alors effectivement, c'est vrai que depuis quelque temps, je me suis retrouvée dans une situation financière assez délicate. Je suis maman seule avec un enfant, avec un ex-conjoint qui ne paye pas de pension alimentaire. Et donc, c'est vrai que j'ai senti que là, les difficultés allaient arriver. Donc, en vrai, j'ai anticipé, j'ai pas attendu d'avoir l'accord de coup pour solliciter justement Crésus. Et ça m'a demandé quand même un certain temps avant de franchir le cap. Je suis travailleuse sociale,
0: oui.
4: Donc éducatrice spécialisée, et on côtoie au quotidien des personnes en difficulté, en grande misère sociale. Et quand ça nous impacte nous directement, c'est d'autant plus difficile. Donc
0: oui.
4: C'est vrai qu'il m'a fallu un certain temps pour cheminer, pour franchir le pas. Et puis... j'ai été en contact avec une personne de Crésus et ben, son accompagnement, ses explications, sa bienveillance ben, m'ont donné envie de tenter quoi, et de m'accorder un nouveau départ dans la vie.
0: Oui, alors Martine, vous expliquez effectivement ce moment difficile où il faut accepter sa situation. Qu'est-ce qui vous a fait dire que vous aviez à un moment donné besoin d'aide ?
4: Ma situation bancaire concrètement, hein,
0: oui.
4: Quand on voit que les factures elles commencent à arriver et qu'on se rend compte que ben, on va pas réussir à les payer parce que comme dit je suis quelqu'un d'assez discipliné au niveau de mes finances et là notamment avec la conjoncture, on va pas se mentir, la conjoncture sanitaire actuelle, si ça elle devait perdurer encore longtemps, je savais que là ça allait être très compliqué pour moi et que j'allais ça allait être la descente aux enfers.
0: D'accord.
4: Donc, c'était... Et puis j'ai un petit garçon et pour lui aussi, je pouvais pas me permettre de me mettre en difficulté et qu'on soit mal. Et...
0: Ça demande du courage.
4: C'est un peu l'air de la guerre.
0: Ouais.
4: Hein.
0: Ça demande du courage de faire ce premier pas et de se dire là, effectivement, je vois que je vais peut-être dans le mur, parce que c'est peut-être ce qu'on
4: dit
0: à un moment donné.
4: Hein.
0: Et
4: tout
0: se dire, moi j'essaie de m'en sortir, j'essaie de mettre en place des choses pour que ça aille mieux, et puis on se rend compte que ça, c'est pas toujours, ça porte pas toujours ses fruits malheureusement. Et,
4: ouais.
0: Et là,
4: victime, tout à fait de la conjoncture économique, mais aussi des désidérata politiques, hein, parce que voilà, c'est aussi une réalité. Si j'en suis là, c'est parce que d'un coup, on a aussi baissé mes aides sociales, sans raison spécifique. Je suis seule avec un enfant, pas de pension, pas forcément d'aide.
0: Mm-hmm.
4: À l'heure actuelle, j'ai bac+5, je suis éducatrice, je gagne une misère en termes de de salaire, oui. d'apport salarial. Et c'est vrai que d'autant plus ma situation, elle était très complexe parce que c'est mon travail au quotidien d'accompagner des gens dans la difficulté sociale et mmh. économique. Mmh. Et quand ça nous impacte personnellement, ça a été très difficile et on se rend compte que bah, se mobiliser pour les autres, c'est dans son travail au quotidien, c'est chose aisée, mais se mobiliser pour soi, c'est compliqué parce que ça veut aussi dire qu'il faut accepter à un moment donné qu'on a besoin d'aide, ouais.
0: Oui.
4: Et heureusement que les associations comme Crésus existent. Je connaissais pas, j'en ai entendu parler.
0: Est-ce qu'on a peur, Martine, est-ce qu'on a peur du regard des autres quand on est dans votre situation?
4: Oui. Bien évidemment, surtout à l'heure actuelle et quand on n'a pas connu les difficultés jusqu'à présent, j'ai été épargnée, j'ai fait tout ce qu'il fallait dans ma vie pour avoir une situation, correcte, j'ai fait des études et on se dit pas qu'en fait on peut tomber comme ça du jour au lendemain dans une difficulté financière et une précarité. Mmh. Alors qu'on fait tout pour que ça se passe bien, parce que c'est pas du tout. Les gens pensent souvent quand on est accompagné par une association comme Crésus et qu'on fait des dossiers de surendettement, c'est parce qu'on a des prêts à profusion, parce qu'on cumule, on ne sait pas gérer, parce qu'on.
0: Ça sont les idées reçues. Oui.
4: Oui, voilà, c'est ça. On est forcément des mauvais gestionnaires, alors que pas du tout, du tout. Et je pense que la situation sanitaire actuelle met bien en exergue ce genre de choses. Quoi. On n'est pas forcément à avoir des prêts à profusion, à la consommation pour être en...
0: Et vous avez raison, Martine, c'est la réalité, elle est bien différente. Et aujourd'hui, effectivement, les situations que vous évoquez là, où il y a surconsommation, souscription de crédits multiples, ça peut arriver. Mais de loin, ce ne sont pas les situations les plus fréquentes que nous rencontrons à Crésus. Mais ce sont bien les situations telles que les vôtres. En plus, vous qui êtes, une famille monoparentale, hein, si j'ai bien compris. Hein.
4: Tout à fait.
0: Vous êtes encore plus fragilisé par effectivement les moindres petits impacts qui peuvent venir déstabiliser votre budget.
4: Tout à fait.
0: Voilà, ça c'est aussi une réalité aujourd'hui dont on a bien conscience, mais qu'il faut aussi rappeler peut-être à nos auditeurs que vivre seul avec un ou plusieurs enfants, c'est pas simple en France.
4: Ah ben c'est pas simple et effectivement on a des aides sociaux qu'on appelle les minima sociaux. On remercie grandement les personnes à l'époque qui se sont battues pour qu'on puisse avoir des aides et des prestations sociales, mais au-delà de ça, c'est soumis à des critères très spécifiques et on peut des fois se demander comment les calculs et l'argent est réparti, parce que oui, effectivement, il y a aussi une grande injustice à ce niveau-là. Je suis maman monoparentale, je suis seule avec mon enfant, mon ex-conjoint ne paye pas de pension et je n'ai pas... d'aide spécifique de l'État, quoi.
0: Alors, on pourra peut-être parler avec nos juristes aussi des questions après des paiements directs, etc., des solutions qui peuvent se présenter peut-être. Après, il faut moins voir en cas d'espèce, en cas de non-paiement de la pension alimentaire. Hein. En tous les cas, quelle a été la solution que vous a proposée Crésus?
4: Alors déjà, ça a été un accompagnement. Étant donné que le contexte était un peu spécifique parce qu'on était en confinement, ça s'est exclusivement passé par téléphone.
0: Oui.
4: Dans un premier temps, j'ai téléphoné pour prendre un petit peu des renseignements et savoir déjà quelles étaient dans quelle mesure Crésus accompagnait les personnes et quelles étaient un petit peu leur façon de travailler. Mm-hmm. Et en quoi ils pouvaient m'apporter des réponses. Oui. Et j'ai eu un appel d'un professionnel. Mm-hmm. On a fixé un rendez-vous, un entretien téléphonique avec un professionnel de l'association Crésus. Mmh. Et il m'a appelé, on a été en communication un peu moins d'une heure. Oui. C'est en fonction aussi des besoins des gens et de leur capacité à pouvoir remplir des dossiers administratifs. Comme j'ai dit, moi, c'est mon travail. Donc c'est vrai qu'en termes de remplissage du dossier, c'était une chose assez aisée. Il n'y a pas eu d'accompagnement spécifique pour ça. Mais c'est aussi une de leurs missions d'accompagner les personnes à remplir le dossier, à vraiment...
0: expliquer,
4: rencontrer et je le redis, moi la personne qui m'a accompagnée, je citerai pas son nom, mais elle a été d'une bienveillance mais vraiment exceptionnelle et il a été disponible même en dehors des créneaux, enfin si j'avais n'importe quelle question, n'importe quelle angoisse ou quoi, il a été présent ce monsieur et il m'a accompagnée du début à la fin et tout ce qu'il m'avait conseillé, même anticiper par rapport à comment ça allait se passer, ça s'est réellement passé comme ça et ça m'a vraiment, vraiment rassuré.
0: Oui, ça c'est le mot important, je crois que j'allais le dire. Hein. Donc cet accompagnement vous a vraiment rassuré dans la sortie de vos difficultés?
4: Bien sûr, parce que on se rend compte qu'en fait c'est possible et que c'est pas que pour les autres en fait, et on s'imagine de monter un dossier de surendettement, ça va être quelque chose d'insurmontable, et puis on pense aussi au fichage pendant le nombre d'années qui nous est imparti et toutes ces choses là et en fait il y a vraiment plein de solutions, et Crésus vraiment connaissent leur affaire et sont très au fait de tout ce qui peut être mis en place et de tout ce qui peut nous arriver. Donc d'accord. C'est vrai que ça balise déjà le chemin et ça rassure.
0: Alors, le fait que l'accompagnement ait été réalisé à distance, alors vous qui êtes au contact dans le cadre de votre activité professionnelle, je pense avec les publics, hein, vous savez que
4: on se dit
0: comment c'est possible de faire le travail à distance. Est-ce que ça a été possible? Est-ce que ça a été gênant à un moment donné? Est-ce que vous avez pu surmonter des obstacles?
4: Bah écoutez, en toute honnêteté, on va pas se mentir, je pense qu'on rentre dans une nouvelle ère post-Covid et on en découvre des nouvelles façons de communiquer, de travailler. Alors effectivement, moi pareil, hein, mon travail a été imputé directement dans sa manière d'être. On a dû réinventer un petit peu le travail social, donc ça fait un an qu'on fonctionne beaucoup par téléphone, par visioconférence, par ce genre de choses. Donc effectivement, l'accompagnement par téléphone... par Crésus, pour moi, ça n'a pas été un obstacle de ne pas avoir la personne en face à face, juste au ton de sa voix et à ses explications et au suivi qu'il y a eu, ça m'a rassuré. Et non, en soi, à titre personnel, le fait que ce soit tout a été par téléphone n'a pas été un obstacle, pas du tout.
0: D'accord. Alors aujourd'hui, vous en êtes où par rapport à vos démarches? Est-ce que vous voyez le bout du tunnel? Est-ce qu'il y a encore des choses à faire?
4: Alors, à l'heure actuelle, je commence à voir le bout du tunnel, parce que c'est ça qui est un petit peu incroyable. On a l'impression que ça fonctionne en vase communicant. On débloque un truc quelque part et puis il y a plein de choses qui viennent se débloquer ailleurs. Donc, grâce à Crésus, j'ai déjà, dans un premier temps, mon dossier a été accepté. Il a été validé.
0: D'accord.
4: On a pu trouver une solution qui, pour l'instant, correspond à tout le monde, parce que il faut bien être conscient que quand on fait un dossier de surendettement, nos dettes ne sont pas annulées directement.
0: Oui, alors, peut-être qu'effectivement, on peut faire intervenir peut-être Julien Commissionne, qui est avec moi en studio, qui est élève avocat stagiaire à Crésus, et qui peut apporter peut-être des précisions aussi sur la question de l'effacement des dettes dans le cadre des procédures de surendettement. Dans quel cas c'est possible, dans quel cas c'est pas possible. Julien.
5: Tout à fait. Alors Martine, vous soulignez le fait que la Banque de France n'efface pas automatiquement les dettes. C'est vrai que la Banque de France a un panel, si vous voulez, de solutions à proposer aux bénéficiaires. Ça, pour aller du plus extrême au moins extrême, on a effectivement l'effacement total, si vraiment la situation du bénéficiaire le justifie, c'est-à-dire qu'il faut qu'elle soit vraiment très grave. Ensuite, on peut avoir un effacement partiel avec un plan d'apurement, c'est-à-dire le bénéficiaire va payer quelques mensualités et à la fin de ce plan, on effacera le reliquat. On a également le plan tout simplement sans effacement, c'est-à-dire que si le plan suffit à apurer l'ensemble des dettes, on n'efface pas à la fin, puisque à la fin on apure le passif. Et on a aussi des délais de paiement, c'est-à-dire que pendant X mois, X éventuellement années, la Banque de France va geler en fait le passif pour permettre au dépositaire du dossier de se refaire une trésorerie pour reprendre les paiements ensuite.
0: Oui, donc Pauline peut préciser encore.
2: Je me permets de rebondir sur tes propos, Julien. Effectivement, la Banque de France, elle a un panel de solutions vraiment important. Comme tu le disais, la suspension des dettes pendant une durée de 2 ans. C'est important de connaître cette possibilité aussi, parce que parfois, on a une situation, on a un actif disponible, on n'a pas la trésorerie en fait pour régler ses charges et ses dettes, et on a juste besoin d'un moment, soit pour payer les factures en retard, soit pour par exemple vendre un bien, se refaire en fait. Et ça, c'est une solution que propose la Banque de France, et je me permets de reprendre la parole justement là-dessus. Il existe d'autres solutions aussi que le surendettement dans ce type de situation, et notamment la procédure de délai de grâce, qui permet de demander au juge de suspendre des mensualités de crédit lorsqu'on a un espoir de retour à meilleure fortune dans un délai de 2 ans. En tout cas, c'est juste pour dire que La Banque de France permet beaucoup de choses. Elle va s'adapter au budget de la personne et aux charges de la personne. Mais on a tout un panel de solutions qui sont offertes et qui, selon la situation, vont être plus ou moins adaptées aux différentes situations.
0: Merci Pauline pour ces précisions. Merci Julien. Alors Martine, vous avez bien compris hein, que la procédure peut faire beaucoup de choses. Hein, et donc le fait d'être recevable et d'avoir effectivement la possibilité de se reconstruire, je dirais, pendant cette phase, c'est hyper important. On va peut-être terminer notre entretien, notre interview, et peut-être vous demander quel serait le conseil que vous donneriez à nos auditeurs.
4: Ben, je pense que quand on se retrouve vraiment avec la corde au cou, et surtout dans l'ère actuelle, il faut prendre soin de soi et pas hésiter à toquer aux portes où on est potentiellement susceptible de trouver de l'aide. Et puis, faut pas hésiter, quoi. Il n'y a pas de honte. Voilà, à traverser une période difficile, ça arrive à n'importe qui, personne n'est à l'abri. Et voilà, et comme disait la dame auparavant, c'est un temps, c'est en attendant un retour de meilleure fortune. Et voilà, tout passe, et surtout quand on est bien accompagné, qu'il y a des solutions, ben, ça permet d'être assuré, voilà, de voir l'avenir un petit peu plus sereinement.
0: Merci infiniment, ouais. Martine, hein, pour merci votre merci témoignage. On a retenu les mots-clés, hein, pouvoir être rassuré, pouvoir effectivement revenir à meilleure fortune, c'est possible. Hein, donc des mots vraiment importants, hein, pour dire que finalement l'avenir meilleur est tout à fait possible. Il suffit d'y croire et surtout de demander et de frapper aux bonnes portes. Hein. Merci Martine.
4: Merci à vous, prenez soin de vous.
0: Également, merci. Prenez soin de vous, hein, et puis on reste à vos côtés. Hein. À
4: merci
0: bientôt.
4: Beaucoup en tout cas pour votre bienveillance. Au revoir.
0: Au revoir, merci. Au
3: revoir. 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
0: Et nous avons un autre témoignage sur Radio Crésus, celui de Steph. Bonjour Steph.
6: Oui, bonjour.
0: Vous allez bien ?
6: Oui, ça va parfaitement.
0: Ça va parfaitement. Ah ben, je suis heureux de l'entendre. Alors, parlez-nous de vos situations. Qu'est-ce qui vous arrive ?
6: Bah, en fin de compte, j'ai eu l'aide de Crésus parce que je me suis retrouvé endetté à force de faire des crédits à la consommation et tout ça.
0: Oui.
6: Donc, j'arrivais plus à m'en sortir avec mon salaire. Donc, j'ai fait appel à Crésus qui m'ont beaucoup aidé.
0: D'accord.
6: Donc, on a monté un plan de surendettement à la Banque de France.
0: Ok.
6: Et que, voilà, ils m'ont expliqué tout. Donc, on a monté ce plan. Ce plan a été réalisé. Mmh. Donc, grâce à eux, maintenant, je peux m'en sortir.
0: Voilà, donc ça, c'est vraiment un résumé très synthétique de votre situation. Alors, ce qui nous intéresse aussi, c'est de comprendre, hein, et que nos auditeurs entendent aussi votre parcours. Parce que quand vous parlez des crédits à la consommation, est-ce que vous en aviez souscrit beaucoup ? Est-ce que c'était facile ?
6: Ouais, bon, c'était facile à prendre l'argent, mais bon.
0: C'est vrai ?
6: Ouais. Oui, oui. Voilà, et puis j'ai fait un crédit pour une voiture aussi. Et voilà, donc...
0: Et on vous demandait quand même quelques éléments pour souscrire ces crédits. On vous demandait une fiche
6: ouais,
0: de paye.
6: Comme j'étais marié,
0: oui.
6: On était à deux, donc c'était plus facile.
0: D'accord. Et votre époux ou épouse était informé de...
6: Oui, mais je me suis laissé embarquer là-dedans.
0: Oui.
6: Et après, à cause de ça, j'ai divorcé, j'ai tout perdu.
0: J'ai tout perdu.
6: Parce que maintenant, je me retrouve en foyer.
0: Ah, donc c'est allé très loin, votre histoire.
6: Oui, ça a été très loin, oui.
0: Oui. Et donc, quand vous dites que vous avez souscrit beaucoup de crédits, c'était combien ? C'était 3, 4 ?
6: C'était dans les 20 000 euros.
0: 20 000 euros ? Et combien ? 3, 4 crédits ? 5 crédits ? Ou un peu
6: ouais,
0: moins ?
6: Oui. 5, 6 crédits, oui.
0: D'accord. Et vous aviez beaucoup à payer en mensualité tous les mois ?
6: Bah oui, j'avais presque 600, 700 euros hein, sur un salaire 2002. C'est pour ça que, avec le loyer et tout, alors à chaque fois, je prenais le... Avec cette Hélène, je prenais de l'argent.
0: Donc,
6: et puis voilà, et à bout d'un moment, ça n'allait plus, quoi.
0: Alors, si on comprend bien, c'était des crédits renouvelables que vous aviez.
6: Oui, c'est ça, oui.
0: D'accord. Alors, peut-être qu'on peut demander à nos juristes, on a en studio nos juristes, Julien et Pauline, qui oui. peuvent peut-être nous parler un peu des risques des crédits renouvelables.
2: Alors effectivement, bonjour Steph.
6: Bonjour.
2: Effectivement, les crédits renouvelables, bah, c'est un piège. Et puis votre situation, en fait, elle est extrêmement représentative de la situation. C'est-à-dire que quand on commence à avoir trop de mensualités de crédit, eh ben, on pioche dans les crédits renouvelables. Le crédit renouvelable, finalement, c'est quoi ? Ben, c'est une tirelire. Vous allez souscrire un crédit renouvelable pour acheter un meuble, quelque chose en magasin, et on va vous permettre, en fait, hein, d'avoir une tirelire. Je donne au pif 2000 euros. Vous avez 2000 euros que vous pouvez prendre pour ce que vous voulez. Le vrai piège, c'est que ce crédit... Les intérêts sont très importants. En général, on est autour de 20%. Et comme vous remboursez des sommes qui sont, en général, assez petites, bah, c'est quelque chose qui vous coûte très cher parce que vous remboursez pendant très longtemps. Et plus vous reprenez d'argent, plus vous remboursez. Vous vous retrouvez à finalement rembourser quasiment que des intérêts. Et c'est vraiment le piège du crédit renouvelable. Et ça me permet de rebondir et de dire... Moi, de temps en temps, on me dit bah, je suis pas en surendettement parce que j'ai pas d'impayé. Donc, de toute façon, je ne peux pas déposer de dossier à la Banque de France. Il faut bien avoir conscience. Alors, je sais pas quelle était votre situation, Steph. Hein.
6: Je travaillais, j'étais en CDI.
2: Voilà, et c'est pas parce que vous n'avez pas d'impayé, parce que vous jongliez avec les différentes réserves, ce qui veut dire que vous étiez effectivement en difficulté.
0: Merci. Oui, voilà, merci Pauline. Alors c'est vrai que pour y voir clair dans sa situation budgétaire, à un moment donné, il faut peut-être se rapprocher de spécialistes comme Crésus qui permettront d'y voir beaucoup plus nettement sur votre situation budgétaire et peut-être vous rendre compte que vous avez, parmi les crédits que vous avez souscrits, des crédits cannibales, c'est-à-dire des crédits qui vont se nourrir d'autres crédits.
6: Oui, oui.
0: Et c'était peut-être la situation que vous avez vécue, Steph.
6: Ah oui, c'est ça. Oui. Et grâce à Crésus, maintenant, sur les 20 000 euros... Là, je viens de recevoir mon plan de surendettement, mais il me reste que 2500 à rembourser. Et je paye que 100 euros par mois.
0: Donc vous avez...
6: J'ai vraiment un bon parcours avec eux. Quoi.
0: Voilà. Alors...
6: Jamais lâché.
0: Oui, alors ça, c'est important, ce que vous dites, hein, d'avoir été accompagné dans la mise en place du plan. Donc vous avez bénéficié d'un plan qui va jusqu'à combien ? 7 ans ?
6: 5 ans.
0: Donc vous aviez déjà un moratoire une première fois ou
6: Oui, mais comme j'avais déjà eu un dossier de surendettement, après j'étais au chômage.
0: Oui.
6: Et donc après j'ai refait un dossier avec Crésus. Et là, je paye encore, avant je payais 147, maintenant je paye 98 euros par mois à partir du mois prochain.
0: Oui, donc ça c'est vraiment adapté en fonction de votre situation.
6: Oui. Hein,
0: le montant de remboursement est défini par la commission de surendettement. Et si vous avez une baisse de ressources, par exemple, eh bien, on en tient le raconte pour vous diminuer également, en fonction de vos dépenses, le montant à payer. Hein.
6: Oui, oui. Et comme je suis intérimaire, là, je travaille actuellement. Mais bon, c'est de l'intérim, c'est pas une embauche encore.
0: Mm-hmm.
6: Donc, on n'est pas à l'abri de se retrouver du jour au lendemain au chômage, quoi.
0: Bien sûr, oui, oui. Alors, est-ce que aujourd'hui, vos perspectives de sortie de crise financière et de difficultés, est-ce qu'elles sont meilleures pour vous ?
6: Ah oui, oui, oui. Oui, maintenant, je vis mieux. Hein. Je le vois. Hein. Je ne referai plus cette bêtise, hein. Ça, c'est sûr et certain.
0: Hein, donc
6: entraîner dans des pièges comme ça.
0: Vous pensez que ça sert de leçon ?
6: Oui, voilà.
0: Oui. Et donc, comment vous pourriez résumer l'accompagnement de Crésus ? Quels sont les mots forts que vous pourriez dire à nos auditeurs pour,
6: Que c'est vraiment... C'est une association qui, vraiment, on peut tout leur dire. Il ne faut pas hésiter à parler de nos problèmes, que ce soit financier ou personnel. Et tout ça, ils sont toujours à l'écoute. Il y a beaucoup de bénévoles là-bas pour ça. Et encore hier, j'y étais. Franchement, si on a un moindre question ou des papiers qu'on ne comprend pas, ils sont là pour vous aider. Franchement, je le recommande à beaucoup de gens qui sont...
0: C'est important. Oui, c'est important ce que vous dites, Steph, hein, de pouvoir rassurer aussi des personnes qui seraient dans une situation comparable à la vôtre et qui hésiteraient peut-être à faire le premier pas.
6: Oui, bon, moi j'ai hésité au début, j'avais un peu honte, mais je ne regrette pas d'avoir fait le premier pas.
0: Est-ce que vous êtes senti jugé à Crésus ?
6: Non, pas du tout. Au contraire, j'étais carrément à l'aise, je pouvais m'exprimer.
0: Oui. Et ça, pour vous, c'était important ?
6: Oui, c'était important pour moi, oui.
0: Ouais. Vous avez senti que le poids, le fardeau peut-être de toutes ces difficultés était allégé.
6: Oui, ils vous expliquent, même ils vous font. C'est un peu comme un psychologue, il vous explique qu'il faut s'en sortir.
0: Alors, voilà. Vous avez raison. Alors, il y a une dimension psychologique dans l'accompagnement.
6: Oui, il y a un accompagnement psychologique.
0: Oui, mais alors, sans que nous... Alors, on n'est pas des spécialistes, on n'est pas des professionnels de la psychologie, hein, il faut quand même le rappeler à nos auditeurs. Même si le fait de pouvoir échanger, parler de ces difficultés, effectivement, ça a un impact sur notre morale, sur notre santé, on va dire, mentale aussi, hein, quelque part. Hein, ça fait du bien de pouvoir en parler. Et ça, c'est important. Et je dirais que la solution des problèmes par rapport aux problèmes financiers, la solution, elle vient à la fois de l'aspect financier, bien sûr, mais aussi de l'aspect psychologique. Il y a ces deux aspects qu'il faut prendre en considération.
6: Ce qui est important aussi, c'est le suivi derrière, parce que même si ils n'attendent pas que nous, on contacte... Ils vous contactent, comme moi j'ai un bénévole qui s'occupe de moi,
0: oui.
6: Et ben il vous appelle, il vous demande si votre situation a changé, si tout va bien. Il y a quand même un suivi.
0: Oui,
6: vous voyez,
0: mais ça c'est un élément aussi important.
6: Ça rassure la personne, ça me rassure parce que, je parle pour les auditeurs, mm-hmm. au moins ils voient qu'ils ne nous lâchent pas comme ça, et puis voilà, mm-hmm. il y a quand même un suivi.
0: Oui, ça compte, et c'est important de savoir qu'on peut compter sur des personnes, les bénévoles ou les intervenants salariés de Crésus. Ça, pour vous, c'est très rassurant, c'est ça ?
6: Oui.
0: Très bien. Bah, écoutez, Steph, merci beaucoup pour votre témoignage,
2: beaucoup,
0: hein, qui était très
6: oui,
0: complet.
6: Ça m'a fait plaisir.
0: Et nous également de vous avoir à l'antenne. On vous souhaite bien sûr bon courage et surtout de remonter encore la pente. Là, il reste encore un peu de travail, mais vous êtes vraiment bien lancé. Donc, bon courage à vous et puis à bientôt.
6: Et à bientôt. Et merci encore et je vous souhaite à tous une bonne journée.
2: Merci bonne journée.
0: Au revoir.
6: Au revoir.
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0: Eh bien, un grand merci encore à nos témoins, Vincent, Martine et Steph, qui ont vraiment pu s'exprimer sur Radio Crésus et parler à la fois de leurs difficultés et des solutions qu'ils ont pu trouver à travers l'accompagnement Crésus. Alors, sans tarder, nous allons enchaîner sur une question en direction de nos juristes, à la fois Pauline Dujardin, juriste fédérale du réseau Crésus, et Julien Commissionne, tout particulièrement sur la question d'une procédure spécifique de traitement des difficultés financières qui existe en Alsace-Moselle et dont on a peut-être, vous avez peut-être déjà entendu parler, qui est la faillite civile. Alors, Julien, qui est élève avocat à Crésus, hein, et qui reçoit dans le cadre du pôle procédure collective et des personnes pour les accompagner justement dans le cadre de cette procédure. Alors, qu'est-ce que c'est que cette procédure de faillite civile ?
5: Alors, comme vous l'avez dit, c'est une procédure qui est propre au droit local d'Alsace-Moselle, donc ça n'existe pas dans le reste de la France, parce que ça trouve son origine dans le droit allemand, à l'époque où l'Alsace et la Moselle étaient annexées à l'Empire allemand à l'époque. Et lorsque l'Alsace et la Moselle sont redevenues françaises, on a conservé cette procédure, qui en fait est inspirée de procédures de faillite pour les entreprises, hein, ce qu'on appelle le dépôt de bilan, grossièrement, et qui a été adapté pour les particuliers qui résident en Alsace-Moselle.
0: Alors, quelles sont les conditions pour bénéficier de cette procédure ? Est-ce que cette procédure va aboutir finalement à un effacement des dettes ? Est-ce qu'on doit être, ou est-ce qu'on va être amené encore à payer ces dettes ? Autant de questions
5: Alors, bon, concernant les conditions, il faut ce qu'on appelle dans la loi l'insolvabilité notoire, c'est-à-dire qu'en fait, il faut des dettes très importantes et que ça ressorte qu'on ne pourra pas faire face à ces dettes avec soit son actif immobilier, soit son salaire, ses rémunérations. Ensuite, les effets de la procédure, oui, ça aboutit, la procédure de faillite civile en elle-même aboutit si elle est acceptée par le juge, parce que contrairement au surendettement, c'est une procédure qui se passe devant le juge. Si le juge l'accepte, ça aboutit à d'abord une suspension des poursuites, c'est-à-dire que les créanciers ne pourront pas vous attaquer en justice, pour aboutir à la fin à un effacement des dettes. À la clôture de la procédure.
0: D'accord. Alors, il peut y avoir aussi des solutions un peu différentes. C'est-à-dire qu'à partir du moment où on peut avoir une capacité, où on a une capacité de remboursement, peut-être que l'effacement ne sera pas décidé.
5: Alors oui, il y a une autre variante, c'est ce qu'on appelle le redressement civil. Donc contrairement à la faillite, le juge va établir un plan sur 10 ans maximum
7: pour permettre voilà, des paiements mensuels afin d'essayer de payer toutes les dettes. Mais il faut, pour ça, pour que le juge l'accepte, il faut qu'il y ait une possibilité de régler toutes les dettes à la fin.
0: Alors peut-être une question à Pauline Dujardin. Là, Julien nous parle effectivement d'un délai de 10 ans maximum. Est-ce qu'il n'y a pas une différence par rapport au dossier de surendettement ?
2: Alors effectivement, s'il y a une différence, parce que dans le cadre du surendettement, la Banque de France peut mettre en place également un plan de surendettement, et c'est d'ailleurs ce qu'elle fait dans la plupart des cas. Ce plan, il n'est pas conditionné au fait de pouvoir rembourser toutes ses dettes. Les plans de surendettement et les mensualités qui sont décidées par la Banque de France, elles ne sont pas en fonction du montant des dettes, mais en fonction du budget du bénéficiaire. Ensuite, ce plan, il peut durer un maximum de 7 ans pour les personnes qui n'ont pas de biens immobiliers. Au-delà des 7 ans, les dettes qu'il reste, entre guillemets, sont effacées. Un point important à préciser quand même par rapport à ça, on parle d'une durée de 7 ans maximum pour les personnes qui sont locataires, qui n'ont pas de patrimoine, pas de bien immobilier. Mais lorsque on a un bien immobilier, et parce que la Banque de France fait tout pour que les personnes gardent leur bien immobilier, on peut avoir des plans qui sont sur 10, 15, on peut aller jusqu'à 25 ans.
0: D'accord, très bien, merci pour ces précisions. Alors Julien, on a bien compris qu'effectivement, la faillite civile était spécifique à l'Alsace-Moselle. Est-ce qu'on peut choisir finalement entre un dossier de surendettement ou une procédure de faillite civile ?
7: Alors oui, en Alsace-Moselle, on a le choix en général. Après, chaque situation est différente, mais dans la plupart des cas, effectivement, on a le choix entre soit un surendettement, soit une faillite civile. Mais il va falloir bien comprendre les implications de chaque procédure. Parce que comme le disait Pauline, la Banque de France, elle va avoir pour objectif, si par exemple il y a un bien immobilier, va avoir objectif de le sauver. Mmh. Justement en dépassant cette limite des 7 ans. Alors que dans la faillite civile, alors oui, ça paraît peut-être plus séduisant sur le départ, parce qu'à la fin on a un effacement de dette. Par contre, il faut bien savoir que tout ce qui est de valeur sera vendu.
0: Oui.
7: C'est une véritable liquidation, on liquide le patrimoine du débiteur. Ce qui fait que si la personne est propriétaire de son logement, ben le logement sera vendu.
0: D'accord. Alors est-ce qu'on peut décider d'emblée, imaginons que je sois en grande difficulté financière, je viens à Crésus et je dis je veux une faillite civile, est-ce que c'est comme ça que ça marche ?
7: Alors il va falloir étudier les conditions, puisque on parle d'insolvabilité notoire, donc il faut que ce soit notoire, c'est-à-dire c'est une condition un peu plus stricte que pour le surendettement, c'est-à-dire qu'il faut déjà des poursuites, par exemple des courriers d'huissier, des condamnations à payer par des juridictions. Mm-hmm. Donc effectivement, il va falloir vérifier les conditions.
2: En fait, chaque cas est particulier, et même si des gens viennent nous voir en disant « nous voulons une faillite civile », le boulot de Crésus, ça va être toujours dans un premier temps de faire un diagnostic et de vérifier que la procédure de faillite civile est la procédure adaptée. Parce qu'il y a plein de petites choses qui font que la procédure de faillite civile ou la procédure de surendettement va être plus intéressante l'une que l'autre. Et on a la connaissance des deux procédures, ce qui nous permet d'orienter les bénéficiaires.
0: Très bien, ça c'est vraiment important de le rappeler. On ne peut pas venir avec une exigence sans connaître la situation, sans que Crésus puisse analyser cette situation et proposer vraiment la réponse la plus adaptée en fonction de chaque cas d'espèce. Alors quand on parle de faillite civile, il y a aussi des acteurs, on va dire. Il y a un juge commissaire, il y a un administrateur judiciaire, il y a un mandataire judiciaire. Donc c'est vrai que c'est un peu compliqué des fois de s'en sortir par rapport à tous ces acteurs. Peut-être, et comment comprendre un peu le rôle de chacun ?
7: Alors, pour faire très simple, dans le cadre d'une faillite civile, le bénéficiaire va surtout avoir affaire à ce qu'on appelle le liquidateur. Le liquidateur, c'est la personne qui va être en charge de contacter les créanciers, de récupérer ce qu'on appelle les déclarations de créance, c'est-à-dire le créancier dit combien on lui doit au liquidateur. Le liquidateur se charge d'estimer également le patrimoine, s'il y en a, pour voir si ça vaut le coup de le vendre ou pas. Et de là, en fait, c'est vrai que le bénéficiaire va être beaucoup plus en contact avec le liquidateur. Mais effectivement, le juge a un grand rôle là-dedans, puisque c'est le juge qui décide de l'ouverture de la procédure et de sa clôture. C'est-à-dire qu'il y a deux phases. D'abord, on ouvre la procédure. Ensuite, le liquidateur remplit sa mission. Et ensuite, on clôt la procédure. Et ça, c'est le travail du juge. Donc effectivement, il y a il y a plusieurs acteurs. Il peut aussi y avoir un administrateur judiciaire qui sera chargé de gérer les biens du débiteur pendant la durée de la procédure. Et donc voilà, c'est les différents acteurs.
0: Alors, est-ce que ça veut dire qu'à un moment donné, on perd un peu la main sur la gestion de son budget ou pas?
7: Alors, en quelque sorte, on perd la main, c'est un grand mot, mais oui, c'est l'idée, c'est-à-dire qu'on va être au moins accompagné par des professionnels du droit et de l'économie qui vont avoir pour mission effectivement de gérer le budget
0: Ça peut une liberté surveillée, on va dire, hein.
2: C'est exactement ça, et pour donner un exemple que je donne régulièrement, on va quand même pas devoir demander l'autorisation au liquidateur d'acheter sa baguette de pain le matin ou de prendre de l'essence.
0: D'accord. Alors par exemple, sur ce qu'on peut faire et ce qu'on peut pas faire, qu'est-ce qu'on peut pas faire notamment quand on est dans le cadre d'une telle procédure?
7: Alors, à partir de l'ouverture de la procédure, donc quand le juge fait droit à la demande, le débiteur, donc le bénéficiaire, a interdiction formelle de payer ses créanciers antérieurs à l'ouverture. C'est-à-dire qu'il va devoir, évidemment, continuer à payer ses loyers, ses charges courantes, mais par exemple des crédits qui auraient été arrêtés avant l'ouverture, il ne faudra pas les payer.
2: Là, on peut faire le parallèle avec la procédure de surendettement.
7: Tout à fait. Et une autre interdiction, c'est évidemment de réduire son patrimoine, c'est-à-dire en gros d'organiser son insolvabilité. Donc s'il y a des biens, le débiteur n'aura pas le droit de les vendre ni de les donner, parce que souvent ça peut arriver, hein, quelqu'un qui voudrait cacher un véhicule.
0: Dissimuler, voilà
7: exactement. Ouais. Ça effectivement c'est interdit, et il y a des sanctions derrière, donc il faut faire attention.
0: D'accord. Alors là on parle effectivement des interdictions, hein. Et il y a aussi des obligations.
7: Oui, alors l'obligation, bon, c'est évidemment de prendre contact avec le liquidateur, hein, qui sera nommé par le tribunal. Ça, c'est la première des choses à faire. Ensuite, il va falloir communiquer tous les documents qui sont utiles à la procédure. Et le plus important, certainement, c'est de rester de bonne foi tout au long de la procédure, puisque c'est une des conditions d'ouverture également, ça on l'a pas dit, mais il faut être de bonne foi, comme pour le surendettement d'ailleurs.
2: Tout à fait.
7: Si la bonne foi disparaît en cours de procédure, effectivement, on peut avoir des problèmes après, et le juge peut arrêter la procédure de manière un peu prématurée.
2: Alors, et permettre la reprise des poursuites.
7: Tout à fait. Ouais, c'est
0: d'accord.
7: Ça.
0: Donc un exemple de bonne foi qui serait remise en question, c'est qu'on se rend compte que finalement j'ai dissimulé du patrimoine qui aurait pu servir à régler une partie de mes dettes.
7: Tout à fait. C'est l'exemple type, je pense. Voilà.
0: D'accord. Très bien. Est-ce qu'il y a encore d'autres éléments que vous voulez apporter par rapport à cette procédure? On arrive au terme de notre émission tout doucement, et donc je pense que c'est assez clair, hein. On a bien compris que c'est une procédure spécifique à l'Alsace-Moselle. La condition, c'est qu'il faut il faut résider en Alsace-Moselle, avoir le centre de ses intérêts en Alsace-Moselle, et puis il y a d'autres critères qu'on a évoqués. Donc ça, c'est des éléments qu'on peut effectivement vérifier ensuite en se présentant à Crésus aussi, hein, pour s'assurer qu'on est éligible ou pas à ce type de procédure. Et dans tous les cas, Crésus vous proposera une solution par rapport à vos problèmes financiers. Un grand merci à Julien Commissionne pour ses informations juridiques. Également un grand merci à Pauline Dujardin, juriste du réseau Crésus, réseau national Crésus.
2: Merci.
0: Et puis merci à vous, auditeurs, qui êtes à l'écoute de nos émissions à chaque fois qu'elles sont diffusées. Et puis, bien sûr, nous vous donnons rendez-vous pour une prochaine émission dans quelques temps. Et d'ici là, prenez bien soin de vous. Merci à tous.
2: Merci à tous.
7: Merci.
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1: Bienvenue sur Radio Crésus pour ce nouveau Flash Info Conso. Avec nous, Marilyn Wächter, responsable juridique à la Chambre de Consommation d'Alsace. Bonjour Marilyn.
2: Bonjour.
1: Et à l'antenne Régis Alter de Crésus Alsace. Alors, la thématique d'aujourd'hui, le nouvel extrait standard des tarifs de banque. La comparaison du coût des services de banque est-elle possible? Alors, il faut savoir que depuis avril 2011, les banques se sont engagées à afficher le tarif concis de 10 services les plus communément utilisés par les clients. Cette information est-elle vraiment suffisante pour arrêter son choix sur tel ou tel établissement de banque?
2: Alors, où trouver cet extrait standard des tarifs?
1: Alors, cet extrait standard des tarifs, on peut y avoir accès de deux façons. Soit sur les plaquettes tarifaires de l'établissement, soit sur son site internet. Et je vous propose de voir en détail chacun de ces 10 services de référence.
2: Que peut-on dire sur le premier service de référence, c'est-à-dire l'abonnement permettant de gérer ses comptes par internet?
1: Alors, selon les banques, le coût de ce service varie de 0, c'est-à-dire qu'il est gratuit, à 36 euros par an. Sachant que vous trouverez beaucoup de banques où ce service n'est aujourd'hui plus payant. Environ 68 établissements sur les 126 référencés. Alors attention, car comme l'annonce le premier rapport de l'Observatoire des tarifs bancaires, les niveaux de services proposés par les établissements sont variables et vont de la simple consultation des comptes à des services de virement, voire même des services de transactions boursières.
2: Que s'étend sur le deuxième service au tarif affiché, c'est-à-dire les alertes SMS sur la situation du compte?
1: Alors ce service vous coûtera au plus cher et par mois environ 5 euros ou sera gratuit auprès d'autres banques. Ce service vous permet d'être informé par SMS par exemple du solde d'un compte selon une périodicité choisie, d'un dépassement du découvert autorisé ou encore de la position d'un compte lorsqu'un seuil défini est atteint. Là encore, les offres de ce service sont très variées. Il faudra bien vérifier l'étendue du service selon chaque banque. Il est à noter que ce service alerte par SMS peut être utilisé pour une bonne gestion budgétaire.
2: Et en ce qui concerne les tarifs affichés pour les cartes bancaires et les cartes de paiement?
1: Alors pour les cartes internationales à débit immédiat, leur coût varie de 0 euros à 42 euros par an, la majorité étant facturée entre 30 et 40 euros par an. Les cartes internationales à débit différé ont un coût qui varie entre 0 et 54 euros par an. Pour les cartes de paiement à autorisation systématique, leur coût varie de 15 euros à 34 euros par an. Alors il est dommage que ces dernières cartes à autorisation systématique soient facturées alors qu'elles sont un bon outil de gestion budgétaire, notamment pour éviter un découvert bancaire. On peut également constater qu'il y a eu une hausse des tarifs observée pour ces trois types de cartes.
2: Un autre service au tarif affiché concerne les retraits d'argent dans les distributeurs de banques hors réseau. Que peut-on en dire?
1: Alors, ce service concerne les retraits effectués dans des distributeurs qui ne sont pas gérés par le réseau de l'établissement bancaire. Le coût de ce service varie entre 0 et 1 euro le retrait. Et lorsque ce service est payant, il n'est souvent appliqué qu'à partir d'un certain nombre de retraits. Par exemple, à compter du quatrième retrait, eh bien la banque vous facturera 1 euro.
2: Et concernant les virements externes dans la zone euro, ou virements SEPA?
1: Là encore, ce service est soit gratuit, soit payant à hauteur maximale de 5 à 6 euros.
2: Et est-ce la même chose pour les tarifs de prélèvement?
1: Alors, pour les prélèvements, attention, il faut bien distinguer le coût de la mise en place de l'autorisation de prélèvement du coût unitaire de chaque opération de prélèvement qui s'ensuit. En très grande majorité, les établissements pratiquent la gratuité pour la mise en place des prélèvements au bénéfice des organismes publics ou assimilés, par exemple pour payer une facture d'électricité ou de gaz. Pour les autres établissements privés, par exemple, les tarifs de mise en place peuvent vous coûter jusqu'à 9,75 € l'autorisation.

0: manifestement pas suffisant pour trouver la banque la moins chère à service équivalent. Donc nous pouvons formuler deux conseils. Premier conseil, ne vous arrêtez pas donc au seul tarif de cet extrait standard. Et ensuite, si vous voulez vraiment faire jouer la concurrence, il vous faudra rechercher quelle est la réalité du service rendu qui se cache derrière cette liste un peu trop standard.
1: Merci pour ces informations et à bientôt pour un nouveau Flash Info Conso.

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1: Bonjour à toutes et à tous, vous êtes sur Radio Crésus pour une deuxième édition de l'émission Radio Crésus On vous aide. Vous êtes en présence de Jean-Louis Kiel, directeur de Crésus Alsace. Jean-Louis, bonjour.
2: Bonjour.
1: Nous sommes également en présence de Michel Knöll, juriste. Bonjour Michel.
3: Bonjour.
1: Et à la technique, Olivier Legras. Alors on va vous rappeler les conditions de cette émission et surtout ses objectifs. Jean-Louis, vous avez souhaité mettre en place cette émission de radio très régulièrement. Est-ce que vous pouvez nous en parler ?
2: Absolument. Comme vous le savez, Crésus, chambre régionale du surendettement social, est contactée quasi quotidiennement par des dizaines de personnes en difficulté économique ou qui connaissent des problèmes de remboursement d'engagement qu'ils ont pris, ce qu'on appelle les crédits, mais aussi les loyers. Et l'objectif est d'enregistrer les entretiens que nous allons avoir avec nos concitoyens et ensemble chercher des solutions, donner des conseils, et que ces conseils puissent servir à d'autres personnes qui pourront les podcaster sur notre site internet radiocresus.fr.
1: Donc effectivement des témoignages très fonctionnels qui rendent bien des services et qui renseignent les gens qui vont écouter très régulièrement donc Radio Crésus. On passe un petit morceau de musique et on enchaînera avec le premier témoignage, les premières questions qui seront posées par Patricia.
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1: Radio Crésus, nous avons un premier coup de téléphone. Il s'agit de Patricia. Patricia, bonjour.
2: Bonjour.
1: Vous pouvez exposer votre cas. Jean-Louis Kiel et Michel Kölnel vont se faire un plaisir de vous répondre.
2: Voilà, nous on a ici au niveau...

0: donc on a un crédit de maison sur lequel on a pris du retard par rapport quand on a fait notre demande de crédit, je devais avoir deux mi-temps. Et le deuxième mi-temps s'est avéré que c'était un contrat de nouvelle embauche et qu'au bout d'un an, l'employeur m'a dit qu'il mettait fin au contrat qu'il allait prendre sa retraite. Donc ça a été un peu dur après pour essayer de payer tous les crédits qu'on avait en cours. Et là, si vous voulez, le gros souci qu'on a, c'est que le crédit de la maison nous demande la saisie de la maison pour faire une vente pour une valeur de 60 000 euros, alors que la maison est estimée 250 000 euros. Donc nos questions, c'était surtout de savoir comment on pouvait trouver une solution, ce qu'on leur a proposé. D'étaler la dette, parce qu'on leur doit 16 000 euros, et d'étaler la dette en rallongeant le crédit. Et eux nous proposent simplement de faire des mensualités de 1 200 euros par mois. Voilà.
1: Très bien. Monsieur Knoll.
2: Donc, vous avez en réalité sur cette maison, qui vaut selon vous 250 000 euros, en réalité, vous avez encore des prêts à la consommation qui totalisent à peu près 15 400 euros, où vous remboursez aussi chaque mois 350, 400 euros et 400 et 2, 600 euros. Hein. Voilà. Et là, donc là, il reste 15 400. Sur le crédit foncier qui a donc déraillé, qui est le financement de base de la maison, il y a 16 000 euros de retard, donc c'est ça le problème. Et il y a 100 000, donc il reste encore derrière, ce qui fait qu'il y a 100 000, 16 000, 15 400. En réalité, vous avez un endettement de 131 400, d'accord ?
0: Voilà.
2: Ok. La maison, quand vous l'avez construite, là, en 2004, je crois, donc elle n'est pas tellement ancienne. Vous avez déboursé combien, madame, pour cette maison ?
0: Donc, au niveau... Donc on a fait une demande donc de prêt pour 130 euros,
2: ouais.
0: Plus tous les petits crédits à côté pour pouvoir faire les travaux sur cette maison.
2: Et le coût de revient était de combien ?
0: En tout, ça a dû nous revenir à dans les 100... Enfin, en englobant le crédit de la maison, il a fallu faire...
2: Tout, mettez tout à peu près. Le prix de revient, madame.
0: En prix de revient, ça doit porter maintenant à 150 000 euros, 160 000 euros.
2: 160 000, et vous pensez la maison vaut 250. Actuellement, la période est mauvaise, parce qu'on avait retenu les valeurs avant la crise, et aujourd'hui, il n'y a plus quasiment de demande, n'est-ce pas, d'achat de prêt. En revanche, la mise à prix, effectivement, il ne faut pas l'accepter à 65 000 euros, donc c'est déjà une contestation. Et en réalité, vous n'avez personne dans la famille qui pourrait... racheter cette maison pour 130 000 et vous laisser dedans comme locataire, non ?
0: Non, alors c'est vrai que nous, si vous voulez, on a fait le tour aussi bien de la famille, des amis, des banques,
2: ouais.
0: Pour pouvoir trouver une solution, au moins pour pouvoir, si vous voulez, stopper cette procédure de saisie de 16 000, pour les 16 000 euros. Mais on n'a trouvé personne qui, c'est vrai qu'on est dans une période un peu difficile, qui pourrait nous aider.
2: Oui, évidemment, 130 à 135 000 euros d'emprunter. Ça fait de l'argent. Vous avez des prêts sur quelle durée, là, actuellement sur 24 ans, hein ?
0: Oui, tout à fait.
2: Oh, c'est des longues durées. Et quand on emprunte de l'argent, si on empruntait maintenant pour refinancer l'intégralité de vos dettes, qui sont donc effectivement 235 000 à peu près, 130 000, hein ? 131 400 exactement, donc frais de notaire et Toulbins, les intérêts actuellement à peu près à 5,50. Donc si on veut financer par exemple 135 000 sur une durée de 20 ans, donc 20 ans, ça fait à peu près 928,65, vous voyez, 928,
0: oui.
2: Sur 25 ans, ça ferait dans les 800 à peu près, hein, à peu près 800. Donc 800, vous avez des revenus en revanche, donc des revenus quand on rajoute tout, les 1300 de votre époux, les 100 euros à peu près 13e mois. Vous-même, donc, vous avez aussi de la CEDI qui est un salaire à temps partiel. Et on arrive à des revenus de 2430, hein?
0: Oui, tout à fait.
2: 2430. Donc, avec 2430, vous n'avez pas d'enfant. On peut à peu près consentir un tiers de vos revenus, soit 800 euros, à peu près, en remboursement de vos prêts. Donc s'il est prêt pour être regroupé, mais personnellement je ne connais pas de regroupement, sauf si quelqu'un rachetait cette maison dans votre famille dans le cadre d'une petite SCI et vous payeriez votre loyer à 800 euros, vous voyez. Et rien ne serait perdu si on devait arriver à cette extrémité. En revanche, dans l'immédiat, la mise à prix, effectivement, il faut la réfuter. Vous avez introduit un dossier Banque de France, donc vous demandez un délai, effectivement, au moins d'un an pour trouver une solution, soit dans la vente éventuelle dans le cadre de vos relations, vos connaissances, votre famille. Puisqu'avec 800 euros, vous aurez un loyer ailleurs aussi, hein, à peu près de ce montant.
0: Oui.
2: En Auvergne, pour la maison que vous avez, on payerait combien de loyer?
0: Ici, il faudrait compter, pour la maison qu'on a, c'est une maison qui tournerait à peu près, oui, dans les 700 euros à peu près par mois.
2: 700
0: à 800 euros par mois.
2: Donc, on est à peu près dans les normes, hein.
0: Oui, même peut-être un peu plus, parce que comme elle est située, tout ça, ouais. Bien 900 euros.
2: Eh bien, d'accord. Donc, vous avez une convocation au tribunal. Cette convocation concerne
0: oui.
2: quoi?
0: Donc, si vous voulez, elle a pour objectif, de valider donc la mise à prix de la maison 68 000 euros.
2: Ouais.
0: Et nous, ça peut nous permettre, si vous voulez, de contester cette somme.
2: Bah, il faut contester.
0: Et en proposant de vendre la maison par nous-mêmes.
2: Il faut contester, bien sûr, parce que la mise à prix est vraiment infâme. Hein, et donc ça, il ne faut pas l'accepter. En plus, vous avez quand même des revenus qui vous permettent de consacrer 800 euros à vos remboursements. Donc, et il faut amener un dossier bien charpenté avec votre feuille d'imposition, vos revenus actuels. Et donc le budget que nous avons...
0: Voilà, mais là, on va se faire représenter par un avocat.
2: Oui, mais il faut lui donner les éléments. Les éléments.
0: Oui,
2: pour que le juge, il ait des chiffres. Donc, qu'on soit très pragmatique et qu'on touche le terrain, madame. Et de toute façon, vous y serez aussi, n'est-ce pas? N'envoyez pas l'avocat tout seul, il faut y aller. Hein? D'accord, vous avez des chances. Et parallèlement, vous avez fait un dossier de surendettement. Hein?
0: Voilà, tout à fait, oui.
2: Eh bien, c'est bien. Je pense qu'on devrait y aller, madame. Hein? Ok, s'il y a quoi que ce soit, vous rappelez. Hein?
0: D'accord, très bien.
2: À bientôt, madame.
0: Je vous remercie.
2: Au revoir,
0: bonne
2: journée, Patricia.
0: Au revoir.
3: Oui, Jean-Louis, vous aviez sans doute quelque chose à rajouter par rapport à l'intervention de Patricia.
1: Absolument. Patricia devra soigneusement informer la commission de surendettement de l'existence donc de cette audience fixée par le tribunal. Et le cas échéant, la commission peut préconiser un délai qui sera ratifié, éventuellement homologué par le juge.
3: D'accord. Bon, on va enchaîner en musique juste après un nouveau témoignage sur Radio Crésus.

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1: Nous avons un nouveau témoignage. Oui, je vous en prie.
2: Oui, alors en fait, ma situation est un peu particulière parce que je me suis enregistré en tant que chef d'entreprise depuis le mois de juillet. J'ai gardé en fait l'aide à CEDIC qui était de garder les mensualités.
1: Oui.
2: Et en fait, à cause d'une information qu'ils ne m'ont pas donnée, comme quoi en fait ils gardent 10 jours sur les mensualités qu'ils devaient me donner en fait au départ. Du coup, je passe de 900 à 600 euros.
1: Oui.
2: Du coup, en fait, le plan que j'avais établi en fait avec 900 euros par mois, finalement, en fait, je suis à 600 euros et avec toutes les traites que j'ai, je me suis endetté fortement en fait à cause de ça. Donc là, pour garder en fait ma société en fait en axe en fait, c'est un peu difficile puisque moi personnellement, je n'ai pas la possibilité de rembourser mes traites.
1: Michel.
3: Bonjour Christophe. Donc votre société a une EURL où vous êtes le seul associé.
2: Oui.
3: Que vous avez commencé un petit capital. Hein.
2: Oui, 1500 euros de capital. Oui.
3: 1500 euros.
2: Mais j'ai beaucoup investi dedans. Je suis à 9000 euros d'investissement en fait au départ.
3: Ouais. Combien vous êtes maintenant en investissement?
2: 9000 euros.
3: Oui. Et il faudrait donc voir, puisque vous n'avez pas donc profité des financements qui sont possibles pour le créateur d'entreprise en chômage.
2: Le financement, lesquels dont vous parlez?
3: Il y a des financements adéquats pour les gens quand ils créent leur propre emploi pour sortir du chômage, comme c'est votre cas. Vous n'avez pas fait la démarche classique avec le concours de l'ACEDIC et le concours aussi de la Chambre des métiers, puisque vous êtes dans les énergies renouvelables, vous êtes dans donc un créneau porteur et vous êtes en petite société donc immatriculée au registre de commerce.
2: Oui.
3: Mm-hmm.
2: Donc c'est la chambre de commerce. Et les ACEDIC en fait ils aident en fait de deux manières. Soit ils prennent le capital qu'ils devaient nous donner, par exemple le reste des mois qu'on a droit. Si par exemple en restant au chômage j'avais droit à 12 mois, donc ils prennent ce capital là qu'ils divisent en deux. Et ce capital divisé en deux, ils le donnent en deux fois. La moitié tout de suite et la moitié dans 6 mois.
3: Mmh.
2: Ou bien ils gardent en fait la mensualité. Comme j'expliquais tout à l'heure, là, en fait, ça dit qu'on a les mêmes ACEDIC qu'avant, et par mois pendant 12 mois. Et moi, j'ai choisi l'option en fait de garder mes ACEDIC pendant 12 mois. Et il n'y a que cette manière-là en fait où c'est que cette aide-là qu'il donne. En fait, il n'y a pas de financement en fait de autre que celui-là. Sinon, en fait, les créateurs d'entreprise doivent faire appel aux banques pour avoir des financements pour démarrer leur société.
3: Oui, oui. Mais vous, en tant que créateur, vous auriez normalement eu droit à des garanties et ce qui vous aurait permis d'acquérir d'avoir un emprunt bancaire. Hein.
2: Oui, le problème c'est que vu ma situation, les banques ne voulaient pas me suivre pour mon projet et en fait j'ai opté en fait pour partir en fait en investissant moi-même et en testant mon marché en fait sur le terrain.
3: Faudrait...
2: J'ai pas eu d'aide en fait financière pour démarrer ma mise à part en fait avec ma famille en fait qui m'a aidé pour cela.
3: Oui, mais il y a quand même pas mal d'aides, n'est-ce pas, pour démarrer qui peuvent être importantes, hein. Et je pense que vous avez là loupé un train au démarrage.
2: En fait, ça m'étonnerait parce qu'en fait, j'ai suivi une formation de boutique de gestion Ouest. C'est une société c'est une association qui est spécialisée dans la création d'entreprises. Et c'est avec elle en fait que j'ai monté le dossier en fait pour pouvoir voir en fait quelle aide que j'aurais pu bénéficier. Et il n'y avait que les banques auxquelles je pouvais faire appel. En fait, on dit beaucoup en fait que les chefs d'entreprise, en fait, il y a beaucoup d'aide à la création, etc. Mais c'est faux, en fait, c'est des cas très particuliers en fait qui peuvent bénéficier de certaines choses. Et en général, ce sont des prêts à taux zéro en fait auprès de certaines associations mais des aides pour soutenir de point de vue social en fait les chefs d'entreprise, ça n'existe pas. En tout cas, pour moi, on avait regardé. Et il n'y avait pas la possibilité.
3: Il y a l'ADI aussi qui fait des microcrédits professionnels, hein, relativement
2: Il y a l'ADI, oui. Et l'ADI, en fait, elle a un taux d'intérêt en fait, à entre 7% et c'est environ de 7%. Et là, en fait, je n'aurais pas pu en fait, demander. Enfin, j'ai demandé, mais finalement, en fait, j'aurais été. Vu que je n'avais pas de marché sûr et certain, puisque Dans mon étude de marché, j'avais des informations contradictoires. Je ne pouvais pas garantir en fait un remboursement de l'avis comme était spécifié. Donc j'ai fait appel à eux aussi et malheureusement en fait la meilleure solution pour moi était de pouvoir garder en fait vivre avec les 900 euros puisque j'ai réussi en fait à vivre avec 900 euros pendant toute l'année avant le mois de juillet dernier. Mmh. Donc du coup je me suis dit ben en fait avec 900 euros je vais continuer à payer mes charges normalement et comme ça me fait un salaire entre guillemets et je pourrais démarcher en fait et développer mon chiffre d'affaires. Le seul truc c'est que j'ai été voir les ACEDIC qui ne m'ont pas dit en fait qu'ils retenaient 10% sur mon sur les ACEDIC qui me donnaient d'habitude. Mmh. Donc du coup avec un plan en fait à 900 euros par mois, je m'en sortais, mais en fait en passant de 900 à 600 euros, ben du coup en fait j'ai eu et ce qui s'est passé réellement, c'est qu'au mois de septembre, ils ont fait une régulation. Ça veut dire que je suis passé de 900 à 300 euros puisque j'ai été depuis donc ils ont fait la régulation sur juillet-août. Juillet-août, je devais recevoir 600 euros et sans même prévenir, en fait, je me suis retrouvé à 300 euros alors que j'avais un loyer de 473 euros, puisque j'étais à Nantes. Et avec ce loyer-là, en fait, je pouvais payer, en payant mon loyer, j'avais droit à rien du tout. Mmh. Je pouvais pas payer autre chose, quoi. Et du coup, en fait, j'ai fait les pieds des mains pour pouvoir trouver un autre appartement, trouver un contrat intéressant qui me permettait d'aller dans un lieu où j'avais un chiffre d'affaires potentiel beaucoup plus important, c'est-à-dire le 66. Et donc, j'avais droit à la CAF. Mais arrivé dans le 66, on m'a dit vous avez plus droit à la CAF parce que les barèmes de le 66 ne sont pas les mêmes que le 44. Donc du coup je me retrouve en fait avec 600 euros sans CAF et un loyer en fait de 420 euros. Au départ je pensais que ça aurait été bon. En réduisant en fait le loyer, mais finalement non. Donc je me retrouve en fait un peu coincé en fait. Et le problème qui se passe c'est que le moment où je devais prendre des décisions, c'est-à-dire oui je monte ma société avec tel plan. J'ai eu des informations, j'ai demandé aux ACEDIC en fait des informations, je n'ai pas eu toutes les informations et du coup je me suis retrouvé à avoir dans mon cas là en fait très particulier qui est que je suis obligé de me débrouiller seul.
3: Oui, d'accord, mais il me semble anormal que pour la création vous n'avez pas eu de plus d'aide parce que vous auriez eu le cautionnement qui vous permet de décrocher effectivement un prêt bancaire et ça nous avons eu souvent des cas où nous avons pu intervenir auprès de l'ADI et donc sur la région de Strasbourg. Donc ça m'étonne, il faudrait que vous voyiez les personnes au fait de ces choses-là chez vous.
2: Ben vous me dites ça, mais j'étais entouré de beaucoup de professionnels de la création d'entreprise. Mmh. Donc voilà, l'ADI, en fait, je les ai vus, mais l'ADI, c'est un prêt bancaire qu'il propose. Donc un prêt bancaire, il faut pouvoir le rembourser.
3: Oui, mais vous avez un cautionnement, donc en principe, et vous avez normalement dans votre affaire, vous avez fait un petit prévisionnel d'évolution aussi. S'il y a finances, donc vous rentrez du chiffre d'affaires.
2: Hein. Ben justement, non, pour le moment, non. C'est ça, parce que c'est qu'en fait, comme je vous ai expliqué, mon étude de marché m'a montré que j'avais des informations contradictoires.
3: Ah ben ça veut dire
2: que coup, en fait, j'avais des informations qui m'ont montré que j'avais un potentiel de chiffre d'affaires en fait qui pouvait croître très rapidement. Et un autre coup, en fait, m'a donné en fait des informations comme quoi en fait ce ne serait pas du tout le cas. Donc du coup, je suis parti en fait sans information sûre et certaine.
3: Donc le concept n'était pas bien verrouillé quand vous avez démarré.
2: Quand j'ai démarré, en fait, le chiffre d'affaires n'était pas certain. C'est pour ça que je ne pouvais pas m'engager sur un prêt bancaire, que ce soit en fait bancaire par rapport aux banques traditionnelles ou par rapport à un prêt au niveau de l'ADI, parce que ce n'était pas sûr que je puisse rembourser. Mmh. Et vu ma viabilité en fait, parce que j'étais déjà endetté en fait sur d'autres choses, je ne pouvais pas en fait m'engager sur ça.
3: Vous avez combien de dettes, monsieur Christophe ?
2: Comment ?
3: Combien de dettes vous avez maintenant ? Les dettes ?
2: Je n'ai pas totalisé en fait tout, mais j'ai des loyers en fait payés.
3: Vous avez les dettes personnelles et vous avez les dettes au nom de la société, de la
2: EUL. Personnel.
3: Personnel, vous en avez pour combien ?
2: Je n'ai pas fait le total.
3: Il faudrait faire un peu les chiffres, il faut bien travailler un peu avec les chiffres, aussi bien avec vous à titre personnel que la société, et voir si éventuellement vous avez engagé des cautionnements pour des sommes.
2: Hein. J'ai pas très bien compris.
3: Si vous avez engagé aussi un cautionnement, c'est-à-dire vous êtes engagé pour le compte de dettes de la société.
2: Non, mais j'ai pas de dettes en fait, au niveau de la société.
3: D'accord. Bon, vous en avez qu'à titre personnel, hein?
2: Je n'ai qu'à titre personnel qui sont dus en fait à un manque de trésorerie en fait tout le temps, c'est toujours ça.
3: Oui, mais ça c'est la trésorerie personnelle, hein, qui n'a rien à voir avec la société au fond. Hein.
2: Le problème, c'est que la personne qui fait vivre la société, c'est moi. Moi, en fait, en termes de trésorerie, en fait, je ne peux pas subvenir à mes propres besoins, en fait, je n'ai aucun moyen de pouvoir subvenir, en fait, aux besoins de la société.
3: Oui, je suis tout à fait d'accord avec vous. Ouais, parce que le loyer, etc., c'est les premières des choses.
2: Et oui, mais quand on a l'information que normalement, en fait, en faisant ce provisionnel, que finalement, on peut y arriver et qu'en fait, on nous donne des informations fausses, ou bien on ne nous donne pas toutes les informations, que ça se trouve, en fait, à beaucoup moins que ce qu'on attendait. C'est pas évident en fait de s'en sortir par rapport à ça.
3: Bon, il faut retaper aux portes. Et
2: quelles portes?
3: À certaines portes, comme la CAF. Donc vous avez un loyer à titre personnel là aussi.
2: Oui.
3: Ce loyer est à vous. Il n'est pas au nom de la société, même si vous l'hébergez.
2: Oui, tout à fait.
3: Et donc avec les revenus actuels, donc vous pourriez avoir droit à des APL là, à partir de janvier.
2: En fait, vous me dites ça, mais en fait, pas du tout, parce que j'étais à la CAF. Et en fait, avec les revenus actuels, en fait, ils se basent sur les revenus 2006. Et avec les revenus 2006, quand je travaillais en fait en 2006, je n'ai pas droit à la CAF. J'avais droit à la CAF dans le 44, à Nantes. Et dans le 66, en fait, ils m'ont dit que vu ma situation, en fait, c'est niet. Donc du coup, je pensais avoir au moins 100 euros de CAF. Ouais. Et je m'en trouve avec 0 euros de CAF. Et je leur ai demandé, ils n'ont rien à faire. Ils m'ont dit que non, en fait, ça part du janvier 2008. Qui vont prendre en compte ma déclaration de revenus de 2007. Mmh. Et que là, en fait, je pense avoir ils pensent en fait que j'aurai droit à la CAF.
3: Enfin, là, on sera en 2009 maintenant. Donc, il faut quand même remettre la chose sur les rails. Hein.
2: De quoi vous parlez?
3: De la CAF.
2: Oui, mais la CAF, oui, c'est la CAF qui m'a donné en fait ces informations-là. Je ne peux pas les forcer en fait à me donner de la CAF. Ils me disent que non, j'ai pas droit. Ils m'ont dit qu'en janvier 2009, en fait, ils vont refaire le dossier.
3: Oui.
2: Et en fonction de la déclaration de revenus que j'ai fait pour l'année 2007, ils vont pouvoir en fait me donner ou pas de la CAF.
3: Ok, ben je suis désolé, je peux pas faire grand chose pour vous, hein.
2: Oui, je vois ça effectivement.
3: Ah oui, et il faut le voir sur le plan régional là, dans les Pyrénées-Orientales, s'il y a pas des dispositifs auprès de la Chambre de Commerce aussi.
2: Ouais, en fait, moi j'ai tapé partout et vous basez un petit peu sur les choses qui sont dites rapidement, mais quand on va dans le fond des informations, en fait, ça dépend des cas. Et justement, en fait, j'appelais parce que je suis dans une case en fait qui n'est pas traitée ni par l'État ni par apparemment en fait aucune association d'aide. Donc je m'en trouve en fait à me débrouiller encore seul en fait.
3: Enfin, Monsieur Christophe, je garde votre numéro de téléphone, j'ai toutes les données. Je vais me renseigner sur notre région s'il y a des choses qui sont éventuellement valable chez vous, hein.
2: D'accord.
3: D'accord.
2: Merci beaucoup.
3: Au plaisir, hein, monsieur Christophe. Au revoir.
2: Au revoir.
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1: Vous êtes sur Radio Crésus, on vous aide, je vous rappelle le principe. Des personnes nous appellent et des juristes en studio leur répondent en direct. Je suis en présence de Michel Knöll et de Cathy Neubauer. Nous avons un nouveau témoignage, il s'agit de Muriel. Muriel, bonjour, je vous écoute.
2: Voilà, ce qui se passe, c'est que actuellement nous sommes en dossier, enfin nous avons déposé il y a 2 ans un dossier de surendettement. Parce que nous avions donc une maison à vendre, on ne devait pas en arriver là.
1: Oui.
2: Et malheureusement, cette maison, à l'heure actuelle, est toujours en vente. Donc les crédits se sont malheureusement accumulés. Sur ce, avec énormément de frais. Donc au jour d'aujourd'hui, nous trouvons dans la même situation, même pire, parce que il y a plus de 20 000 euros de frais pris par les sociétés de crédit. Alors sans vous expliquer les huissiers, les tribunaux. Et j'aurais voulu avoir quelques renseignements à ce niveau-là.
1: Michel,
3: hein. Bonjour Muriel. Donc vous avez différents prêts. Quels sont ces prêts, s'il vous plaît, si vous pouvez juste
2: les aider. Alors il y a un prêt, c'est un prêt IMO, et de l'autre côté, ce n'est que des prêts à la consommation.
3: Alors, IMO, vous en avez combien dessus? Quel est le capital en prêt immobilier que vous
2: 87
3: avez
2: 87 000 euros.
3: Ah oui, 87 000 euros, et vous remboursez 231.
2: C'est ça.
3: Oui, sur quelle durée vous l'avez, ce prêt IMO?
2: 15 ans.
3: Sur 15 ans, D'accord. Quels sont les autres prêts, madame?
2: Alors ensuite, c'est des prêts, malheureusement, à la consommation.
3: Oui, que vous avez pris. Après, vous, votre maison, vous l'avez achetée quand, madame?
2: Ça va faire 6 ans.
3: Achetée il y a 6 ans. Vous l'avez achetée à combien? Quel prix, à l'époque?
2: 170 000.
3: En euros?
2: Oui, 170 000 euros.
3: D'accord. Et donc, il vous reste 87 000 de dettes en prêt IMO. Vous c'est avez ça, ce prêt immobilier où? Quelle banque?
2: La BNP. Ah bah, la banque qu'on a fait le prêt, non, c'est le jeu Money Bank.
3: Money Bank, oui. Pour le prêt immobilier, oui.
2: Oui, c'est ça.
3: D'accord, maintenant donnez-moi les autres, les prêts à la conso.
2: Alors, en tout, il y en a pour 96 000 euros.
3: En capital, hein.
2: En capital, voilà.
3: Ouais,
2: mais au jour d'aujourd'hui, maintenant, on est passé à 120 avec les frais.
3: Oui, parce qu'il y a déjà des poursuites contentieuses, hein, dans vos prêts, hein. Et donc, vous avez 96 et 87 000. Les 87 000, c'est sur quelle durée, s'il vous plaît, le prêt immobilier?
2: Alors, c'était donc sur 15 ans.
3: Sur 15 ans. Ça me paraît peu, 231. Vous l'avez rediscuté, renégocié à un moment donné?
2: Non, du tout.
3: D'où vient... C'était 231 depuis toujours?
2: On paye 831.
3: Ah, c'est 831.
2: C'est 831 en tout, avec l'assurance, oui.
3: Voilà, d'accord. Là, ça va, oui, tout à fait. Et pour les autres prêts, vous devrez rembourser combien, là, les prêts à la conso?
2: Alors, en tout, ça fait presque 2200 euros.
3: 2200 euros, soit quasiment, ça vous bouffe le revenu, hein?
2: Ah bah, complètement, oui.
3: Puisque vous avez une retraite pour votre mari, hein?
2: C'est ça.
3: Votre mari est un peu plus âgé, mais il est retraité, hein?
2: C'est ça, oui.
3: Voilà, donc... Au total, vous avez 2600 de retraite, hein?
2: Tout à fait.
3: Il travaillait dans quelle branche, votre...
2: Mon mari est retraité dans la branche du brochage.
3: C'est quoi ça, le
2: brochage? L'imprimerie.
3: Ah, brochage, imprimerie, d'accord. Et donc, vous avez fait un plan sur endettement?
2: Alors, nous avions fait, il y a plus d'un an, parce que, pour pas en arriver là, si vous voulez, nous avons... Donc, comme la maison ne se vendait pas et qu'on n'arrivait plus à assumer, on a fait un plan de surendettement.
3: Mmh.
2: Qui a été refusé 15 jours après.
3: Mmh.
2: Nous avons fait appel.
3: Mmh.
2: La réponse a duré 9 mois.
3: Mmh.
2: On est passé au tribunal en 5 minutes pour nous entendre dire qu'on avait une maison à vendre et qu'il fallait se débrouiller de la vendre. Sur ce, bien sûr, les créanciers se sont remanifestés, je vous dis, avec d'énormes frais, tribunaux et tout ce qui s'ensuit. Et au jour d'aujourd'hui, je viens de refaire un dossier de surendettement, parce que si vous voulez ce qui s'est passé, avant de faire le deuxième dossier de surendettement, on a carrément écrit au président de la République, M. Sarkozy, qui nous a envoyé donc au préfet de la Dordogne, qui lui nous a envoyé donc au conseil général de la Dordogne, qui nous ont envoyé à une assistante sociale. Enfin bref, tout ce qu'on avait déjà fait, et qui après nous a renvoyé à M. Sarkozy. C'est-à-dire que ça tourne en rond, quoi, ils s'en foutent un peu.
3: Bah oui, eux-mêmes, ils n'ont pas la réponse, hein.
2: Bah oui, enfin bon, c'est vrai qu'il se passe le mot, quoi, c'est tout, mais bon...
3: Et votre maison vaut combien à peu près, là?
2: Alors la maison vaut 310 000 euros, parce que ce qu'on demandait, Bon, c'est enfin, surtout juste, c'était surtout d'essayer d'avoir au moins un moratoire, ce qu'on appelle geler les crédits jusqu'à la vente de cette maison.
3: Oui, mais là, vous avez déjà des contentieux, hein, donc des impayés, hein.
2: Bah oui, complètement.
3: Mmh. C'est moins évident parce qu'il faut, il faut le demander quand il n'y a pas encore vraiment de jugement à votre égard. Hein.
2: Bah on l'avait demandé avant, on l'a demandé lors du premier dossier de surendettement, ouais. Alors que bon, on n'était pas du tout fiché, rien du tout, et ça a été refusé quand même.
3: C'est-à-dire le dossier de surendettement a été refusé, hein.
2: Après, oui, parce que dans le dossier de surendettement, vous avez deux solutions, hein, je crois. C'est soit il rétablit un échéancier pour tous vos crédits, ouais. Soit il vous propose un moratoire. Mais
3: oui,
2: nous, les
3: mais
2: deux ont été refusés.
3: Non, mais chez vous, comme vous avez une capacité de remboursement, vous ne pouvez pas avoir un moratoire, madame. C'est pour les gens qui n'ont pas de revenus. Temporairement, donc, un moratoire. Chez vous, ils auraient pu faire un plan, mais comme il y a la maison, ils auraient pu dire, OK, on fait un plan, avec obligation de vendre la maison dans un délai. En général, ils mettent un an.
2: Oui.
3: Et ça, vous ne l'avez pas eu?
2: Non.
3: Ouais.
2: Ça a été refusé aussitôt. Je veux dire, on est passé au tribunal, bon. Ça a duré 5 minutes, et la dame nous a dit, enfin le juge nous a dit, vous avez une maison à vendre, c'est à vous de vous débrouiller pour la vendre. Mais malheureusement, bon, s'il n'y a pas d'acheteur, on n'y peut rien.
3: Et à combien vous la vendez? À combien vous la vendez actuellement?
2: 230 000. Il n'y a pas d'acheteur.
3: Vous l'avez descendu à 230 000?
2: Oui.
3: Eh ben, il n'y a plus de demande, hein?
2: Eh oui, et là, malheureusement, ben, ça marche toujours pas quand même.
3: Eh ben, dites donc, vous avez combien de terrain, là, chez vous?
2: 5300 mètres. En plus, bon, c'est une grande maison, il y a piscine, il y a tout, mais bon. Bon, c'est vrai qu'en ce moment, le marché ne court pas les rues, on va dire, mais bon, il y a de ça quand même 2 ans maintenant, donc on se pose des questions.
3: Et la maison, vous avez personne dans la famille à qui vous pourriez la vendre?
2: Ah non, malheureusement, non.
3: Pour le montant des dettes, en gros?
2: Bah non, même pas, oui.
3: Ouais, c'est assez dommage, hein, parce que vous avez des dettes à peu près pour 183 000, hein, en gros.
2: En tout, oui, ça fait 100, enfin, c'est presque 200 000 euros.
3: Et vous avez personne dans la famille, vous pourriez la vendre à 200 000 ou 180 000,
2: non? Non, malheureusement, non. Vous savez, les gens, malheureusement, n'ont, bah, déjà ont toute une maison, donc ils ne vont pas acheter spécialement la nôtre. Et puis, je pense que, bah, niveau financier, niveau prêt de banque et tout, c'est assez dur maintenant pour en avoir, justement.
3: Oui. C'est la mauvaise période en plus, hein?
2: Eh oui. Bah, donc là, j'ai redéposé un dossier de surendettement.
3: Oui.
2: Ce que m'a conseillé de faire mon assistante sociale.
3: Oui, elle a bien fait. Bah, c'est la seule chose que vous pouvez faire. Hein.
2: Mais bon, c'est pas dire qu'il soit accepté, peut-être pas encore cette fois-ci non plus. Hein. On ne sait pas, on attend là maintenant.
3: Il n'y a pas de raison. Vous avez mis une lettre d'explication?
2: Oui, bien sûr, tout à fait. En remettant la première lettre que j'en avais déjà faite, l'état du premier dossier.
3: Il faut jamais mettre trop de romans dans tous ces courriers-là. Hein,
2: ah parce... non, je crois que j'ai marqué le strict nécessaire.
3: Voilà, il faut rester au strict nécessaire. Hein. Bon, en principe, madame, on garde le contact et vous me tenez au courant pour le plan. Hein.
2: D'accord.
3: Parce qu'il n'y a pas de raison, mais ça résout quand même pas votre problème. Avec un plan, vous pourriez peut-être avoir un sursis d'un an, vous voyez. C'est à
2: oui,
3: peu près
2: tout
3: ce
2: à
3: qu'il
2: fait.
3: Donne pour la vente.
2: Parce que
3: hein.
2: C'est vrai qu'au jour d'aujourd'hui, bon, les retards s'accumulent. Donc quand mon mari touche sa grosse retraite, c'est pour payer que les retards. Et on en est au point que bah, on est accordé d'aller au Resto du Cœur. Donc vous voyez,
3: ouais, ouais.
2: C'est à ce point-là, quoi.
3: Ok, donc il faut quand même compter sur le plan. C'est la seule planche de salut dans les médias. Hein.
2: Ben oui, tout à fait. Ça ou la vente de la maison, un miracle.
3: Ouais.
2: Bon, bah, écoutez, je vous
3: okay,
2: remercie
3: Muriel.
2: Beaucoup, monsieur Tenol.
3: Je vous remercie. Au revoir, madame.
1: À l'instant, donc, c'était Muriel avec les réponses de Michel. Je pense qu'on va garder le contact, n'est-ce pas, Michel?
3: Oui.
1: Elle repropose effectivement sa demande de plan de surendettement. On va espérer très fort que ce sera effectivement accepté. On va enchaîner en musique et dans quelques instants, un nouveau témoignage.
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1: Nous avons un nouveau coup de téléphone. Il s'agit de Ginette.
2: Oui.
1: Ginette, vous m'entendez?
2: Oui, je vous entends. Je ne peux plus faire face à mes mensualités. Donc, je n'ai encore pas eu de rejet. Mais maintenant, pour le mois de janvier ou même décembre, ça va être très dur.
1: Je vous propose de nous apporter un petit peu le détail, effectivement, des informations dont on aura besoin pour y répondre clairement. Michel, des questions éventuellement?
3: Oui, Ginette, je crois.
2: Oui.
3: Vous avez une maison
2: oui.
3: qui est intégralement payée.
2: Oui.
3: Et vous avez donc, votre mari est un peu plus âgé que vous, il a une retraite.
2: Hein. Oui, et il est handicapé aussi.
3: Voilà, et vous-même, vous avez aussi une petite retraite?
2: Ah oui, j'ai aussi la retraite, on a 2200 de retraite.
3: 2200, voilà.
2: Oui, par mois, voilà.
3: Et vous êtes propriétaire et vous avez que des dettes de la consommation.
2: Hein. Ben, c'est ça, oui, je me suis fait endetter parce que j'ai eu aussi ma belle-fille qui a été malade beaucoup, 2 ans. Après, j'ai gardé beaucoup les petits-enfants
3: ouais.
2: et tout ça. Et puis après, réparation de voiture, j'ai acheté la voiture et tout ça. Et puis bon, bah, ça dure. Et puis là,
3: Vous avez acheté la voiture pour qui, madame? La voiture pour vous?
2: Oui, ben oui, parce qu'il nous faut une voiture. Oui.
3: D'accord.
2: Mais ça fait déjà 4 ans. Hein.
3: D'accord.
2: Oui.
3: Alors, vous avez avec Nova, combien vous restez devoir à Nova?
2: À Nova Crédit, ben, il me reste tout à devoir.
3: À combien? C'est combien, Nova?
2: Alors, il y a...
3: En capital, madame?
2: Oui, le capital dû est de 4238,66.
3: C'est un prêt récent, hein, si vous devez tout encore, hein, parce que vous remboursez...
2: Non, parce que vous savez, je repioche.
3: Ah, d'accord, c'est...
2: Ben oui.
3: Ouais, c'est un revolving, hein, 172.
2: Ben oui, revolving, oui, voilà.
3: Nova, c'est quoi? Qu'est-ce que vous aviez acheté quand vous avez pris Nova, madame?
2: Eh ben, c'était pour avoir aussi un petit peu plus, parce que j'arrivais pas à...
3: Donc, c'est pour des fonds de roulement que vous avez
2: oui,
3: pris
2: voilà.
3: Nova.
2: Voilà.
3: Et Nova, comment vous êtes venu sur Nova, madame?
2: Ben, c'est à la banque populaire qui m'ont conseillé, mais il y a longtemps que je l'ai, celui-là, déjà.
3: Ah, vous l'avez toujours eu, Nova?
2: Oui, presque longtemps, oui, ça fait depuis 92.
3: D'accord. Et Sofinco, vous...
2: Alors, Sofinco, oui, ben, ça fait un moment aussi que je l'ai, alors donc...
3: Vous leur devez combien en capital, madame?
2: Le capital, c'est de 8700.
3: 8700. Donc là aussi, des prêts à la consommation.
2: Oui, c'est pareil, oui.
3: Oui, Kofinoga, vous devez...
2: Alors, Kofinoga, là, oui, là, je me suis fait vraiment avoir, hein, parce que j'ai pioché. On m'envoyait toujours des petits mots, comme quoi je pouvais prendre ci, pouvais prendre ça, et puis comme j'avais besoin, alors j'ai pris.
3: Mm-hmm.
2: Alors, Kofinoga, je dois 18594,33.
3: Voilà, donc ça c'est des sommes quand même importantes.
2: Oui.
3: Et là c'est une longue histoire puisque vous avez commencé il y a longtemps sans
2: oui,
3: doute. Hein.
2: Oui, oui.
3: Et vous avez...
2: j'en dois aussi un autre que j'avais racheté et de 587,96 €.
3: Oui, aussi Kofinoga. Hein.
2: Kofinoga, oui, que je, ça fait déjà 3 ans et demi que je rembourse.
3: Oui, les 588 là à peu près.
2: 588,
3: hein.
2: Oui, voilà.
3: Et l'autre 457.
2: Oui. Oh oui, ça pèse lourd.
3: Alors combien vous devez à Kofinoga pour le deuxième prêt là
2: Le dernier là.
3: Oui.
2: Ben, tout là de 18
3: 594,83. C'est les deux prêts, ça, de Kofinoga.
2: Oui, l'autre c'est 587, mais tous les mois.
3: Oui, mais quel est le capital que vous leur devez? C'est dans les 18 000 inclus, madame.
2: Ah oui, non, Kofinoga, c'est à part celui-là, c'est comme confiance.
3: Oui, mais combien vous avez emprunté, là, pour ce deuxième, madame?
2: Ah, le deuxième Kofinoga.
3: Oui, le premier, vous avez 18 594
2: oui,
3: en chiffres.
2: Oui, et l'autre, j'avais emprunté 33 500, donc que je rembourse tous les mois.
3: 588. Donc, vous avez encore à peu près 33 500 que vous leur devez sur ce deuxième, hein?
2: Oh, ben non, maintenant plus, parce que...
3: Combien?
2: Ça fait déjà 3 ans et demi que je verse tous les mois.
3: Oui, mais bon, compte tenu des intérêts... Hein,
2: oui.
3: Et combien vous pensez que vous leur devez encore sur ce deuxième, madame?
2: Ben, jusqu'en 2012, le mois de juin 2012.
3: Donc, vous remboursez à peu près, pas tout à fait, 7 000 € par an.
2: Oui.
3: Donc, normalement 5 ans, mais comme il y a les intérêts, hein, c'est facilement sur du 7 ans. Vous remboursez depuis 3 ans, vous dites.
2: Oui,
3: hein.
2: 3 ans, un peu
3: 3
2: plus.
3: 3 ans,
2: oui, parce
3: et,
2: que depuis
3: il reste
2: de
3: encore juillet. 4 ans. Bon, vous devez encore entre 27 et 30 000, quasiment.
2: Oui.
3: Donc, voilà les dettes que vous avez. Vous
2: oui.
3: devez, vous avez aussi un compte courant à la Banque Populaire qui est débiteur.
2: De ce mois-ci, il est débiteur de 700 euros.
3: Oui, il est quasiment tout le temps débiteur.
2: Ben presque oui, parce que vu qu'ils m'ont aidé pour pas qu'il y ait de rejet.
3: Vous avez aussi un prêt à la Banque Populaire?
2: Ah non, j'ai pas de prêt.
3: Donc
2: j'ai...
3: vous avez les 4200 à Nova, vous avez Sofinco 8007, vous avez Cofinoca 18594 et les 30 000, disons.
2: Oui, voilà.
3: Et le Découvert 700 qui est quasiment chronique.
2: Oui.
3: Je vais additionner tout cela, madame, et voir combien ça fait.
2: Oui.
3: Vous devez à peu près 62 000 euros, hein?
2: Oui.
3: C'est quand même une somme importante.
2: Oui.
3: Et la maison vaut combien, madame?
2: La maison elle vaut 150 000 euros.
3: Valeur maison?
2: Oui.
3: Oui, valeur maison 150 000. Est-ce que vous la vendriez encore à 150 000 actuellement?
2: Eh bien, oui, parce que c'est... Oui, voilà, j'ai demandé une estimation et oui.
3: Qui vous a fait cette estimation? En immobilier?
2: Orpi.
3: Oui, ben, ils le font, oui, d'accord, mais ça ne veut pas dire que ça se vend pour ce prix, hein?
2: Ben, non.
3: Non. Et vous êtes dans Lyon? Dans Lyon,
2: oui.
3: Est-ce que ça bouge? C'est une région où les gens sont aisés ou pas aisés?
2: Moyen. Ouais, comme
3: moyen.
2: Partout.
3: Bon, vous aussi, il faut que vous soyez logé. Donc, pour un logement, vous avez facilement 700, 800 euros de loyer, hein?
2: Ben après, oui, mais si on prend plus petit...
3: Ouais.
2: Si on prend plus petit...
3: Oui, ben, vous avez... Donc, les loyers sont de combien si vous prenez un 3 pièces, madame, chez vous?
2: Si je prends un 3 pièces, ben, dans les 500, 600 euros.
3: Ouais, donc, admettons 600 euros, hein?
2: Oui, un appartement, oui.
3: Ouais, 600 euros.
2: Oui.
3: Donc, compte tenu d'autres revenus, il n'y aurait pas de problème. Avec vos 60 000 euros de dette en revanche, donc vous avez fait beaucoup de dettes pour aider les enfants, pour des réparations, etc.
2: Oui.
3: Et donc vous devez rembourser 1440. Il va de soi que c'est de trop tout ça. Hein?
2: Oui.
3: Ouais, ça c'est vraiment énorme.
2: Ben,
3: et sur
2: énorme,
3: la maison, vous n'avez pas de prêt, mais vous avez tous ces prêts après qui polluent, hein?
2: Ben voilà, oui.
3: Voilà.
2: Et puis le compte confiance, là, ben il prend que des intérêts.
3: Le compte confiance, c'est quel compte confiance, ça?
2: Ben c'est Cofinoga.
3: C'est lequel, là, où il y a 18 000 de
2: dettes? Oui, voilà, oui. Ben, alors, il prend que des intérêts, ça me rembourse presque rien.
3: Ben oui, je comprends. Ben c'est le principe de tous ces prêts, là, madame.
2: Oui, ben oui.
3: Je sais bien. Bon, ça, c'est des pièges, hein, quand même.
2: Oui, c'est des pièges, oui.
3: Et vous êtes maintenant, vous êtes une jeune fille, née en 37, donc vous avez 72 ans.
2: Oui, 71, oui.
3: Et votre mari a combien, quel âge?
2: Il a 88 ans, mon mari.
3: Il est né en quelle année, lui?
2: 1920.
3: Oh, 1920, c'est bien.
2: Oui.
3: C'est bien, mais ça passe quand même vite le temps, dites donc, hein.
2: Ben, oui.
3: Oui. Bon, et vos enfants, combien d'enfants vous avez?
2: Quatre
3: enfants. Est-ce qu'il y en a un qui a fait fortune parmi ces quatre?
2: Ben, ils n'ont pas de fortune, c'est tous des ouvriers, mais
3: ouais.
2: Il y en a trois qui ont leur maison déjà.
3: Uh-huh.
2: Et puis il y en a un qui a une entreprise de mécanicien.
3: Uh-huh.
2: Un garage.
3: En maison. Et celui qui a le garage?
2: Oui.
3: Il se porte bien?
2: Ah oui, ça va bien, oui.
3: Mais
2: oui.
3: Est-ce qu'il ne pourrait pas rembourser, acheter la maison pour un prix effectivement de
2: 70
3: 000 euros?
2: Non, il ne peut pas parce qu'il a déjà acheté une maison pour retaper pour le faire des loyers.
3: D'accord, donc...
2: Oui, mais là, il ne peut plus, là.
3: Mais...
2: Non, puis je ne veux pas lui en parler, ça c'est comment confidentiel, je ne veux pas parler de ça aux enfants.
3: Bon, mais ma foi, si effectivement il pouvait racheter la maison pas cher... Par exemple, effectivement, et vous payez un loyer qu'on a dit de 600 euros, ben, il profite d'une maison pas chère et vous avez un loyer.
2: Ben
3: et
2: oui.
3: Ça permet d'arrêter tout et vous ne faites plus jamais de prêt, madame.
2: Je crois,
3: c'est une affaire pour lui et pour vous, c'est une tranquillité,
2: oui,
3: madame.
2: Oui, mais non, mais ça, c'est pas possible.
3: Pourquoi c'est pas...
2: Ben parce que, il vient d'acheter quelque chose qui retape.
3: Mais oui, mais là, la vôtre, il l'achète pour pas grand-chose et c'est vous qui remboursez par un loyer au-dessus de la normale.
2: Oui, mais là, il peut pas acheter maintenant, non, il peut pas.
3: Ouais, bon, c'est dommage, hein,
2: il
3: parce que vous auriez des bons locataires, hein.
2: Eh ben oui.
3: Ah oui, ça,
2: ben oui.
3: Ça c'est plus intéressant que la maison qui retape, parce qu'à la vôtre, il n'y aurait rien à retaper,
2: ben
3: il l'aurait porté cacahuète, donc là, il n'y a pas de problème, on aurait le prêt, hein.
2: Oui, mais c'est trop tard.
3: Bon, vous avez fait un dossier de surendettement, madame?
2: Ben non.
3: Il faudrait en faire un, hein, puisque là, vous allez commencer à flancher.
2: Oui.
3: Alors, téléphonez à la Banque de France qui vous envoie un dossier de surendettement.
2: Ah bon?
3: D'accord.
2: Ah bon, c'est comme ça?
3: Oui, parce que bon, vous aurez quand même une capacité donc de remboursement. Oui, de l'ordre, effectivement, de, disons, à peu près 800-900 euros. Donc, ma foi, vos dettes, avec 900 euros, admettons, elles pourraient être remboursées en 6 ans, à peu près. Hein. Et les taux d'intérêt ne seraient plus aussi énormes qu'ils le sont, sans doute. D'accord,
2: donc,
3: alors...
2: Donc c'est la Banque de France qui va me...
3: Oui, elle vous envoie un dossier, puis après on se rappelle si vous avez un problème, on vous conseille. Hein.
2: Oui, mais c'est, moi je voudrais qu'il y ait quelqu'un qui me le remplisse, parce que une assistante sociale.
3: Oui, bien sûr, elle vous le remplit, elle vous fait un brouillard, une photocopie du dossier, puis on se parle encore, hein, pour avant que vous le mettiez au propre.
2: Oui.
3: D'accord.
2: Ah oui, d'accord.
3: Ginette, ne vous faites pas de soucis, on verra ça tranquillement, hein.
2: Oui.
3: Mais demandez vite ce dossier, puis on verra, hein.
2: À la Banque de France, alors.
3: Oui, madame.
2: Alors, ben, je vais lui. Ben, il faut avoir un rendez-vous, non?
3: Non, vous faites. Il vous envoie le dossier, hein. Et vous avez un certain âge, etc.
2: Ben, je peux aller parce que je suis à 20 km.
3: Alors, allez-y, ça vous fera une promenade, hein. Vous le retirez le dossier, mais vous le remplirez plus tard, et après vous le rapportez le dossier rempli.
2: Oui.
3: Et s'il le faut, on se rappelle pour vous conseiller un peu pour le dossier, hein.
2: Ah oui, d'accord.
3: D'accord.
2: Je pourrais vous rappeler?
3: Bien sûr, madame. Bien sûr, madame Ginette.
2: Ben oui, parce que je suis désespérée, hein.
3: Pas de problème, ne le soyez plus. Au revoir, madame.
2: Au revoir, monsieur.
1: Il semblerait que Ginette soit tombée dans le piège des crédits, notamment revolving. Est-ce qu'on peut avoir une mise en garde, Michel, par rapport à ces crédits? Alors, on sait qu'il y a des mesures, d'ailleurs, qui ont été prises récemment. Il y a une proposition de loi. On aura l'occasion d'en parler sur Radio Crésus. Mais d'ici qu'elle soit appliquée, concrètement, quelle est votre recommandation à nos auditeurs par rapport à ça?
3: Ben, les gens viennent quand il y a déjà le feu, hein. C'est avant qu'il faut faire attention.
1: Ah ben justement,
3: hein. Donc c'est
1: quel conseil, hein.
3: Ah ben, le comportement, il faut changer le comportement et s'adapter en disant, ma foi, ça n'arrive pas qu'aux autres, ça peut m'arriver aussi. Et donc, on pioche facilement dans ces prêts, mais qui sont des véritables toiles d'araignée, puisqu'une fois que tu y es, surtout à leur âge, à 72 ans et son mari 88, on peut plus se permettre cette gymnastique, hein.
1: Oui, on se rend compte effectivement des conséquences. Bah, écoutez, on va enchaîner en musique et on prend un témoignage encore juste après.
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0: De Lazare Coffee Nougat. Monsieur Philippin, vous m'entendez?
1: Oui.
0: Oui, bonjour Monsieur Philippin. Je vous mets en relation avec Jean-Louis Kiel qui a des questions à vous poser. Merci de nous.
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1: Bonjour à tous, l'équipe radio de Crésus vous souhaite la bienvenue. Et c'est parti pour une nouvelle émission avec des interviews. Vous connaissez le principe, hein, des personnes en difficulté financière qui s'expriment sur Crésus, qui nous parlent de leurs réponses, leurs solutions, sans tabou, hein, tout simplement, naturellement, je dirais, une manière de mieux comprendre la difficulté financière de nos concitoyens et aussi comment aujourd'hui des réponses peuvent être apportées. Il faut savoir que cette émission, c'est une émission spéciale puisqu'elle s'inscrit dans le cadre de la semaine du budget qui se déroule du 17 octobre au 24 octobre 2014 dans le Bas-Rhin. C'est une semaine à l'initiative du Conseil général du Bas-Rhin avec la participation active de Crésus Alsace. Donc ce sera l'occasion pour nous, lors de cette émission, effectivement, de mettre en valeur l'intérêt de faire son budget, comment le tenir en main, mais aussi de parler de la pression fiscale aujourd'hui qui nous touche certains et qui peut mettre à mal effectivement la bonne tenue de son budget. Alors avec nous, comme toujours, des experts, donc Marilyn Wächter, responsable juridique de la Chambre de consommation d'Alsace. Bonjour Marilyn.
2: Bonjour.
1: Et Amélie Imbert, juriste du réseau fédéral Crésus. Bonjour Amélie.
3: Bonjour.
1: Voilà, et nous allons débuter tout de suite avec un témoignage, celui d'Alex. Bonjour Alex.
4: Oui, bonjour.
1: Voilà Alex, alors vous êtes sur Radio Crésus. Hein, comme je le disais à nos auditeurs, cette émission est un peu spéciale puisqu'elle s'inscrit dans la semaine du budget donc qui a lieu du 17 octobre au 24 octobre.
4: Oui.
1: Voilà, et aujourd'hui, effectivement, dans le cadre de votre témoignage, on souhaiterait d'une part savoir ce qui vous est arrivé, ça c'est un premier point, et puis parler du budget, de votre budget aujourd'hui, comment il se porte, et aussi comment vous avez vécu la réforme fiscale hein, qui s'est traduite notamment par une fiscalisation des heures supplémentaires, ça c'est depuis quelques mois, la baisse du quotient familial, la fiscalisation de la majoration des 10% des pensions pour les retraités, hein, ayant élevé moins de 3 enfants, et aussi l'intégration de l'abondement de l'employeur pour les complémentaires santé. Tous ces éléments, aujourd'hui, pèsent lourdement dans nos budgets, hein, au niveau fiscal, sans compter l'augmentation de l'impôt indirect, hein, qu'est la TVA.
4: Mmh.
1: Voilà. Alors,
4: oui.
1: Alex, dites-nous ce qui vous amène à Crésus et à témoigner.
4: Ben, en fait, moi, mon parcours n'est pas très compliqué. Hein. Disons que je suis commercial.
1: Oui.
4: Et effectivement, à un certain moment, j'ai pas trop mal gagné ma vie, on va dire. Et ce qui se passe, c'est qu'en tant que commercial, une année, vous pouvez bien gagner, l'autre année, un peu moins bien. La troisième année, soit ça se passe bien, ça se passe pas trop bien. Donc moi, en fait, mon chiffre est allé un peu en décroissant. Et donc les revenus aussi.
1: Mmh.
4: Les revenus aussi, mais ce qui se passe, c'est que aujourd'hui, on est dans un système où, vous payez les impôts d'une année sur l'autre, mais en fonction de vos revenus d'avant.
1: Oui.
4: Donc, ce qui fait qu'à un moment donné, vous avez une espèce d'effet ciseau qui se met en place, c'est-à-dire que vos revenus de l'année qui vous servent à payer les impôts de l'année précédente, sont en baisse, alors que vous avez une charge d'impôt qui est quand même qui peut être conséquente.
1: Oui.
4: Donc du coup, vous vous retrouvez un peu pris à la gorge à un moment donné, puisque les résultats ne suivent pas, et en même temps, vous avez des charges auxquelles vous devez faire face.
1: Oui.
4: Donc moi, ça a été mon cas, en fait.
1: D'accord. En fait, ce que vous reprochez un peu au système aujourd'hui en France, c'est ce décalage entre la perception des revenus et ensuite le fait de devoir payer les impôts de façon décalée. Hein,
4: absolument.
1: Oui, je comprends bien. Alors c'est vrai que le système aujourd'hui en France, il est ainsi. Il y a d'autres systèmes dans d'autres pays qui consistent effectivement à prendre l'impôt à la source.
4: Je pense que ça serait beaucoup plus simple effectivement qu'on puisse payer les impôts en fonction des revenus du moment.
1: Oui.
4: Ça me paraît quelque part un peu aberrant de regarder rétroactivement ce que vous avez gagné et vous taxer sur ce que vous avez gagné et non pas sur ce que vous gagnez actuellement. Voilà, c'est un système un peu piégeux quelque part, à partir du moment où, où vous ne faites pas très très attention à la limite. Hein.
1: Alors, concrètement, ça veut dire qu'aujourd'hui, vous avez eu une augmentation des impôts, au niveau des impôts sur le revenu, c'est ça?
4: Oui, tout à fait.
1: Donc là,
4: Tout à fait.
1: vous avez eu l'avis tout récemment, normalement. Assez
4: Oui.
1: récemment, voilà. Donc, et l'augmentation, elle est conséquente?
4: Ben, écoutez, moi, j'ai pratiquement, bon, comme ça, de mémoire, j'ai pratiquement une 20, entre, on va dire entre 20 et 25% d'augmentation.
1: D'accord. Ce qui
4: Oui.
1: est conséquent. Et vous y attendiez à cette augmentation? Vous l'aviez anticipé?
4: Ben, écoutez, je ne l'ai pas franchement anticipé, puisque, bon, quand je vous dis 25%, c'est toute taxe, hein, incluse, hein, c'est les impôts, c'est aussi... tout ce que j'avais déjà en arriéré qui fait des augmentations, etc. Alors, ce que je suis en train de dire, c'est que j'ai bien compris qu'il y aurait eu effectivement des augmentations d'impôts qui allaient être importantes.
1: Oui.
4: Mais quand même, quoi. Ça fait beaucoup.
1: Voilà. Et de manière absolue, parce qu'on parle de façon relative, là, ça représente une somme de combien? C'est 1000 euros, 2000 euros en plus? C'est combien? Moins?
4: Non, là, en plus?
1: Oui.
4: Non, c'est quelque chose comme... attendez que je ne dise pas de bêtises. Grosso modo, c'est quelque chose comme 500 euros de plus.
1: 500
4: quoi,
1: euros.
4: En gros,
1: Et qu'il faut payer maintenant,
4: ouais.
1: quoi.
4: Ouais.
1: Et ouais. Donc ça, c'est effectivement... Alors, quand on fait le lien, effectivement, entre le budget hein, qu'on essaie de tenir, c'est-à-dire payer, effectivement, en fonction de ses revenus du moment, du mois, ses charges courantes, ses charges contraintes, et qu'arrive, effectivement... Une nouvelle charge, parce que c'est bien ça dont il s'agit aujourd'hui. Hein. Comment est-ce qu'on fait? Parce que là, vous avez 500 euros en plus de ce que vous aviez en principe comme dépense. Comment vous allez faire pour payer ces impôts?
4: Ben, là, en fait, je suis allé déjà une première fois à mon centre des impôts. Je leur ai expliqué un peu la situation en vous disant exactement ce que je leur ai dit. Hein. Enfin, voilà.
1: Oui.
4: Mais disons que la personne qui m'a reçu, elle est un peu compréhensive, elle comprend effectivement que la hausse d'impôts, ben, elle surprend un peu tout le monde et essentiellement effectivement les classes moyennes, encore que la classe moyenne, elle est un peu hétéroclite.
1: Oui.
4: Mais voilà, elle est dans son rôle aussi de collecter l'impôt et elle me fait un échéancier qui ne me convient pas aujourd'hui.
1: Qui est trop élevé?
4: Donc.
1: Ouais.
4: Comment?
1: C'est trop élevé ce qu'il vous propose?
4: Absolument,
1: oui.
4: Absolument, absolument, absolument. Donc du coup, bon ben, je fais comme je peux pour donner un peu chaque mois, mais je suis en dehors des clous. Clairement, je suis en dehors des clous.
1: Et vous voyez
4: un
1: espoir de pouvoir régler cette somme ou pas? Parce que là, vous nous dites effectivement l'échéancier, il y a une solution qui est proposée par les impôts, mais qui ne correspond pas véritablement à votre situation actuelle. Alors comment s'en sortir dans ces cas-là?
4: Ben, c'est bien ça le problème. Hein. On fait comme on peut. Hein. On jongle avec les factures. On n'en paye pas une pour en payer une autre. Et puis
1: oui.
4: Quand on se fait relancer, ben on va et puis on donne un peu et puis voilà quoi. Mais mm-hmm. c'est pas une solution viable si vous voulez.
1: Mm-hmm. Alors est-ce que
4: pas une solution viable.
1: Alors vous avez exprimé le fait que vous êtes allé voir les impôts, c'est les finances publiques. C'est important de faire cette démarche. Hein. Et on sait qu'effectivement, la conséquence de cette réforme fiscale, c'est qu'effectivement, il y aura beaucoup plus de demandes d'aménagement hein, de l'impôt. Ça, les impôts,
4: oui,
1: ils sont...
4: J'ai entendu ça aussi aux informations, effectivement. Mais voilà, quand vous avez une surprise pareille d'une année à l'autre, forcément, même si vous vous y attendez psychologiquement, quand vous voyez la facture, ben... Voilà quoi, ça surprend.
1: Alors,
4: surprend quand même. Quoi.
1: Alors, est-ce que ça vous oblige à faire des sacrifices et à quel niveau?
4: Absolument.
1: Oui.
4: Bah, disons qu'aujourd'hui, je suis pas un très grand consommateur, mais voilà, je fais un peu moins de sorties. Heureusement que j'ai une compagne aujourd'hui qui travaille.
1: Mm-hmm.
4: Bon, puisqu'entre temps tout ça aussi avait eu des répercussions sur ma vie personnelle, j'ai dû changer de compagne, etc. Bon bref, mais voilà. Alors effectivement, on se serre davantage la ceinture. Il y a des choses qu'on ne fait plus ou on fait attention. là où il y a encore 2-3 ans, je ne me serais même pas posé la question.
1: Oui, un exemple pour nos auditeurs, tout simple.
4: Ben, un exemple simple, tout bête, aller au cinéma par exemple.
1: Oui.
4: Aller au cinéma, bon ben, avant j'y allais pratiquement toutes les semaines. Maintenant j'y vais quand il y a un bon film que j'ai vraiment envie d'aller voir.
1: Alors quel est le sentiment que vous avez aujourd'hui par rapport à cette pression fiscale? Comment vous la ressentez? Est-ce que vous avez un sentiment à exprimer à l'antenne?
4: Ben, forcément, je ne suis pas ravi de payer plus d'impôts. Bon, après, je ne dirais pas que je suis un citoyen modèle, mais je peux comprendre que des finances qui ne se portent pas bien, ben, il faut ponctionner les gens. Mais en même temps, je me dis que est-ce qu'il y a que cette façon de faire? Est-ce qu'il y aurait pas des dépenses aussi du côté de l'État à revoir et puis un train de vie à remettre en question aussi, quoi? Voilà, moi je ne dis pas qu'il faut pas payer d'impôts, j'ai conscience qu'il faille payer des impôts. Je sais qu'effectivement c'est important pour un certain nombre de services publics, pour le bien de la collectivité. Mais à un moment donné quand même, il faut arrêter de faire n'importe quoi avec l'argent public. Et puis il faut aussi que l'État se serre la ceinture et qu'il regarde aussi comment il dépense ses sous. Oui. Parce que là je suis certain qu'il y a des efforts à faire.
1: Oui. Donc, en gros, pour résumer, ce qui est gênant dans cette pression fiscale nouvelle, c'est un peu le corollaire. Est-ce qu'il y a de la gabegie de l'État, des collectivités, dans l'utilisation des fonds? Et vous trouvez certainement injuste qu'à un moment donné, on doit payer les pots cassés pour cette...
4: Mais je vais vous citer un exemple tout simple.
1: Oui.
4: Que moi j'estime être de la gabegie. Après, je ne vais pas rentrer dans les détails,
1: mais
4: il m'arrive souvent de passer à Haute-Pierre.
1: Oui.
4: Pour ceux qui connaissent.
1: Donc ça, c'est
4: il n'y a pas encore très long.
1: Un quartier de Strasbourg.
4: Le quartier de Strasbourg, absolument.
1: Voilà. D'accord. Qui
4: a été rénové et qui a été bien rénové. Ça, je ne mets pas en cause. Mm-hmm. Mais il y a du côté de Auchan. Moi, j'estime que quelque part, ça a été une errance financière ou alors une mauvaise coordination des travaux. Je vous explique. Il y a à peu près 2 ans, ils ont cassé le trottoir pour je ne sais pas trop quoi. Ils ont fait des travaux. Une fois que le trottoir a été mis correctement, il a été rénové et tout, nickel. Ouais. Même pas 3 mois après, on voit encore des travaux exactement au même endroit, où là, ils cassent tout complètement.
1: D'accord.
4: Pour pouvoir faire une rénovation complète de la chaussée, du trottoir, etc., de l'éclairage et tout. Mais moi, je dis quelque part, ça coûte quand même de l'argent, cette affaire.
1: Oui.
4: Alors, je sais pas si c'est la région ou si c'est la ville de Strasbourg. S'ils se sont pas mis d'accord sur le calendrier des travaux, mais je ne sais pas, à un moment donné, on peut se mettre d'accord entre administrations, on peut se parler et se dire, bon, j'ai des travaux à faire dans le secteur de Haute-Pierre sur le rond-point là, à côté de Auchan. Voilà, je prévois mes travaux à telle date.
1: Oui.
4: Est-ce qu'il n'y a pas moyen qu'on se mette d'accord, qu'on fasse une seule fois des travaux et que l'argent public soit quand même, préservé?
1: On comprend bien qu'à un moment donné, il y a peut-être une mauvaise organisation, des choses qui ne sont pas faites dans l'ordre et qui effectivement coûtent à la collectivité. Et du coup, aux contribuables aussi, qui abondent les fonds des collectivités. Alors, à titre personnel aujourd'hui, est-ce que vous faites votre budget? Vous tenez un budget ou pas?
4: Oui.
1: Oui.
4: J'essaye de tenir mon budget.
1: D'accord.
4: J'essaye de tenir mon budget. C'est pas toujours simple, mais comme je vous dis, quand le matin, quand vous allez chercher votre courrier, que vous avez une petite enveloppe blanche qui arrive avec le sceau d'un huissier dessus, ou alors vous avez une réclamation d'une facture d'une personne ou d'un service quelconque, ben voilà, c'était pas forcément quelque chose que vous aviez en tête, mais qu'il va falloir effectivement prendre en compte. Donc du coup, effectivement, le budget, on a beau le faire, mais parfois, quand il manque au bout, il manque au bout. Donc, c'est compliqué.
1: On est d'accord. Donc, budget, vous le faites. Vous avez fait des démarches auprès des impôts, on l'a bien compris. Donc, il faut effectivement aller vers ses créanciers et essayer de trouver des solutions. Hein, et on voit là que la solution, elle est en demi-teinte. Hein. Une question par rapport à l'accueil qui vous a été réservé au service des impôts. Donc, vous avez vu effectivement un agent des impôts.
4: Oui.
1: Oui. Comment vous avez perçu son accueil? Est-ce que vous étiez-vous un peu en colère, énervé, ou est-ce que la personne vous a reçu dans de bonnes conditions? Comment ça s'est déroulé?
4: Non, ça, je ne peux pas dire. Je ne peux pas dire. J'ai été reçu très correctement aux impôts. D'ailleurs, il y a une petite affichette aux
1: Oui.
4: impôts qui dit, en gros, hein, soyez aimable avec nous, en quelque sorte. Nous, on ne fait que notre boulot, en gros, hein. C'est ce
1: D'accord.
4: que dit la petite affichette. Mais
1: Oui.
4: voilà, non, je peux pas dire. Non, ça s'est passé très correctement, même si effectivement, on
1: Bon.
4: n'est pas tombé d'accord
1: Oui.
4: sur un échéancier qui puisse me convenir.
1: D'accord. Alors, si vous aviez des conseils à donner à nos auditeurs sur le budget, puisqu'on est dans la semaine du budget, mais aussi par rapport aux impôts, il y a des choses à dire? En deux, trois mots, hein, pour résumer et conclure notre interview.
4: Bah, moi, ce que je dirais, et finalement, j'y pense de plus en plus, ça va être la solution de la mensualisation, parce que le fameux tiers provisionnel, là, ça c'est un truc à casser les membres des gens à chaque fois qu'ils ont à le payer, hein,
1: Ça
4: donc
1: pèse lourd, oui.
4: voilà.
1: Donc ça, c'est un
4: Mais
1: conseil, mensualiser vos impôts plutôt que de les payer par tiers. Bon, ça n'empêche pas que si effectivement il y a une augmentation, à un moment donné, il faudra rattraper ce qui reste à
4: oui,
1: payer.
4: absolument,
1: Ça, c'est clair.
4: absolument, absolument,
1: Hein? Voilà,
4: absolument.
1: on peut effectivement proposer d'autres conseils. Hein? On sait que sur les sites aujourd'hui Internet des impôts, vous pouvez simuler bien à l'avance déjà vos charges fiscales. Hein? Donc c'est aussi un conseil qu'on
4: Oui.
1: peut donner à nos auditeurs. Vérifiez, vous pouvez simuler comme si c'était déjà votre avis d'imposition, hein, votre déclaration d'impôt, et vous tombez pratiquement à coup sûr sur le montant qui vous sera réclamé. Donc ça, c'est aussi une possibilité un peu d'anticiper, hein,
4: Oui, ben
1: cette charge.
4: en fait, effectivement, moi, la mensualisation, c'est l'agent qui m'en a parlé, hein, parce que, bon, des fois, on entend des sujets ou à la télé ou à la radio, mais on n'y porte pas forcément attention jusqu'au moment où.
1: Exact.
4: Et effectivement, je pense que c'est une solution que
1: Mettre en
4: je
1: œuvre.
4: vais étudier ces prochains temps de manière très sérieuse, parce qu'effectivement, à un moment donné, il y a des choses qu'on ne peut plus, enfin, moi, personnellement, je ne peux plus me permettre de donner 700, 800 euros comme ça d'un coup avec un
1: Oui, non,
4: tiers provisionnel, quoi.
1: on a bien compris, Alex, effectivement, cette situation très délicate. Alex, on voulait vous remercier pour votre témoignage. Un grand merci,
4: Merci.
1: hein, sur Radio Crésus. Et puis, eh ben, on vous souhaite effectivement que les choses rentrent dans l'ordre dans les meilleures conditions possibles. À très bientôt. Et Marilyn Wechter nous apportera dans un instant quelques précisions en matière de fiscalité. À plus tard.
4: Très bien.
1: Merci, Alex. Au revoir.
4: Merci. Au revoir.
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1: Oui, Marilyn Wechter, nous venons d'entendre Alex, hein, qui a témoigné sur sa situation et notamment par rapport à ses impôts.
2: Oui.
1: Donc la question qui se pose, enfin, quelles sont les possibilités, notamment lorsqu'on a une baisse de revenus, pour trouver un arrangement avec les impôts ou pas?
2: Oui, alors en fait, c'est vrai qu'on a plutôt tendance à voir l'augmentation des impôts nets, hein. Bon, ce qu'il faut prendre en compte si on souhaite aller négocier avec les impôts ou aller les voir pour obtenir un échelonnement des paiements, c'est plutôt la baisse de revenus d'une année à l'autre. Parce qu'il faut savoir que d'un point de vue légal, à partir du moment où votre revenu a baissé d'un montant qui est supérieur ou égal à 30%
1: Oui.
2: de vos revenus annuels, à ce moment-là, les impôts sont obligés de vous proposer un échéancier de paiement. Par contre, au niveau des montants, il n'y a pas de pourcentage légal ou de montant forfaitaire légal. Là, c'est une négociation avec les impôts sur le montant des mensualités à verser, hein. Par contre, le principe de l'échéancier est obligatoire à partir du moment où on a une baisse de revenus supérieure ou égale à 30%.
1: D'accord.
2: Par contre, pour tout ce qui est inférieur à ces 30%, là, ça reste une négociation au sens très large, où les impôts n'ont pas d'obligation de vous proposer un échéancier.
1: D'accord, merci pour ces précisions. C'est important de le dire. Hein. Quelquefois, on zappe un peu
2: Oui,
1: les
2: voilà.
1: choses. Hein. Donc, alors, Amélie, concernant l'autre aspect qui est sur la régularité des paiements au niveau de l'impôt, on parle souvent de la mensualisation. Alors, qu'est-ce qu'on peut en dire de cette mensualisation des
2: Alors,
1: impôts?
2: la mensualisation, c'est une démarche qui est personnelle, c'est-à-dire que c'est à vous, c'est au contribuable de faire la démarche, au moment, en principe, au moment où on reçoit l'avis d'imposition.
3: On peut avoir plus de détails sur impots.gouv.fr qui précise les modalités pour cette demande de mensualisation.
1: D'accord. Alors concrètement, est-ce que mensualiser, ça veut dire que c'est sur 12 mois qu'on va payer ces impôts ?
3: Non, en principe, c'est sur un délai de 10 mois, c'est-à-dire de janvier à octobre, il y aura une somme qui sera payée chaque mois pendant ces 10 mois.
1: D'accord. Et est-ce qu'on peut perdre le bénéfice de cette mensualisation ?
3: À partir du moment où il y a des impayés, on peut perdre ce bénéfice de la mensualisation et revenir au paiement par tiers. En fait.
1: D'accord. Alors c'est vrai que c'est important d'en parler, de la mensualisation. Hein, on est dans la semaine du budget, on sait que tenir son budget, ce n'est pas simple. Les tiers provisionnels, ils peuvent être lourds à gérer, hein, grosse somme. Donc là, la mensualisation, ça peut être, et c'est souvent, une manière de garder une stabilité au niveau de son propre budget. Merci beaucoup pour ces informations et nous enchaînons avec le prochain témoignage.
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1: Nous enchaînons avec un nouveau témoignage, celui de Gérard. Bonjour Gérard.
5: Bonjour.
1: Voilà, vous êtes sur Radio Crésus et vous avez accepté de témoigner de votre situation. Est-ce que vous pouvez nous en parler ?
5: Oui, écoutez, ça date de 8 ans que j'ai eu un prêt qui n'a pas pu rembourser. Et puis je suis arrivé en salle de surendettement.
1: Oui.
5: Et puis, il y a eu aussi d'autres problèmes qui sont enchaînés par rapport à ça, des impôts impayés, tout ça. Donc, j'ai contacté Crésus sur Strasbourg. Ils m'ont pas mal conseillé, pas mal de choses. Ils m'ont intervenu sur mon dossier.
1: D'accord. Alors, aujourd'hui...
5: La Banque de France, il est en train de prendre une décision que je n'ai pas encore vue.
1: Donc, ça fait 8 ans, hein, c'est ça
5: si j'ai... Oui, 8 ans.
1: 8 ans. Et aujourd'hui, votre situation, elle est pas encore clairement stabilisée?
5: Pas du tout. Mon état de... C'est-à-dire que en situation professionnelle, c'est tout à fait instable depuis 8 ans.
1: Oui.
5: Et du coup, voilà.
1: D'accord. Vous êtes dans une activité professionnelle où vous êtes salarié, vous êtes profession libérale, vous êtes plutôt salarié.
5: Non, salarié. Oui, salarié dans une entreprise. Hein.
1: Sinon, vous n'auriez pas bénéficié de la procédure de surendettement. Alors, il y a eu des mesures provisoires qui ont été prises durant ces 8 ans, des moratoires, des...
5: Ah oui, il y a eu deux fois des commissions qui ont eu lieu, que j'ai obtenu pendant 2 ans, qui est un montant à rembourser pour la Banque de France.
1: Oui. C'était un montant adapté, ça, à votre budget ?
5: Oui, tout à fait. Au départ, la première commission, c'était pas du tout ça. Donc, alors, j'ai refait la demande auprès de la Banque de France pour revérifier ma situation. Donc, voilà, donc ça a été... a été modifié le montant à payer pendant 2 ans.
1: D'accord.
5: Et après la deuxième commission, ouais, c'est un retour de 150 euros par mois.
1: Oui.
5: Et après la deuxième commission, c'était quasiment parce que moi, bon, j'ai pas du tout une situation stable, comme je vous ai dit au début, en professionnel. Donc là, c'était ils ont encore réduit de 50%. Là, voilà.
1: D'accord. Donc ça veut dire qu'aujourd'hui, là, vous payez combien dans le cadre du plan de redressement ?
5: Environ 85 euros par mois.
1: 85 euros. Et vous avez en moyenne des revenus de combien par mois ?
5: Bah écoutez, bon, c'est comme je l'ai dit,
1: très variable.
5: Je ne travaille pas autour de 1280 euros. Hein.
1: D'accord. Donc c'est vrai que c'est très contraint. Hein. Donc vous avez un loyer à payer.
5: Oui, je suis marié, 2 enfants en charge, ouais.
1: D'accord. Et donc, et votre épouse travaille ou pas ?
5: Elle travaille partiellement dans une crèche familiale, c'est pareil aussi, c'est pas des contrats en continu, c'est des pauses de vacations, donc 3 mois ou 6 mois dans l'année. Hein.
1: Oui, donc il y a des périodes où effectivement vous êtes dans le stress, à ne pas savoir si vous allez pouvoir boucler les fins de mois, donc on comprend bien que c'est
5: pas
1: simple.
5: Oui, c'est très difficile, hein, donc on en avait pratiquement depuis 8 ans, pas de vacances, on avait réduit pratiquement tout type de consommation, hein, donc le ménage, tout ce qu'on consomme en énergie, tout a été réduit. Hein, donc, voilà.
1: D'accord. Alors vous parliez en début d'interview des impôts, il y avait des choses qui avaient été des arriérés peut-être
5: Oui, des arriérés. Bon, comme j'ai dit que c'est un problème qui s'est débuté il y a 8 ans, alors il y avait toujours des retards. Alors j'en ai fait tellement des courriers au niveau des inspections des impôts.
1: Oui.
5: on m'a toujours dit que voilà, non, c'est une situation qu'on peut pas vous régler, voilà, donc ils m'ont demandé de faire pas mal de demandes d'aide, secours, tout ça, ça a été toujours été rejeté à la commission, en toujours validant que je dois toujours la somme que je dois acquitter. Alors, ils m'ont accordé plusieurs fois en plusieurs séances, voilà. Il y a des mois que j'ai respecté, il y a des mois quasiment je n'arrive plus à respecter les prélèvements, voilà. Et ça a encore des frais, des retards.
1: D'accord. Alors, comment vous en êtes aujourd'hui, où vous en êtes aujourd'hui par rapport aux impôts? C'est réglé? C'est, il y a toujours des impayés? Il y a des...
5: Bah, écoutez, l'année dernière, je suis arrivé quasiment par une demande de saisie par les impôts.
1: Donc, il y avait un avis à tiers détenteur, c'est ça?
5: Ouais, c'est ça. Oui. Donc,
1: sur le salaire directement. Bon... Ouais.
5: Ah, pardon?
1: Sur le salaire directement?
5: Non, non, pas du tout. Sur les biens. Je mets bien, donc on dit que voilà, si vous possédez une voiture ou quelque chose à la maison, on vous saisit directement comme ça. Donc,
1: d'accord. Ils l'ont fait?
5: Ils l'ont pas fait, donc on a essayé. Donc je suis allé voir autour de ma famille, éventuellement j'ai encore fait des emprunts pour rembourser les trois quarts que je devrais rembourser. Quoi.
1: D'accord, donc c'est la solidarité familiale qui a pris le relais sur ce poste de charge là. Hein.
5: Non, oui. Éventuellement, entre-temps, j'ai repassé voir Crésus pour en prendre des conseils. Donc, ça m'a beaucoup aidé. Hein, donc,
1: d'accord. Alors,
5: de ce côté-là.
1: Là, quels sont les éléments qui vous ont aidé en passant à Crésus? C'est quoi? C'est l'écoute déjà?
5: Déjà, premièrement, j'ai très bien accueilli. Donc, l'écoute aussi. Il y a une équipe formidable qui m'a aidé à écouter.
1: Et à comprendre.
5: Déjà écouté mon problème. Après, sur plusieurs justificatifs, ils ont analysé le problème. Donc, ils m'ont conseillé de faire pas mal de choses. Et la plupart des conseils qu'ils m'ont apportés, c'était quand même
1: efficace.
5: Très utile pour moi. Voilà.
1: D'accord. Donc, il y avait effectivement une vision plus claire sur votre budget, c'est ça, qui a été apporté?
5: C'est ça, exactement. Voilà.
1: D'accord. Donc là, vous avez bien pu voir dans votre budget les points où il y avait les points forts de votre budget, mais aussi les points d'effort, hein. C'est ça, à Crésus.
5: Ah oui, exactement.
1: Et donc, on a bien ciblé la problématique, et aujourd'hui, ça vous permet de mieux vivre au quotidien?
5: Ah oui, mais bon, je dis qu'avant d'aller voir Crésus, on a vu pas mal d'autres organismes, par exemple, les actions sociales des quartiers, tout ça, ça n'a pas du tout motivé, ils n'ont pas trop écouté le problème.
1: Oui.
5: Du coup, Crésus, quand je suis allé voir à trois reprises, quatre reprises avec mes problèmes, là, l'équipe était vraiment solide. Ils m'ont bien orienté là où je voudrais aller. Et 90% des problèmes ont été régularisés grâce à Crésus.
1: Super, bah c'est une super bonne nouvelle, ça.
5: Ah hein, oui,
1: ça fait du bien, on dort mieux la nuit. Hein
5: mais j'ai suivi aujourd'hui, donc là, je suis sorti de mes problèmes. Hein. Donc là, maintenant, les administrations me comprennent bien que là où je vis avec les situations, avec les conseils qui ont été donnés par Crésus, grâce à eux, donc aujourd'hui, il y a pas mal d'administrations qui sont stoppées par leur courrier de marceler tous les deux mois. Voilà.
1: Alors, juste un exemple pour nos auditeurs, hein, un exemple concret. Vous êtes allé où? Vous avez fait quoi sur...
5: Pour le stopper, donc là, moi, il y avait des conseillères au Crésus qui m'ont aidé à faire des courriers hein, pour les impôts. En expliquant différemment la situation. Depuis 8 ans que voilà, on n'arrive plus à stabiliser au niveau de l'emploi.
1: D'accord.
5: Et la famille aussi. Et puis les règles de recours. Et puis ils ont aidé à monter un dossier social pour me prouver que voilà, à quel point que je me retrouvais. Voilà. Et des formules administratives beaucoup plus poussées. Et là, la commission a validé et accepté de m'accorder les échéances. Et puis après, la solidarité familiale m'ont aidé aussi un peu pour m'en sortir de cette situation-là.
1: D'accord, Gérard. Alors, c'est important ce que vous dites. Hein. C'est vrai qu'il faut vraiment aller au fond du problème. Il faut aller au fond de la situation, creuser. Hein. Alors nous, on a des outils à Crésus hein, qui nous permettent. On a une manière d'analyser le budget qui nous permet de bien identifier les sources du problème, aussi comment les solutions aussi à apporter pour sortir de cette instabilité budgétaire en fait. Hein, c'est ça, on a besoin d'être serein.
5: C'était ça que je dis, je remercie infiniment l'équipe Crésus qui m'ont écouté, qui m'ont réagi rapidement en 3-4 rendez-vous. Le problème a été mis sur la table et a été adressé aux différents organismes, aux administrations qui m'ont d'ailleurs écouté. Ils ont arrivé quand même à faire des commissions pour valider la demande. C'est ce qui d'accord. est pour moi c'est alors, important.
1: D'accord. Si vous aviez un conseil à donner à nos auditeurs sur la manière de gérer ces difficultés, qu'est-ce que vous leur diriez aujourd'hui?
5: Aujourd'hui, est-ce qu'on arrive à ce stade de surendettement? Honnêtement, j'ai dit on n'arrive plus à vivre correctement avec les problèmes financiers. Moi, j'ai dit que Crésus, c'est un organisme qui est capable déjà en première partie d'écouter de ce qu'il y a comme problème. Mm-hmm. Il agit d'une façon positive, voilà.
1: Mm-hmm. D'accord.
5: C'est ce que je dirais. Donc, les conseils qui m'ont apporté depuis le début, c'était tout à fait positif.
1: Bon, eh ben, écoutez. On vous souhaite bon vent pour la suite, hein, parce que là, c'est pas fini, hein, il y a encore du travail ensemble, hein, je crois que on est sur la bonne voie.
5: J'arrive presque à la fin, bah, grâce à eux encore, j'irai peut-être revoir encore d'ici un mois pour leur montrer la preuve que moi j'ai de mon côté que nous avons fait des efforts, moi et mon épouse. Et puis,
1: oui.
5: Voilà.
1: Eh bien, écoutez, Gérard, merci beaucoup pour votre témoignage. Hein, et puis,
5: merci à vous.
1: À très bientôt à Crésus. Au revoir.
5: Merci, au revoir, monsieur. Au revoir.
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1: Alors Marilyn, on vient d'entendre effectivement le témoignage de Gérard et à l'occasion de ce témoignage, il nous a parlé de l'avis à tiers détenteur, en tout cas d'une saisie qui le menaçait, en tout cas sur un de ses biens. Hein.
2: Ouais.
1: Alors, est-ce que vous pouvez nous parler un peu de cet avis à tiers détenteur, un peu dans quelles conditions il peut être délivré et, voilà.
2: Oui, l'avis à tiers détenteur, c'est vraiment une procédure qui est spécifique à hein, tout ce qui est impôt. Hein. Donc c'est une procédure qui est assez rapide, on va dire, par rapport à d'autres types de dettes qu'on pourrait avoir, hein, jusque n'importe quel créancier, votre bailleur, une entreprise que vous n'avez pas payée ou autre, aura une procédure beaucoup plus longue à suivre, puisqu'il faudra d'abord aller en justice, obtenir une condamnation à un paiement, ensuite saisir un huissier de justice, qui lui-même a des délais à respecter, pour ensuite pouvoir vous saisir concrètement. Par contre, au niveau des impôts, c'est vrai qu'ils n'ont pas toute cette procédure en justice à suivre préalablement. Ils peuvent utiliser directement cette procédure donc d'avis à tiers détenteur. Ça veut dire qu'ils vont prendre contact soit avec votre employeur en leur adressant cet avis, en disant « ben voilà, sur le salaire de telle personne, on souhaite retenir X euros par mois pour solder la dette ». Ou alors ça peut aussi être un avis à tiers détenteur pris sur des biens mobiliers, comme c'était le cas pour Gérard, hein, des véhicules, du matériel électronique d'une certaine valeur, ce type de choses qui sont saisissables. Voilà. Donc c'est vrai que c'est assez expéditif.
1: Voilà. Alors c'est vrai que dans le jargon, on appelle ça l'ATD, hein,
2: oui.
1: L'avis à tiers détenteur.
2: c'est vrai
1: que le fisc a ce pouvoir d'émettre lui-même son propre titre exécutoire.
2: Exactement.
1: Qui est nécessaire pour engager une saisie.
2: Oui, tout à fait.
1: Donc c'est bien dans ce cadre-là que ça se passe, sachant que le tiers détenteur, c'est un tiers qui détient de l'argent, hein. Ça peut être un employeur par exemple.
2: Oui, exactement.
1: L'argent du débiteur, hein. C'est-à-dire que si moi effectivement je suis en situation de difficulté vis-à-vis de mes impôts pour les payer, je ne les paye pas, ils me réclament, je ne paye rien. Ils peuvent effectivement émettre un avis à tiers détenteur dont j'aurai connaissance.
2: Mais une tierce personne
1: voilà.
2: À ce moment-là.
1: Donc, ça peut être mon banquier qui détient mes sources
2: de comptes,
1: voilà, ou un employeur.
2: Hein. Oui, tout à fait. Les comptes bancaires faisant partie des biens immobiliers. Hein, donc
1: voilà.
2: C'est un global.
1: Merci Marilyn Wechter pour ces précisions. Et puis nous enchaînons sur notre prochain témoignage.
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1: Vous êtes toujours sur Radio Crésus, hein, toujours dans cette émission spéciale semaine du budget qui est prévue, qui est fixée du 17 au 24 octobre. Et nous avons pour témoin Marcel. Bonjour Marcel.
6: Bonjour.
1: Voilà, donc je vous remercie de bien vouloir témoigner sur Radio Crésus. J'ai avec moi en studio Marilyn Wechter, la responsable juridique de la Chambre de consommation d'Alsace, qui pourra vous apporter des précisions. Marilyn.
7: Oui, bonjour.
1: Voilà. Et également, il y a Amélie Imbert, qui est la juriste du réseau fédéral Crésus, qui pourra aussi, elle, apporter des précisions. D'accord, Marcel?
6: Oui, il n'y a pas de souci.
1: Voilà, alors...

0: bien la procédure, j'aime le droit en général. On voit la société, en fait, on voit très très bien notre société évoluer. Et c'est un très très bon miroir.
1: Le greffier est d'abord un partenaire incontournable du magistrat qui l'assiste tout au long de la procédure. C'est lui qui est garant de l'authentification des procédures et des actes juridictionnels. C'est notamment le cas du greffier de l'instruction, du greffier correctionnel ou d'assises. Le greffier a également un rôle important dans l'accueil du grand public. Lydia est greffier.
0: La base du travail du greffier est l'application de la procédure aux dossiers qui lui sont confiés. Ça signifie qu'il reçoit les plaintes, il les met en forme, il les enregistre et il les prépare avant de les donner au magistrat. On a un rôle d'accueil et d'information. L'accueil peut être physique ou téléphonique et d'information, c'est-à-dire qu'on donne tous les renseignements qui permettent aux personnes d'exercer leurs droits.
1: Une justice plus proche des citoyens, plus moderne également, et le greffier est au cœur de cet effort de proximité, à l'image du guichet unique du greffe.
0: Le guichet unique du greffe, comme son nom l'indique, est un guichet centralisateur où le greffier va d'abord renseigner de façon générale sur le fonctionnement de la justice ou sur le déroulement d'une procédure. Et le plus souvent, c'est pour recevoir toutes les requêtes ou demandes qui ne nécessitent pas en fait l'intervention d'un avocat.
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1: C'est un métier qu'on ne fait pas par vocation, mais qui est enrichissant sur le plan humain.
2: Surveillant pénitentiaire, cela fait 12 ans que Bruno exerce ce métier comme plus de 25 000 agents en France. Formé à l'École nationale d'administration pénitentiaire, il travaille aujourd'hui dans un établissement pénitentiaire. Il explique quelles sont les qualités requises pour ce métier.
1: Une des premières qualités serait l'écoute et la compréhension, surtout au niveau des détenus pour pouvoir les accompagner dans leurs démarches et dans leurs demandes. Une autre serait aussi le courage, parce que des fois nous faisons face à des situations vraiment très difficiles, ce qui inclut aussi une parfaite maîtrise de soi.
2: Dans ce milieu fermé, Bruno apprécie l'échange mutuel avec les autres surveillants comme une source d'enrichissement humain.
1: Vis-à-vis de la population pénale aussi, on travaille avec de l'humain, donc c'est enrichissant parce que toutes les situations ne vont pas être pareilles, et donc on a un enrichissement personnel à ce point de vue-là. On a aussi des collègues qui viennent de tous horizons. Donc ça permet d'avoir des expériences des uns et des autres quand on discute, quand on partage des moments de convivialité. C'est un esprit de camaraderie, comme quand on a une équipe de foot, voilà, on est sur le terrain, bah, on doit jouer ensemble. Nous c'est notre cas, c'est pareil.
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1: Bonjour, bienvenue sur Radio Crésus pour ce Flash Info. Au sujet aujourd'hui, au supermarché, les règles de contrôle et de surveillance vidéo. Donc face au développement du vol à l'étalage et des comportements irrespectueux, un certain nombre de commerçants fait appel à des sociétés de surveillance qui mettent en place des vigiles ou installent des matériels de surveillance vidéo. Donc nous allons voir quelles sont les règles en la matière. Dans quel cadre un vigile peut-il interpeller une personne ?
2: Alors c'est un cadre assez restrictif puisque un vigile ne pourra intervenir qu'à l'intérieur des bâtiments du supermarché, dans, en tout cas dans la limite des lieux dont ils ont la garde. Ça veut dire qu'ils vont intervenir à la fois dans les centres commerciaux, mais également sur les parkings qui vont constituer la limite de la zone d'intervention des vigiles.
1: Quelles sont les possibilités d'action des vigiles ?
2: Ce sont des possibilités relativement limitées. Donc ils vont pouvoir simplement procéder à un examen visuel des sacs transportés par les clients. Ils ne peuvent pas procéder à une fouille, sauf bien sûr si le client est d'accord. Ils ont la possibilité aussi, un petit peu comme dans les aéroports, hein, de procéder à des palpations de sécurité, mais sous conditions extrêmement restrictives. Donc pour pouvoir faire ces palpations de sécurité, le vigile doit pouvoir présenter une habilitation préfectorale. Le motif de la fouille doit être lié à l'existence de menaces graves pour la sécurité des autres clients, par exemple si on identifie qu'une personne transporte une arme, et le vigile doit absolument être du même sexe que la personne qui doit être confrontée à la palpation. Enfin, dernière possibilité de contrôle pour les vigiles, c'est qu'en cas de flagrant délit, ils peuvent effectivement appréhender la personne auteur de l'infraction, lui demander de rester sur place et prévenir les autorités de police.
1: Que faire en cas d'abus ?
2: Alors si un vigile outrepasse ses pouvoirs légaux, il y a deux possibilités de recours pour les personnes qui sont victimes. D'une part, le client va pouvoir demander à ce que les autorités de police soient contactées ou les contacter lui-même pour faire part du comportement du vigile. Et d'autre part, le client peut bien sûr adresser une réclamation à la direction du supermarché et engager une action en responsabilité pour être dédommagé s'il a subi un préjudice, comme par exemple de la diffamation ou lié au fait qu'on a été contrôlé ou des relevés d'identité injustifiés.
1: Quelles sont les zones qui peuvent être soumises à vidéosurveillance ?
2: En matière de surveillance vidéo, les caméras doivent être placées toujours de telle manière à éviter de porter atteinte à la vie privée des personnes qui circulent dans les zones commerciales. Donc ça veut dire qu'elles vont pouvoir être disposées uniquement dans les zones où les personnes circulent, donc le parking, les allées du magasin, les zones de caisse, et également bien sûr dans les zones marchandes. Ce qui veut dire qu'on exclut bien sûr le fait de poser des caméras dans tout ce qui est toilettes et cabines d'essayage. Ce qu'on peut retenir également par rapport aux caméras, c'est que le système ne doit pas être utilisé pour vérifier que les employés font correctement leur travail. Il peut être utilisé pour surveiller la caisse pour éviter les vols, mais pas pour contrôler le travail des employés.
1: Quelles sont les informations à fournir aux clients en matière de vidéosurveillance ?
2: Il y a un certain nombre d'informations, notamment le fait bien sûr qu'existe un système de vidéosurveillance dans ce commerce précis. L'identité du responsable du dispositif, très souvent c'est bien sûr la direction du magasin. Et doit également y avoir l'information sur les modalités du droit d'accès aux images. Donc on doit pouvoir savoir comment faire pour contrôler ce qui a été filmé. Et les possibilités de révision et d'effacement aussi de ces données, bien évidemment. Ça doit être apposé, tout ça, ces informations, sur un panneau visible dans la zone commerciale.
1: Et pendant combien de temps les images sont-elles conservées ?
2: Alors, si aucune infraction n'est constatée sur ce qui est filmé, les informations ne peuvent être conservées par le supermarché que pendant un mois. Bien sûr, si une infraction est constatée, les images à ce moment-là vont être conservées beaucoup plus longtemps puisqu'elles sont extraites du dispositif de surveillance du supermarché et transmises aux autorités de police jusqu'à ce que l'enquête soit terminée.
1: Merci, à bientôt pour un prochain Flash Info.
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1: Bonjour, pour ce flash info conso de Crésus, la thématique est le transport aérien, les droits du passager.
2: Lorsqu'une personne voyage en avion, elle est susceptible d'être confrontée à un certain nombre de difficultés. Donc de l'annulation de vol au surbooking, quels sont alors les droits du passager aérien ? Que faire face à une annulation de vol ?
3: Alors, dans le cas d'une annulation de vol, lorsque le passager va se présenter à l'aéroport, ses droits vont être variables en fonction du vol qu'il devait effectuer. Est-ce que c'est un vol dit européen ou non ?
2: Quel est le système indemnitaire pour les vols européens ?
3: Alors, si le vol est européen, ça veut dire en fait qu'on part d'un aéroport situé dans un des pays de l'Union européenne ou qu'on va à destination d'un aéroport situé dans l'Union européenne si le transporteur a une licence européenne. Donc, dans ce cas-là, sur le vol européen, le passager peut demander soit le remboursement de son prix d'achat du billet pour les parties du voyage qu'il n'aura pas effectué le cas échéant pour son vol retour au point de départ, ou alors il va pouvoir demander à être réacheminé sur un vol dans des conditions équivalentes le jour même ou le lendemain. Ou alors il peut aussi demander à être réacheminé à une date ultérieure vers la même destination. Et le passager a également droit à ce qu'on appelle une prise en charge à l'aéroport, c'est-à-dire qu'il va pouvoir passer aux frais du transporteur des communications, donc téléphoner, envoyer des emails, etc., se restaurer et être hébergé.
2: Et si le passager subit un préjudice, peut-il réclamer une indemnité en euros ?
3: Alors oui, d'ailleurs qu'il ait subi un préjudice ou non, il a droit à une indemnité forfaitaire qui va être variable selon la longueur du trajet qui devait être effectué et le retard à l'arrivée du fait de l'annulation. Donc jusqu'à 1500 km de trajet, l'indemnité forfaitaire est de 250 euros, réduite à 150 si le retard à l'arrivée est inférieur à 2 heures. Pour un trajet entre 1500 et 3500 km, l'indemnité forfaitaire est de 400 euros, réduit à 200 si le retard est inférieur à 3 heures. Et pour les autres vols, donc qui dépassent 3500 km, c'est une indemnité forfaitaire de 600 euros qu'on réduira à 300 euros si le retard est inférieur à 4 heures.
2: Et lorsque le vol n'est pas européen ?
3: Alors si le vol annulé n'est pas européen, il faut savoir qu'il n'existe pas de système indemnitaire international. Ça veut dire que par pays, il va falloir se référer au droit des contrats communs. Si on a acheté son billet en France, par exemple, on a droit à ce moment-là au remboursement intégral du prix du billet, quelle que soit la cause de l'annulation, sauf si on accepte un réacheminement vers la destination sur un autre vol.
2: Un autre problème est souvent rencontré, le surbooking. De quoi s'agit-il exactement ?
3: Alors, si la capacité de l'avion n'est pas suffisante par rapport au nombre de réservations qui ont été enregistrées, dans ce cas-là, le transporteur va refuser l'embarquement. C'est ce qu'on appelle le surbooking. Cette pratique, il faut savoir qu'elle est tolérée, mais elle doit respecter une réglementation européenne.
2: Quels sont les droits du passager aérien en cas de surbooking ?
3: Alors, en cas de surbooking, le transporteur va devoir laisser au passager le choix entre le remboursement de son billet ou un départ sur un autre vol. Mais il faut savoir que pour bénéficier de ce choix, le passager va devoir remplir deux conditions qui sont cumulatives. À la fois, il devra avoir une réservation confirmée sur le vol, qui doit être notifiée sur le billet. Mais également, il devra s'être présenté à l'heure dite à l'enregistrement. S'il n'y a pas d'heure indiquée sur le billet ou qu'on n'a pas communiqué d'heure au passager, on estime qu'il doit s'être présenté au moins 45 minutes avant avant l'heure du vol, pour bénéficier de l'indemnité.
2: Concrètement, quelles sont les indemnités qui sont dues ?
3: Alors, le passager, en cas de surbooking, a un choix, donc soit le remboursement du prix d'achat de son billet pour les parties du voyage non effectuées ou pour le vol retour, soit un réacheminement par un autre vol le jour même ou le lendemain, soit un réacheminement à une date ultérieure. Et comme en cas d'annulation, il a aussi droit à une prise en charge à l'aéroport, donc sur les communications, l'hébergement et la restauration.
2: Et en cas de retard de vol, que peut espérer un passager ?
3: Alors pour les retards de vol, il faut savoir qu'il existe un système d'indemnité forfaitaire qu'on peut appliquer à tous les types de vols. Et pour les vols européens, il y a des compléments indemnitaires en plus de ce système forfaitaire.
2: Comment fonctionne le système indemnitaire forfaitaire ?
3: Alors, c'est un système applicable à tous les vols qui consiste en fait en une indemnité qui est due lorsque le voyageur peut prouver qu'il subit un préjudice, un retard, un rendez-vous professionnel, une correspondance manquée, etc. Et il faut que ce préjudice soit directement lié à la responsabilité du transporteur. Dans ce cas, on devra lui verser une indemnité, mais qui va être plafonnée à un maximum de 4 800 euros.
2: Et en quoi consistent les compléments indemnitaires ?
3: Alors, ces compléments indemnitaires qui sont dus pour les vols européens, ça veut dire que le transporteur doit fournir la même prise en charge à l'aéroport qu'en cas de surbooking et d'annulation, donc les communications téléphoniques, la restauration, l'hébergement, à partir du moment où certains seuils sont atteints. Donc, au niveau des seuils, si on a un retard de plus de 2 heures pour un vol jusqu'à 1500 km, pour un vol entre 1500 et 3000 km, il faut un retard de plus de 3 heures. Et pour les autres vols, il va falloir un retard de plus de 4 heures pour pouvoir être indemnisé.
2: Que faire en cas de bagages perdus ou volés ?
3: Alors, au niveau des pertes de bagages, on présume que c'est relève de la responsabilité du transporteur aérien. Mais il faut savoir qu'il peut se défendre et écarter sa responsabilité s'il prouve que le voyageur a commis une faute. Dans ce cadre, le voyageur va devoir prouver là aussi qu'il subit un préjudice lié à la perte de ses bagages. Là, c'est une indemnité qui devra être versée si on a subi un préjudice, qui elle aussi est plafonnée à un seuil maximal d'environ 1100 euros. Alors, il est conseillé, si on doit transporter notamment des objets de valeur qui sont susceptibles de dépasser les 1100 euros, de souscrire une assurance complémentaire spécifique au transport de ces objets.
2: Et en ce qui concerne les bagages restitués avec du retard ?
3: Au niveau du retard, là aussi, il y a une indemnité avec un seuil maximum qui est également de 1100 euros par passager, sauf si on avait souscrit une déclaration spéciale d'intérêt. Et le transporteur, là aussi, peut se défendre. Il pourra refuser le versement de l'indemnité, soit s'il prouve qu'il avait pris toutes les mesures qui s'imposaient pour éviter le dommage, ou alors s'il prouve qu'il lui était impossible de prendre ce genre de mesures.
1: Merci beaucoup Marine Wächter de la Chambre de consommation d'Alsace, juriste. Amélie Imbert, également juriste au réseau fédéral Crésus. À très bientôt pour un prochain Flash Info Conso.
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1: Bonjour à tous, bienvenue pour ce Flash Info Conso de Radio Crésus. Donc à l'antenne, Régis Alter, directeur adjoint de Crésus Alsace, et avec nous Marilyn Wächter, juriste à la Chambre de Consommation d'Alsace et responsable du service juridique. Donc la thématique du jour que nous traiterons, c'est effectivement le contrat de crédit à la consommation. Bonjour Marilyn.
2: Bonjour.
1: Alors, pour le contrat de crédit à la consommation, quel est le contexte actuel ?
2: Alors, en France, en 2011, un ménage sur deux détient au moins un crédit. Alors, parmi ces crédits, bien sûr, on va retrouver du crédit à la consommation. Alors, tous les crédits sont-ils forcément des crédits à la consommation ?
1: Bien sûr que non, tous les crédits ne sont pas des crédits à la consommation. Il en existe d'autres, dont les plus connus sont notamment les crédits immobiliers.
2: Et pourquoi est-il important de savoir si on est en présence d'un crédit à la consommation ?
1: Bien, tout simplement parce que le consommateur qui souscrit ce type de crédit est particulièrement protégé. Par exemple, il dispose d'un délai de réflexion et une fois le contrat conclu, d'un délai de rétractation qui est aujourd'hui de 14 jours. Alors les règles sont encore plus protectrices lorsque le crédit est souscrit à distance, par internet par exemple, ou sur le lieu de vente dans un magasin. On va dire que ces crédits sont donc juridiquement bien encadrés par le code de la consommation et les établissements de crédit et les banques ne peuvent pas faire n'importe quoi ni n'importe comment. Il faut savoir que la publicité est fortement réglementée. On doit y voir notamment une information sur l'ensemble des frais du crédit, sur le taux annuel effectif global, ce qu'on appelle le TAEG, et bien d'autres informations encore.
2: Comment va-t-on reconnaître un crédit à la consommation ?
1: En fait, il existe 5 critères pour savoir si nous sommes bien en présence d'un crédit à la consommation. Tout d'abord, l'emprunteur doit être une personne physique et ne pas emprunter pour son activité professionnelle ou commerciale. Un professionnel qui emprunte dans le cadre de son activité ne bénéficie pas des règles protectrices du crédit à la consommation car il est plus avisé qu'un non-professionnel. Deuxième critère, le prêteur est nécessairement un professionnel du crédit. Ainsi, les prêts entre amis ou au sein de la famille ne seront jamais des crédits à la consommation. Troisième critère, la durée d'emprunt doit être supérieure à 3 mois. Quatrième critère, la somme empruntée doit être d'au moins 200 euros et ne pas dépasser 75 000 euros. Et enfin, le crédit est toujours formalisé par un écrit, le contrat de crédit. Par ailleurs, il doit y avoir d'autres conditions, notamment le nombre d'exemplaires de crédit qui doit correspondre au nombre de parties qui souscrivent ce crédit, le prêteur, l'emprunteur ou les emprunteurs, mais aussi les cautions qui doivent être destinataires de ce contrat.
2: Alors un crédit à la consommation a forcément un coût. Comment peut-on se repérer pour déterminer ce coût ?
1: Alors il faut savoir que l'offre de crédit comporte le détail de ses coûts, à savoir le coût des intérêts d'emprunt, celui des assurances, les frais de dossier ou de tout autre frais pratiqué par le prêteur, ainsi que le montant de la mensualité, la durée du prêt, etc. On saura par exemple que pour un emprunt de 1000 euros à 6% fixe sur 36 mois, la mensualité sera de 30 euros et 42 centimes, que les intérêts d'emprunt seront de 95 euros et quelques centimes, hors assurance facultative, et d'autres informations seront donc mentionnées.
2: Le prêteur a-t-il le droit de refuser l'octroi du crédit ?
1: Alors, il faut savoir aujourd'hui que toutes les offres de crédit à la consommation sont soumises à l'agrément du prêteur. Donc sans cet agrément, sans cet accord, le crédit n'est pas octroyé. Donc il faut rappeler que le droit au crédit n'existe pas, tout simplement.
2: Alors on parlait tout à l'heure de délai de réflexion et de rétractation. Qu'est-ce qui différencie ces deux délais ?
1: Alors le délai de réflexion, c'est le délai accordé au consommateur pour étudier l'offre de crédit et comparer cette offre avec d'autres propositions. Ce délai est de 15 jours minimum. Il peut être plus long suivant ce que prévoit l'offre en fait. Il faut savoir que le consommateur a toute liberté pour accepter ou refuser cette offre. En cas de refus, cela n'apporte aucune conséquence pour le consommateur. Alors, concernant le délai de rétractation, c'est un délai qui est accordé au consommateur pour revenir sur son engagement une fois signé. Ce délai est aujourd'hui de 14 jours et il part à compter de son acceptation. Si effectivement il décide de se rétracter, cela met fin tout simplement au contrat.
2: Et si l'on se rétracte alors que l'on a déjà utilisé une partie du crédit, qu'est-ce qui va se passer concrètement ?
1: Alors, L'emprunteur qui a déjà bénéficié du crédit, mais qui se rétracte dans les délais des 14 jours, a 30 jours à compter de sa date de rétractation pour rembourser le prêt, intérêts compris. Ces intérêts sont calculés sur la période d'emprunt, ils sont calculés au jour le jour.
2: Et que se passe-t-il si les conditions de formation du crédit à la consommation n'ont pas été respectées par le prêteur ?
1: Alors c'est vrai que ces conditions sont très, très précises, et si le prêteur ne respecte pas ces conditions, eh bien il y a des sanctions telles que la déchéance du droit aux intérêts. Alors ça veut dire que le prêteur ne peut plus obtenir les intérêts d'emprunt, soit partiellement, soit totalement. Cette sanction est décidée dans le cadre d'une action en justice, et ce sera le juge qui tranchera. Le prêteur peut également être condamné à payer des amendes pour ne pas avoir respecté ses obligations d'information ou encore pour avoir rédigé et présenté un contrat non conforme. Le jugement condamnant le prêteur peut également être publié.
2: Et peut-on rembourser un crédit à la consommation par anticipation ?
1: Bien sûr. Alors le consommateur peut à tout moment rembourser en partie ou en totalité le crédit utilisé.
2: Et est-ce que cela va donner lieu à des indemnités de remboursement anticipées ?
1: Alors oui et non. Non si le montant du remboursement anticipé est inférieur ou égal à 10 000 euros. Oui si le montant du remboursement anticipé est supérieur à 10 000 euros. Dans ce cas-là, l'indemnité de remboursement anticipé sera entre 0,5% à 1%. Tout simplement, voilà.
2: Merci.
1: Merci beaucoup.
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1: Vous êtes avec Radio Crésus, avec un flash info conso présenté par Régis Alter à l'antenne et Marine Wechter de la Chambre de consommation d'Alsace. Nous arrivons avec un sujet sur les huissiers de justice. L'huissier de justice exerce une profession souvent source de crainte et d'appréhension. Cette peur et cette impopularité sont principalement dues à une méconnaissance de cette profession, de ses règles et de ses limites. Il est donc essentiel de disposer des informations principales concernant les droits et obligations de la profession d'huissier. Marilyn, qu'est-ce qu'un huissier de justice ?
2: Alors, l'huissier est un officier public et ministériel. Alors ça signifie qu'il est titulaire d'une fonction qui lui est attribuée par l'État et qu'il est nommé par décision d'un ministre. Dans le cas présent, il s'agit du ministre de la Justice. Alors, l'huissier exerce une profession libérale et il doit obligatoirement avoir la nationalité française, ne jamais avoir été condamné pénalement ou disciplinairement et évidemment, il ne doit pas avoir déposé de dossier de faillite personnelle.
1: Alors, pouvez-vous nous expliquer quelles sont les missions d'un huissier de justice ?
2: Alors, le champ d'action d'un huissier de justice est assez vaste, mais on peut le diviser principalement en deux types de missions. D'une part, l'huissier peut agir en dehors de la prise de toute décision de justice. Dans ce cas, sa mission sera surtout une mission de conseil et de constatation. Mais d'un autre côté, il peut aussi agir suite à la prise d'une décision de justice. Dans ce cas, il est plutôt l'auxiliaire des tribunaux.
1: Alors, quel est le rôle d'un huissier de justice dans un cadre extrajudiciaire ?
2: Lorsque l'huissier agit sans pouvoir se prévaloir d'une décision de justice, son rôle est multiple et il ne sera pas uniquement centré sur le recouvrement de sommes d'argent. Donc, dans un contexte extrajudiciaire, l'huissier va pouvoir apposer des scellés ou effectuer un inventaire suite au décès d'une personne, mais il pourra aussi accomplir des actes d'information pour lesquels l'envoi d'un simple courrier recommandé avec accusé de réception n'aurait pas été suffisant. Ce sera le cas notamment pour notifier un licenciement ou pour le recouvrement de loyers impayés. Mais dans ce même cadre extrajudiciaire, l'huissier va aussi établir des constats d'après ce qu'il observe, donc soit en se rendant dans un lieu précis, ou alors en effectuant des captures d'écran sur un ordinateur ou sur un téléphone mobile. L'huissier peut aussi faire des constats dans le cadre d'un état des lieux pour un contrat de bail. Et enfin, toujours dans ce cadre hors décision de justice, l'huissier peut délivrer des sommations de payer à un débiteur. Dans ce cas, il ne pourra pas pénétrer chez ce débiteur sans son accord ou effectuer des saisies.
1: Et quel est le rôle d'un huissier de justice dans un cadre judiciaire ?
2: Alors dans un tel...
0: 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Il est 19h.

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1: Bonjour à tous et bienvenue sur Radio Crésus, la radio qui vous aide. Un nouveau flash info conso. Thématique du jour, le chèque impayé et ses conséquences. Avec nous, Marilyn Wächter, responsable du service juridique à la Chambre de consommation d'Alsace. Bonjour.
2: Bonjour.
1: Et Régis Alter, directeur adjoint de Crésus Alsace. Alors, le chèque est aujourd'hui un moyen de paiement encore largement utilisé en France, même si le paiement par carte a tendance à réduire fortement l'utilisation des formules de chèque. À Crésus, les personnes en difficulté nous expliquent devoir, par nécessité, rédiger un chèque, sans pour autant pouvoir honorer son paiement, et leur compte n'étant pas toujours suffisamment approvisionné.
2: Que faut-il comprendre par provision ?
1: Alors, lorsqu'on parle de chèque, il faudrait effectivement aussitôt y associer une autre notion, celle de provision. La provision est la somme disponible sur votre compte bancaire. Cette somme est disponible soit parce que votre compte est créditeur, il vous reste 100, 500 000 euros, soit parce que vous avez droit à un découvert dit autorisé de 300, 500, 1500 euros. Lorsque vous remettez un chèque à l'un de vos créanciers, un commerçant, un bailleur, votre logeur, ce créancier va le présenter pour paiement à votre banque. Et pour cela, il déposera votre chèque dans sa propre banque qui se mettra en lien avec la vôtre.
2: Et que se passe-t-il lorsque, au moment de la présentation de votre chèque, la provision sur votre compte est insuffisante ?
1: Eh bien, tout simplement, votre banque va retourner le chèque à la banque du bénéficiaire, votre créancier, qui en sera alors informé. Le rejet est soit total en cas d'absence de provision, le rejet du chèque peut être partiel si la provision existe, mais est insuffisante. Alors, une procédure va s'engager à votre encontre pour régulariser la situation et donc c'est la banque qui vous tient informé de cette procédure.
2: Dois-je payer des frais à la banque lorsqu'elle rejette un de mes chèques ?
1: Oui, alors ces frais varient selon les banques. Il faudra vérifier auprès de votre établissement la grille tarifaire. Il faut savoir que ces frais ne peuvent excéder un montant de 30 euros pour les chèques d'un montant inférieur ou égal à 50 euros et que ces frais sont de 50 euros pour les chèques d'un montant supérieur à 50 euros. Il faut savoir que ces frais vous seront facturés pour chaque chèque impayé.
2: Et qui va m'informer que mon chèque n'a pas pu être honoré ?
1: Eh bien, c'est votre banque qui prendra contact avec vous soit par courrier, par téléphone ou tout autre moyen, par exemple par fax. Elle vous demandera de provisionner votre compte sans délai, sans quoi votre chèque sera bel et bien rejeté. Et au deuxième rejet du chèque, vous serez fiché au fichier central des chèques de la Banque de France, fichier qu'on appelle le FCC. Et c'est à partir de cette inscription que vous serez en interdit bancaire.
2: Je crois que l'on parle aussi d'interdit bancaire lorsque je ne paye plus mes crédits. Est-ce que c'est exact ?
1: Alors, ce n'est pas tout à fait exact. Il y a souvent une confusion entre l'interdit bancaire, qui est l'interdiction d'émettre des chèques, et l'impossibilité de souscrire un crédit. Il faut savoir qu'il y a deux procédures qui sont différentes et bien distinctes. Ainsi, je peux continuer par exemple à souscrire des crédits alors même que je suis en interdit bancaire. L'interdit bancaire ne concerne donc que les situations de chèques impayés et il est faux de parler d'interdit bancaire en cas d'impayé de crédit.
2: Et quelles vont être les conséquences de l'interdiction bancaire ?
1: Alors, dans le cadre de la procédure, la banque vous envoie un courrier d'injonction et vous informe que vous n'avez plus le droit d'émettre des chèques et que vous devez restituer toutes les formules de chèques que vous détenez encore.
2: Et est-ce que l'interdiction ne vaut que entre ma banque et moi ? Autrement dit, est-ce que je peux utiliser des chèques d'une autre banque ?
1: Alors, surtout pas utiliser les chèques d'une autre banque. Il faut savoir que l'interdiction bancaire est générale et les autres établissements bancaires ont accès au fichier central des chèques sur lequel vos coordonnées bancaires apparaissent. Par conséquent, vous devriez aussi restituer à vos autres banques leur propre formule de chèque.
2: Et si j'émets tout de même des chèques alors que je suis interdit bancaire, est-ce que je risque quelque chose ?
1: Alors, oui, bien sûr, puisque émettre un chèque alors qu'on est en interdiction bancaire, c'est jouer avec le feu. Il faut savoir que c'est considéré comme un délit pénal et que l'on risque à la fois une amende, voire de l'emprisonnement.
2: Et combien de temps est ton fichier interdit bancaire ?
1: Alors, la durée maximale de l'interdiction est de 5 années. 5 années à ne pouvoir utiliser de chèque. Mais il faut savoir qu'aujourd'hui, avec le développement des autres moyens de paiement, je dirais que cette interdiction réduit, et je dirais que sa portée est réduite et elle est moins contraignante. Et par ailleurs, cette interdiction peut être levée sans frais supplémentaires à condition de régulariser votre situation, c'est-à-dire provisionner votre compte pour procéder au paiement du chèque.
2: Merci pour ces informations utiles et précises. Et à bientôt pour un autre Flash Info Conso.
1: Merci.

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1: Bonjour et bienvenue sur Radio Crésus pour ce nouveau Flash Info Conso. Alors aujourd'hui, c'est le crédit renouvelable qui fait toujours un petit peu peur. Alors effectivement, le crédit renouvelable est réglementé par le Code de la consommation, notamment les articles L311-1 et suivants. C'est appelé ce crédit renouvelable également crédit permanent ou revolving. Il consiste à mettre à la disposition d'un emprunteur une réserve d'argent utilisable librement. Cette réserve va diminuer quand l'emprunteur l'utilise et elle va se renouveler partiellement au fil des remboursements qui vont être effectués. Ce crédit peut aussi être assorti d'une carte offrant des avantages commerciaux et promotionnels. Alors première question, qui peut proposer un crédit renouvelable ?
2: Un crédit renouvelable peut vous être proposé par une banque, un organisme spécialisé dans le crédit à la consommation, une enseigne de la grande distribution ou encore une enseigne de la vente par correspondance.
1: Et quelles sont les obligations du prêteur ?
2: Le prêteur a plusieurs obligations. Tout d'abord, il doit informer l'emprunteur à propos de l'engagement impliqué par le crédit renouvelable. Il doit également vérifier la solvabilité du bénéficiaire du crédit renouvelable. Le prêteur va remettre au bénéficiaire du prêt un exemplaire de l'offre de contrat et le bénéficiaire disposera d'un délai de 15 jours pour y répondre, sachant que les fonds ne pourront être versés que 7 jours après l'acceptation de l'offre.
1: Alors si j'ai signé, ai-je la possibilité de revenir en arrière après la signature du crédit renouvelable ?
2: Donc cela est prévu par le Code de la consommation à l'article L311-15. Le bénéficiaire dispose de 14 jours pour se rétracter sur un crédit revolving, sachant que avant le 1er mai 2011, c'était 7 jours. Si le 7e jour est un samedi, un dimanche ou un jour férié, le délai est repoussé au jour ouvrable suivant.
1: Alors, si j'ai acheté un produit de consommation dont le montant est supérieur à 1000 euros, quelles sont mes possibilités ?
2: Donc, pour un achat dans une grande surface, le magasin peut vous proposer un crédit renouvelable. Si l'achat dépasse les 1000 euros, le consommateur aura le choix entre un crédit amortissable et un crédit renouvelable. Dans ce cas, il faut privilégier un crédit à la consommation qui est lié à l'achat, un crédit affecté.
1: J'ai acheté un produit de consommation par l'intermédiaire d'un prêt renouvelable. Ai-je encore la possibilité de revenir en arrière ?
2: Pour l'achat d'un bien de consommation, la rétractation ne sera valable seulement pour le crédit et non pas pour le bien, qui est considéré comme acquis dès l'achat. Donc voilà pourquoi il faut privilégier un crédit affecté. Dans ce cas, lorsque l'emprunteur exerce son droit de rétractation, le contrat de vente ou de prestation de service est résolu de plein droit sans frais pour le consommateur, contrairement au crédit revolving. Ensuite, il faut renoncer au crédit dans un délai de 7 jours pour que le contrat de vente soit automatiquement résilié. Si la résiliation du contrat de crédit a lieu entre le 8e et le 14e jour, vous serez lié par le contrat de vente principal.
1: Et ai-je l'obligation de prendre une assurance ?
2: Effectivement, le prêteur peut imposer que le prêt soit assuré contre certains risques, comme le décès ou l'invalidité par exemple. Donc il peut vous proposer une assurance sans pour autant imposer l'organisme.
1: Et comment est-on informé de l'état du crédit ?
2: Le prêteur doit adresser chaque mois un document récapitulatif de la situation du crédit, donc un document complet avec les informations suivantes. La date d'arrêté du relevé est la date du paiement, la part du capital qui est disponible, le montant de l'échéance est la part correspondant aux intérêts, le taux de la période est le taux effectif global, le montant des remboursements déjà effectués, la totalité des sommes exigibles, puis l'estimation du nombre de mensualités à devoir pour parvenir au remboursement intégral.
1: Puis-je modifier le contrat ?
2: Le contrat est toujours modifiable. Il est toujours possible de demander la réduction du montant de la réserve de crédit disponible. On peut également demander la suspension du droit à utiliser la réserve. La transformation du crédit renouvelable en crédit classique est également possible lors du renouvellement annuel du contrat. Donc ainsi, les montants des remboursements sont fixes et la date de fin du contrat est connue. Puis, on peut également demander la résiliation du contrat. Cela implique évidemment le remboursement du montant de la réserve qui a déjà été utilisée aux conditions du contrat.
1: Bien, merci pour toutes ces précisions et à bientôt pour un nouveau Flash Info Conso.
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1: Vous êtes sur Radio Crésus et vous avez besoin d'une information grâce au Flash Info Conso. Vous avez toute l'information à votre disposition. Aujourd'hui, achetez sur Internet avec confiance.
2: De plus en plus d'internautes achètent aujourd'hui en ligne. Selon la Fédération e-commerce et vente à distance, 600 millions de transactions ont été conclues sur Internet en 2013, ce qui représente 33,8 millions d'acheteurs en ligne sur la même période. Dans ce contexte, il est important de connaître les différentes possibilités de sécurisation des achats en ligne. Au préalable, il est essentiel de bien définir le site vendeur. L'un des risques principaux lors d'un achat sur Internet est d'être confronté à un site peu fiable, voire malhonnête, ou qui disparaît après quelques mois d'activité. Comment repérer les sites sérieux ?
3: Alors, il n'est pas possible d'être absolument certain de la fiabilité d'un site, mais il est possible de minimiser les risques en effectuant quelques vérifications avant l'achat.
2: Alors justement, quelles sont les vérifications essentielles à effectuer ?
3: Alors tout d'abord, il faut vérifier que le site indique ses coordonnées postales et ou téléphoniques, puisque ce sont des informations obligatoires et il ne faut pas hésiter à vérifier ces informations, par exemple en téléphonant, pour voir que c'est réellement attribué. Autre chose, on peut également vérifier le numéro d'immatriculation au registre du commerce et des sociétés pour voir s'il est identifiable et vérifier si la société existe réellement et si elle a ou non des problèmes financiers. Enfin, on peut aussi vérifier les conditions générales de la vente. Elles doivent être suffisamment accessibles et claires. Si jamais une de ces informations manque ou si elle est incomplète, il vaut mieux choisir un autre site.
2: Un achat en ligne suppose très souvent un paiement par carte bancaire. Faut-il craindre un risque de piratage de sa carte au moment de la vente ?
3: Alors, le piratage de la carte bancaire est malheureusement un fait avéré. C'est un des risques principaux. Ça veut dire que les coordonnées bancaires de l'acheteur sont captées au moment de l'achat par le pirate et ensuite réutilisées pour d'autres achats en ligne qui ne seront pas en fait utilisés ou effectués par le vrai titulaire de la carte.
2: Existe-t-il des moyens permettant de réduire ce risque de piratage ?
3: Oui, aujourd'hui, il y a effectivement un certain nombre de solutions pour réduire ce risque de piratage. La plus simple, en fait, va consister à vérifier que le site de vente qu'on utilise est sécurisé. Ça veut dire que dans l'adresse internet du site, vous voyez apparaître le sigle HTTPS, S de sécurisation. Ou alors, vous avez également un petit logo de cadenas ou de clé en bas de l'écran. Mais ce type de sécurisation, il faut le savoir, n'est pas fiable à 100%.
2: Quel autre moyen peut-on utiliser afin d'acheter en toute confiance ?
3: Alors généralement, il est plus sécurisant d'utiliser une carte bancaire à usage unique ou alors un site de paiement en ligne.
2: Qu'est-ce qu'une carte bancaire à usage unique ?
3: Alors c'est un type de carte qui permet d'avoir un numéro de carte bancaire internationale, Visa ou Mastercard, qui sera un numéro unique et différent pour chaque achat à effectuer. Donc, quand vous envisagez un achat sur Internet, il faut se mettre en relation avec sa banque qui va créer un numéro virtuel de carte bancaire, soit en utilisant un programme fourni par la banque ou une interface sécurisée de la banque. Et ce numéro virtuel va remplacer le numéro réel de la carte de crédit, ce numéro n'étant évidemment jamais transmis chez les commerçants. Ça va permettre de limiter en fait les risques de captage et si jamais le numéro virtuel est capté, il ne pourra pas être réutilisé par le pirate.
2: Qu'est-ce qu'un service de paiement en ligne ?
3: Alors, c'est un service de gestion des paiements par lequel, dans un premier temps, l'acheteur va transmettre ses coordonnées bancaires uniquement au site de ces deux paiements en ligne, le plus connu d'entre eux étant PayPal. Ensuite, les opérations de paiement vont être effectuées sans que les coordonnées bancaires soient jamais transmises au vendeur, ce qui permet de limiter le risque de piratage, évidemment. Seul le site de paiement en ligne va détenir les coordonnées et ça permet d'avertir le vendeur que l'achat a été effectué dès que toute la transaction est terminée.
2: On parle également d'achat sécurisé par SMS. Qu'est-ce que cela signifie ?
3: Alors, c'est un processus qui permet de vérifier que la carte bancaire utilisée pour l'achat est utilisé par son vrai titulaire. C'est connu sous des appellations diverses, comme par exemple Verified by Visa ou Mastercard Secure Code. et c'est un procédé qui permet de lier l'autorisation du paiement avec une authentification du titulaire de la carte au moment où on fait l'achat.
2: Comment l'achat sécurisé par SMS fonctionne-t-il ?
3: Alors, il faut d'abord activer le système. Ça se fait pour le client lors du premier achat sur un site partenaire du processus de sécurisation. Puis ensuite, une fois que le système a été activé, pour chaque achat qui suit sur des sites partenaires, on va demander au client de se soumettre à une procédure d'identification. Elle est assez variable selon la banque avec laquelle on travaille. Il pourra s'agir par exemple de l'envoi d'un code reçu par SMS ou alors de la validation d'un code d'accès à trouver sur une grille d'authentification qui est fournie par la banque.
1: Merci beaucoup pour toutes ces informations. C'était Acheter sur Internet avec confiance avec Radio Crésus.
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0: on a des négociations qui vont être des fois ardues.
1: Pierre Marx, directeur indépendant d'un magasin Intermarché.
0: Comment accepter que certaines multinationales sortent du 12-15% de résultats? Je ne parle pas de marge, je parle de résultats, alors que moi, dans mon entreprise, je suis à 1%, je sors 1% de résultats. Donc il faut qu'on puisse arriver à concilier le tout. Donc c'est vrai qu'après, les approches peuvent être différentes en fonction des entreprises qu'on a aussi en face de nous et de leur stratégie commerciale.
2: Aujourd'hui, nous sommes avec une centrale d'achat qui s'appelle Cora et Match, à travers de Provera.
1: Yves Zer, président de Coop Alsace.
2: Ce sont des gens de qualité, mais au bout, ben malheureusement, les fournisseurs ils réagissent en termes de parts de marché. Leclerc, avec nous et quelques autres, c'est 18% de parts de marché. La centrale actuelle, c'est 4-5% de parts de marché. Les fournisseurs ne font pas le même prix. C'est aussi simple que cela.
3: Très concrètement, j'ai d'abord demandé à l'ensemble des acheteurs des centres Leclerc, au niveau national et au niveau régional.
1: Michel-Édouard Leclerc, président des centres Leclerc.
3: De s'opposer aux énièmes augmentations tarifaires des grandes marques des fournisseurs. Je ne parle pas là de l'agriculture, des PME, des artisans. Je parle des grandes marques internationales. J'ai proposé qu'on mette le holà à la succession des hausses que les consommateurs ont supportées depuis 2 ans. D'abord parce que les marchés de matières premières se retournent. Les industriels ont eu beau jeu de s'abriter derrière la hausse de l'inflation des matières premières pour justifier la hausse des tarifs. Maintenant que le cours du blé redescend, maintenant que le cours du pétrole repart un peu à la baisse et maintenant que les produits laitiers, le secteur des produits laitiers est plus sage, il faut faire profiter les consommateurs de ce revirement de marché et pas simplement avec des promos ou des opérations commerciales limitées, mais vraiment avec des baisses de tarifs. Donc c'est pas le moment de nous amener des hausses de tarifs, j'ai dit non, ça va grincer des dents, mais même je pense que nos acheteurs doivent pouvoir négocier sur ces secteurs-là, les produits à base de céréales ou de produits de lait, et il faut qu'on puisse obtenir des baisses de prix d'ici la fin de l'année. Je comprends très bien que c'est pas parce que le cours du blé descend que tout de suite le cours de la biscotte et du biscuit baisse, il y a un temps de transformation du produit, mais je mise sur un objectif très simple. L'inflation était de 4-4,5% en moyenne en France sur les biens de grande consommation en rythme manuel. Je veux qu'elle redescende en dessous de 2%, en tout cas dans l'offre des centres Leclerc d'ici la fin de l'année. Les premiers prix dans les centres Leclerc sont moins chers que les prix dans les hard discount allemands opérant en France, à régime fiscal identique. Et je pense que c'est même vrai aussi pour les gammes premiers prix de nos prestigieux concurrents hypermarchés. Vous savez, on a tendance à dire que le hard discount est moins cher. C'est vrai que c'est une formidable opportunité parce que ce sont des produits pas chers, mais les gammes premiers prix, tiens, je ne vais pas parler que de Leclerc, de Carrefour ou d'Auchan, sont tout à fait aussi bon marché, voire meilleur marché que les gammes de premier prix de certains hard discounters. Et donc notre objectif à nous, c'est de continuer à développer cette offre parce que ça correspond à une nécessité non seulement pour les gens les plus pauvres, mais même tout simplement, il faut que ce soit dans le choix, il faut qu'on puisse développer des gammes premier prix en France, beaucoup plus qu'il n'y en a. Et en Allemagne, il y en a beaucoup. C'est le nombre qui fait que l'Allemagne est plus attractive. Mais en termes de prix, aujourd'hui, sur les premiers prix, je pense qu'on tient largement la distance. La preuve, c'est un scoop que je vous dis. Vous savez que je dirige j'ai créé une centrale d'achat européenne avec des partenaires allemands du groupe Rewe, avec Colruyt en Belgique, avec les Coop Suisses et avec Conad en Italie. Et c'est Leclerc qui va fournir une grande partie des produits à marque de distributeurs vendus par tous ces réseaux dans tous ces pays-là.
4: Je crois que là, on fait une grave confusion.
1: Paul Kapler, ancien cadre dans la grande distribution.
4: En pensant que les hard discounters ont des produits premier prix et qu'il faut se battre avec les hard discounters avec des produits premier prix. Car les produits du hard discount ne correspondent pas à la notion de produit premier prix. Quand on va dans un magasin comme Aldi ou Lidl, il y a un certain nombre de produits d'ailleurs qui sont certifiés par des comparaisons de produits qui ont des certifications qualité, enfin plus précisément en Allemagne d'ailleurs, que ce soit des produits de type produits d'hygiène, d'entretien ou des produits alimentaires. Donc, et puis il y a en alimentaire d'ailleurs dans ces magasins des produits hyper sophistiqués. Enfin, quand je dis produits hyper sophistiqués, ça veut dire par exemple de l'huile d'olive pressée à froid, etc. Ou de plus en plus désormais de produits résultant de l'agriculture, donc de produits biologiques. Et donc, il faut absolument éviter de faire cette confusion. Le produit premier prix, il n'est pas au niveau, et de, loin s'en faut, qualitatif des produits des sociétés de hard discount.
0: Je ne veux pas occulter le fait en disant non, mais c'est vrai que les produits qualitativement de premier prix n'ont pas la même, forcément la même qualité, les mêmes qualités gustatives que des produits un peu plus haut de gamme.
1: Pierre Marx, directeur indépendant d'un magasin Intermarché.
0: Et c'est logique, aujourd'hui, dans le marketing, d'une la pub télé, ça se paye, les services de recherche, parce qu'ils ont sorti des nouveaux produits, et puis le temps que ce nouveau produit s'installe, tout ça se paye. Donc la marque va avoir une valeur ajoutée qui sera plus importante. Maintenant, le premier prix, le but qu'on lui demande, c'est d'être premier prix et d'être basique. Alors, mais derrière, il y aura des produits de premier prix qui seront avec un rapport qualité-prix qui seront compétitifs. Si le prix est vraiment trop bas et que la qualité est mauvaise, je vais prendre un exemple, mais criant. La rentrée des classes. On a une liste d'Arcos avec rentrée des classes, essentiellement des produits scolaires et beaucoup de produits en premier prix. Mais la liste d'Arcos a un succès très relatif parce que les feutres à l'eau, quand ils seront morts au bout de 5 semaines, que le cahier qui doit faire toute l'année et puis qu'au mois de décembre, il est complètement déstructuré, il y a du premier prix qui existe. On en offre, on peut pas, il faut pas qu'on l'occulte. Il y a une partie des consommateurs en a besoin.
4: Alors c'est vrai qu'il y a peut-être eu, dans l'intention des distributeurs français par exemple, en lançant des produits premier prix, une idée qui était de dire, voilà, moi j'ai des produits qui sont encore moins chers que le hard discount. Ça c'est sûrement vrai, mais plus rien n'est comparable. C'est-à-dire, je ne peux pas comparer une Logan à une Laguna. Voilà, ce n'est pas exactement le même produit. Donc ça peut être un produit qui répond à la même fonction. Si j'ai des pâtes premier prix, ça répond à la fonction pâtes. Mais à la demande pâte, mais ce n'est pas le même produit, et il y a un problème de matière première, etc. Et là où le problème est peut-être le plus grave, ce n'est pas dans les pâtes sont peut-être simplement moins bonnes, mais finalement, au départ, c'est toujours du blé. Je ne crois pas qu'il y ait un vrai souci à ce niveau-là. Le problème, c'est pour tous les produits un peu plus complexes, du genre biscuit ou autre, où les pourcentages de matière grasse, du type de matière grasse et autres, peuvent être quasiment dangereux. Donc là, on va dire qu'il y a un vrai souci et qu'il y a sûrement eu un gros dérapage.
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1: Bonjour à tous et bienvenue sur Radio Crésus pour ce nouveau Flash Info Conso avec un zoom aujourd'hui sur le dépannage à domicile. Alors le dépannage à domicile est un secteur conflictuel. En effet, les dépanneurs interviennent souvent en situation d'urgence, plaçant le consommateur dans un contexte peu favorable à la réflexion. Cela entraîne fréquemment des facturations au montant élevé, disproportionnées par rapport à l'importance de l'intervention du dépanneur. Afin d'éviter toute confusion, il est important de connaître la réglementation. Alors Marilyn Wächter de la Chambre de consommation d'Alsace, pouvez-vous nous dire, répondre à cette question, bénéficie-t-on d'un délai de rétractation en matière de dépannage à domicile ?
2: En fait non, dépannage et démarchage à domicile ne sont pas assimilables, il ne faut pas les confondre. La loi n'a prévu par exemple aucun délai de rétractation dans le cadre d'un dépannage à domicile. Une fois que le contrat est conclu, il est fermé définitif. En plus, c'est une prestation qui se réalise souvent immédiatement, ce qui va empêcher tout retour en arrière potentiel.
1: Alors comment savoir si l'on paie le juste prix ?
2: C'est une question épineuse, puisque le prix de l'intervention d'un dépanneur à domicile n'est pas réglementé. C'est un prix qui est fixé librement par chaque professionnel. Et à ce moment-là, le prix juste, c'est vraiment quelque chose qui est soumis à interprétation. Et ces tarifs vont donc varier d'un professionnel à l'autre. C'est d'ailleurs extrêmement variable. Il faut simplement comparer les tarifs avant, en appelant plusieurs

0: dépanneur. Alors, ce qu'il faut savoir, c'est que la loi contraint seulement les professionnels à communiquer leurs tarifs avant l'intervention à leurs clients.
1: Est-ce qu'une information verbale sur les tarifs est-elle suffisante?
0: Non, il faut obligatoirement une information écrite sur les tarifs pratiqués par l'entreprise. C'est un document qui est formaté d'ailleurs, hein. Ça doit comporter certaines mentions qui sont obligatoires. Alors, par exemple, dans ces mentions, on peut citer le taux horaire de main-d'œuvre qui doit être mentionné, toutes taxes comprises, mais également les frais de déplacement ou le fait que le devis soit payant ou gratuit.
1: Justement, par rapport au devis, le devis est-il obligatoire en matière de dépannage à domicile?
0: Alors, il ne va être obligatoire que si la prestation prévue est d'un montant égal ou supérieur à 150 euros. Le devis en lui-même, d'ailleurs, peut être payant ou gratuit. Alors, lorsque le montant des travaux à prévoir est inférieur à cette somme de 150 euros, le client peut tout de même exiger la remise d'un devis. S'il le demande, le professionnel doit l'établir, en principe. Alors attention, il faut simplement retenir qu'il n'y a aucune obligation de devis si l'intervention se fait dans le cadre de ce qu'on appelle une urgence absolue. Donc, si on doit donner un exemple, ce serait par exemple une inondation qui va menacer la totalité d'un immeuble.
1: D'accord. Alors vous dites que le devis est obligatoire à partir de 150 euros. S'agit-il de 150 euros hors taxe ou toutes taxes comprises ?
0: Ça va être un prix toute taxe comprise dans ce contexte.
1: D'accord. Le dépanneur est-il obligé d'établir une facture ?
0: La facture, elle est obligatoire uniquement à partir d'un montant égal ou supérieur à 25 euros. Bon, c'est quand même beaucoup plus bas qu'au niveau de l'obligation sur devis. Et là aussi, lorsque le prix est inférieur à ces 25 euros, sur demande du client, le professionnel va quand même être obligé d'établir une facture.
1: Et là encore, il s'agit de 25 euros
0: TTC.
1: TTC.
0: Ouais, exactement.
1: Alors, autre question, quelles sont les activités concernées par la réglementation sur le dépannage à domicile ?
0: Alors, c'est assez réglementé. Ça va concerner un ensemble d'activités dans le domaine du bâtiment et de l'équipement de la maison. Si le dépanneur intervient pour une réparation, un dépannage pour quelque chose qui ne fonctionne plus, un entretien, le remplacement de matériel, mais aussi l'ajout de pièces si on a déjà fait faire des travaux et qu'il manquait des petites choses.
1: Alors, dernière question, quelle est la vigilance que l'on doit avoir lorsque l'on cherche un dépanneur ?
0: Vaste question en fait, hein. Il n'y a pas de mécanisme réellement efficace, on ne peut pas avoir de truc absolu qui évite d'avoir des problèmes, hein. Mais on peut citer certaines erreurs qui vaut mieux éviter si on veut contourner le pire, je dirais, hein. Alors par exemple, il est déconseillé de contacter des professionnels qui se figureraient sur des petits cartons laissés uniquement en boîte aux lettres, c'est généralement uniquement publicitaire. Il ne faut pas non plus se fier à un sigle qu'on voit un petit peu partout actuellement qui est AFCDE, qui veut dire Association Française de Défense des Consommateurs Européens. Il faut savoir que c'est un organisme qui regroupe uniquement des professionnels, c'est absolument pas une association de défense des consommateurs en réalité, hein. Il ne faut pas non plus se fier aux mentions agréées par les grandes marques. Généralement, ça n'apporte pas de réel plus sur la compétence des dépanneurs. Et enfin, il faut éviter d'accepter que la prestation aille au-delà de ce que vous demandez au départ si le professionnel ne vous remet pas de devis.
1: Eh bien, merci beaucoup Marilyn Wächter pour ces précisions sur le dépannage à domicile. À bientôt sur Radio Crésus.
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